0: week-end. Voilà, c'était très très bien.
1: Ok, vous pêchez quoi quand vous pêchez?
0: Alors, eh ben, on pêche du homard, beaucoup de maquereau. Là, ce week-end, on a eu une belle raie. Voilà, on pêche beaucoup d'araignées aussi, d'araignées de mer.
1: Eh ben ça, grâce à Jean Lefebvre.
0: Des beaux petits plateaux de fruits de mer sont à disposition.
2: J'ai glissé, chef.
1: Bah oui, c'est la sœur de Jean Lefebvre. Je joue avec la sœur de Jean Lefebvre.
0: Exactement ça.
1: Alors, on va jouer au quiz musical. Je t'explique, tu vas écouter deux titres enchaînés avec deux chanteurs différents.
0: Ouais.
1: Et à la fin, tu auras 10 secondes pour me dire qui chantait, qui sont ces deux chanteurs. On écoute.
0: Ok.
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0: Allez, qui est le premier, qui est le deuxième?
1: Oh, j'en ai aucun. Je les connais, hein, mais.
2: Mais oui.
1: Il y a Sacha Distel, non? Le deuxième?
0: Le deuxième, Sacha Distel?
1: Non, pardon. Non.
2: Véro. Désolé.
0: Véro, le premier, c'est Bernard Lavilliers.
1: Ouais, voilà.
0: Et alors le deuxième, c'est Freddie Mercury du groupe.
1: Je suis
0: nulle. C'est un que bon. Là, si Sacha Distel était en vie, je pense qu'il pourrait prendre un bon forêt. Ouais,
2: qu'est-ce qu'on a fait des tuyaux, quoi.
0: Allez, la grande échelle.
2: Ouais, tout ça.
0: Bon, bah, tu restes à deux points.
2: Bon, Laurent était avec nous avec ici, Pays de Savoie. Laurent qui a un point. Laurent qui, qui a été pâtissier mais qui a jamais exercé finalement, qui a fait plein de choses, qui a été groom dans les palaces et qui a un petit côté Charles Ingalls. T'as la même chemise ou c'est encore autre chose, le point commun?
3: Non, je crois que ça doit être autre chose.
2: Bah, tu coupes du bois, comme lui, comme Charles.
3: Ah oui,
2: ben oui.
3: Ouais, c'est vrai.
2: Bah ben oui. Bah si, tu coupes du bois pour la cheminée, c'est une de tes passions.
3: Oui,
2: bah,
3: t'adores exactement.
2: Ça.
3: Ouais.
2: Tu bricoles un peu, tu fais de la peinture, oui. Tu maroufles, oui. Tu jardines aussi.
3: Oui.
2: T'as un petit peu des légumes, là, d'été, en ce 1er juin? Qu'est-ce qu'il y a dans ton jardin?
3: Non, j'ai que des fraises.
2: Ah,
3: ouais, des fraises, j'ai beaucoup d'aromates, mais en ce moment, c'est que des fraises. Les tomates, c'est un peu trop tôt.
2: Ok, t'as de la menthe, du thym, de la ciboulette?
3: Oui.
2: Ah, ça,
3: oui.
2: C'est bien. Ben oui.
3: Oui.
2: On a faim, là, écoute. Et du laurier? Ah, ça, c'est bien aussi.
3: Ouais, aussi.
2: Ok, qui cuisine à la maison? C'est toi ou c'est Michel?
3: C'est madame aussi.
2: Madame aussi. Et qui est le spécialiste des desserts?
3: C'est madame aussi.
2: Ben alors, mais tu fais quoi, toi? T'es doué dans quoi?
3: Laurent. Je fais un peu de ménage, quand même.
2: Ouais. De quoi?
3: Ménage.
2: Ah, t'es doué dans le ménage?
3: Je suis pas mauvais.
2: Ah, ben je sais pas, je découvre. Donc d'accord, ta qualité à toi, c'est le rangement, le ménage. Ben, elle doit être contente, Michel.
3: Ben voilà.
2: Ben oui, c'est très bien. Dis-moi, malgré ta formation, donc Michel cuisine, ça on a compris, t'es passionné par les appareils photo?
3: Oui, ouais, j'adore ça depuis l'Argentine, depuis tout petit.
2: T'en as combien à la maison?
3: J'en ai 6 ou 7, ouais.
2: Ouais, ouais. Avant de jouer, quelle est la photo la plus dingue que t'es faite? Et dont t'es très fier?
3: En photo, j'ai Johnny Depp, par exemple.
2: Ah oui, que t'as pris en photo, donc tu l'as approché.
3: Elle est belle, ouais.
2: Ah ouais, bon, tu nous le diras, parce que t'as rencontré des stars,
3: oui.
2: Effectivement.
3: Oui.
2: Allez, passons tout de suite à ton quiz, ton double mix à toi, deux artistes que l'on connaît tous. Allez, s'il te plaît, fais honneur, il y a 2 points à prendre. Et

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1: Ça fait tellement de la peine parce que Valérie peut pas danser alors que d'habitude elle aurait dansé sur ce truc-là.
2: Ah, Valérie, elle est immobile.
1: Allez, envoyez le chrono. Qui chante, Laurent?
3: Et Renaud, c'est sûr.
1: Oui. Et allez, tente.
3: C'est pas Rayana, non, c'est l'autre.
1: Rayana.
3: Non, c'est l'autre.
1: C'est l'autre. Ah, je sais pas qui tu penses.
3: C'est Barbade.
1: Si c'est pas de la Barbade, bah c'est Rihanna.
3: Non, ah
1: ouais.
3: Pardon.
1: Bon, alors vérifions. C'est Marche à l'ombre. C'est Renaud.
2: Et Marche à l'ombre. Donc ça fait un point.
1: Et alors c'est plutôt du côté de l'Amérique de l'autre côté. Hein. C'est la Colombie même. C'est Shakira.
3: Ah mince, oui.
1: Oh, et oui. Facile. Rihanna, c'est la Barbade.
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1: Bonjour Daphné, bonjour Guy, comment ça va?
2: Bonjour.
3: Bonjour.
2: Bonjour.
4: Bonjour.
5: Bonjour.
3: Bonjour. Bonjour Valérie.
1: Voilà, on se détend, on est content. Alors Daphné, tu joues avec ici Normandie. Ah, tu as 41 ans, tu habites à Grand-Quevilly.
3: C'est ça.
1: La ville de Franck Dubosc. Alors, tu es en concubinage avec Jimmy et tu as deux garçons. Comment s'appellent tes garçons?
3: Clayton et Gillian.
1: Pop, pop, pop. Tu as aussi une petite chienne qui s'appelle comment?
3: Kaya.
1: Qu'est-ce que c'est? Quel est le modèle de cet animal?
3: C'est un petit croisé. C'est une petite croisée terrier, un peu bichon, tout noir.
1: Oui. Oh là là, j'adore. Et tu as un petit chat qui s'appelle Minette.
3: Oui, une petite Minette.
1: Tout le monde cohabite bien? Tout se passe bien?
3: Ça va, ça va. Après, là, les garçons grandissent, donc c'est un petit peu la guerre à la maison par moment, mais ça va.
1: Bah, 16 ans et 10 ans, hein, c'est malheureusement des âges tellement sympas pour les parents. Alors, mais toi, t'es pas le genre à te laisser faire. Hein. Attention, Daphné, elle a un métier où il faut déchirer tout. Elle est conductrice de poids lourd. Voilà. Tu as énormément pratiqué le judo à haut niveau.
3: Ça, oui.
1: Ça veut dire quoi? T'as passé, tu as eu des prix, des récompenses?
3: Alors je suis ceinture noire deuxième dan.
1: Ah oui.
3: J'ai mon BPJEPS judo et puis j'ai fait des podiums régionaux, interrégionaux, championne de Normandie, championne d'interrégion, troisième aux France.
2: Faut pas l'embêter, quoi.
1: Non, elle te met au sol. Pling, plaf, plouf.
2: C'est sûr.
1: Et bon, maintenant, tu restes, tu fais un peu moins de judo. Maintenant, tu fais plutôt du cardio et du fitness, c'est ça?
3: Ouais, c'est ça. On s'entretient.
1: Bah, c'est bien, t'as bien raison.
2: Comme nous.
1: Non, moi, comme pas moi.
2: On s'entretient dans le rien.
1: Ouais, moi maintenant, il va falloir changer. Elle a tellement mal au dos, il va falloir qu'elle fasse du sport.
2: Ah oui, vous allez devoir faire du sport.
1: Et voilà. Alors, ma chérie, on va tout de suite marquer le premier point avec la première question, vrai ou faux. Avec, tiens, une petite, petite chanson. Mille colombes. Alors, écoute bien cette question. Il y a quelque temps, il y a une brasserie bretonne qui s'est fâchée avec Yoko Ono parce qu'ils avaient fait une bière John Lemon.
2: Ah oui, c'est vrai.
1: Eh ben, ils ont recommencé avec Mireille Mathieu parce qu'ils ont fait une bière baptisée Mireille Mafieux. Alors, est-ce que c'est vrai ou faux? Top chrono, 5 secondes.
3: J'irais vrai.
1: Eh ben, t'as bien raison,
2: mais
1: c'est
2: non.
1: Vrai. Mais bien sûr,
2: mais non.
1: Ils adorent les jeux de mots. C'est une brasserie du Finistère, on en a déjà parlé. Donc après le John Lemon, ils ont fait Mireille Mathieu. Comment vous dire? Voilà, premier point pour Daphné.
2: C'est magnifique. Mireille Mathieu qui est d'Avignon, d'ailleurs, c'est la petite fille d'Avignon. Eh oui. Alors, Guy, ok, il y a du judoka, il y a du sport de combat en face. Mais Guy, vous savez combien il mesure, mon Guy?
6: Oh là là, 2m04.
1: Oh mon Dieu, c'est
2: là, j'ai de la bête. Là, j'ai du lourd. Là.
1: Ah ouais.
2: Ah là, c'est en deux ans, j'ai jamais eu autant. Là, j'ai du 2m04. Ah ouais. Combien tu pèses?
6: 130 kilos. Ouais.
2: 130 kilos. T'es pas beau. Bah, ça va.
1: Mais c'est surtout combien tu chausses?
6: Du 49.
2: Non mais tu sais, on rigole, mais ça doit pas être facile de trouver du 49. C'est du sur-mesure que tu fais.
6: Maintenant c'est internet, hein, sinon c'est impossible.
2: Bah bien sûr. C'est que Guy c'est une star. J'ai retrouvé un article, si mon Guy, 40 ans de France Bleu Mayenne, à l'époque quand on s'appelait France Bleu. Je lis l'article, un agriculteur baptise ses vaches par le nom des gens de la radio. Qu'est-ce que c'est que ça?
6: Voilà.
1: Et
6: c'est pour ça, j'ai deux petites femelles là, qui sont nées hier.
1: Oui.
6: Donc si Valérie et Eric veulent être parrain, faut donc donner un nom pour bébé.
2: Faut donner un nom, bah carrément, nous, on veut, bien sûr.
1: Alors, c'est l'année des quoi?
6: Des B.
1: Eh ben moi, je l'appelle Bridget, comme Bridget Jones.
6: Bridget, bah, c'est bon, parce que un peu de tout, là, c'est Gonaël qui est au standard, elle a nommé Brigitte.
2: Brigitte.
1: Mais non, moi, c'est Bridget, parce que Brigitte...
6: Bridget. C'est bon, Bridget, voilà.
1: Je veux une photo de Bridget. Hein.
2: Ouais, bien sûr. Alors,
6: j'enverrai des photos, ouais.
1: Ah,
6: et Eric,
1: oui.
2: Alors, mon ego aurait voulu choisir Bastien, ça commence par un B ou Bastienne, mais je vais prendre Bouboune, moi, j'aime bien. Bouboune.
6: Bouboune.
2: Bouboune. Ah bon, moi j'aime bien
1: Bouboune. Excuse-moi, le Bouboune.
2: Non, Bouboune. Bouboune. Bouboune.
1: Comme Bouboule, quoi.
2: Ouais. Oui, voilà. Ouais, voilà. Si ouais, tu veux.
1: D'accord, ok.
2: Eh ben, Bouboune. Eh ben, voilà, on a deux vaches, c'est bon,
1: eh ben, ça c'est magnifique, j'adore.
6: Et voilà.
2: Bon, parce que vous l'avez compris, il n'est pas plombier. Bah non, il travaille avec les bêtes et on va en parler dans un instant. Il y a même des chèvres naines à la maison et 150 vaches.
6: Exact, ouais.
1: Oh là là.
2: On les salue une par une. Bienvenue, Guy, ma petite star de Ici Mayenne. Et on en profite pour saluer, bien sûr, toute l'équipe d'Ici Mayenne.

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1: Alors, ici nous jouons avec Nicolas qui joue avec ici Normandie. Nicolas, on le sait, est prof de cuisine. Et alors, il paraît qu'on a des spécialités magnifiques. Pot-au-feu, blanquette, lasagne, que sais-je.
2: Mais oui, ouais, effectivement, on a toutes ces spécialités-là. On a aussi même un dessert normand. Le fameux dessert normand, vous connaissez quand même.
1: Bah, ça doit être
3: la tarte.
1: Bah, ça doit être une tarte aux pommes, un truc comme ça, non ?
2: Mais non, même pas la turgoule. Alors, la turgoule, vous savez pas ce que c'est la turgoule.
1: Bah, bon, je suis désolé, pardon.
3: Tu te fais engueuler là. Hein.
1: Je te demande pardon, tu nous feras de la turgoule au Dami d'Hollande, mais qu'est-ce que c'est la turgoule alors ?
3: Excuse-moi, je voudrais rappeler quand même qu'elle est présidente du Dami d'Hollande, donc on lui parle autrement.
1: Non, on parle comme on veut.
3: Okay, attention. Okay.
1: Non, chérie, tu peux me parler comme tu veux, c'est l'autre là. Il a un ego de la taille de l'Arkansas.
2: Ouais, il est, c'est vrai, franchement, il est pas sympa.
3: Ouais, bah, c'est vrai.
1: Voilà, merci. Allez, dis-moi tout, c'est quoi la.
2: Alors, c'est une sorte de riz au lait, en fait, mais qui est une spécialité normande, qui est fait dans un plat spécifique. C'est une cuisson, en fait, qui se passe pendant 4 heures au four. Donc, c'est très simple. Il y a du riz rond, du sucre, du lait entier que je vais chercher chez mon voisin, donc plus qu'entier, parce qu'il a des vaches, de la cannelle. Et on laisse cuire comme ça pendant 4 heures au four, 160 degrés, tranquillement. Ça fait une magnifique croûte sur le dessus. Et quand on retire la croûte, on se retrouve avec un riz fondant et crémeux avec de la cannelle.
1: Oh, mais qu'est-ce
2: c'est magnifique.
1: Je vais faire cette turgoule dès ce soir. La turgoule sera le plat officiel du Dami d'Hollande. Voilà. Eh ben alors, écoute, c'est magnifique. Alors, mon petit chat, tu vas marquer tout de suite le deuxième point avec la deuxième question, vrai ou faux.
2: Oui.
1: Écoute bien cette question, tiens une petite ambiance. Oh, let me be your dog. La BO de Didier avec Alain Chabat. Alors,
2: Ah oui, Didier.
1: Oh, Didier. On ne sent pas le cul des gens, Didier. Alors. À Lyon, il existe un restaurant gastronomique entièrement réservé aux chiens. À Lyon, il existe un restaurant gastronomique réservé aux chiens. Vrai ou faux, top chrono, 5 secondes.
2: C'est tellement absurde que je dirais oui.
1: Eh ben, t'as bien raison parce que c'est vrai. Figure-toi que le restaurant s'appelle le Dogstronomy et c'est une expérience gastronomique pour nos petits camarades à quatre pattes. Menu adapté, etc. C'est magnifique. 2 points pour Nico.
3: Sylvie est avec nous dans les Deux-Sèvres à Hervaux. Elle est mariée à Jean-Paul. On pense bien fort à Jean-Paul. On l'a dit tout à l'heure, t'es retraitée, t'étais institutrice toute ta carrière. T'avais des enfants de quel âge? Tu faisais quelle classe, toi, Sylvie?
4: De 2 à 4 ans.
3: Ah oui, c'est tout petit, maternel.
4: Petit, oui.
3: Oh là là, petite section, grande section, tout ça, c'est des belles années.
4: Toute petite section, oui.
3: Et ado, tu voulais être traductrice. Alors du coup, bon, t'as préféré aller dans autre chose, mais c'est pas grave.
4: Voilà.
1: Enfin, quand t'es institutrice en maternelle, tu fais de la traduction, parce que...
3: Il faut arriver à comprendre quand même.
4: Il faut y avoir du yaourt.
3: C'est ça, on est bien d'accord. Elle fait du sport, notre Sylvie, elle fait de la marche et du yoga.
4: Oui.
1: Ah, alors, ça attends. C'est bien.
3: Du yoga sur chaise, c'est-à-dire.
4: Bah, c'est exactement.
3: C'est quoi?
4: Eh bien, ça part de la position assise, avec des mouvements des bras et des jambes, tout en respirant comme le yoga.
3: Pour s'entretenir, c'est très bien. Et alors, j'ai découvert, Sylvie, que tu es très, très, très manuelle. Tu fais du cartonnage. C'est quoi du cartonnage?
4: Oui.
3: Tu fabriques quoi?
4: Nous fabriquons des boîtes en carton sur mesure elles sont recouvertes en simili-cuir ou en tissu ou en papier.
3: Tu fais également de la couture et tu donnes des cours à des adultes et des enfants par le biais d'une association.
4: Voilà, je transmets.
1: Eh bien, ça c'est bien.
4: Je transmets mon savoir.
3: Écoutez comme Emmanuel est

0: perfectionne de la broderie de perles, de la broderie traditionnelle, du patchwork, et elle prend des cours d'anglais. On en revient à la traductrice. Et mais t'as tous les talents, Sylvie, hein.
1: Oh là là.
0: Ah si. Ah si.
1: Ah non, écoute,
0: moi je suis très très heureux d'être avec toi aujourd'hui. Franchement.
1: Oh, c'est gentil.
0: Ah non, parce que Nicolas...
1: Mais bon, il m'est arrivé une petite tuile quand même en cousant tranquillement à la maison.
0: Ouais.
1: La pédale de la machine à coudre a glissé. J'ai voulu la rattraper avec mon pied sans lâcher mon ouvrage. Et hop, l'aiguille a traversé le bois.
0: Ah oui. Appelez le docteur Kierzek, s'il vous plaît. Ça fait mal.
1: Eh ben oui.
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1: Alors, nous sommes avec Nicolas qui joue avec ici Normandie contre Sylvie qui joue avec ici Poitou. Nicolas à 7, Sylvie à 3. Ah Nicolas, notre prof de cuisine qu'on adore, qui aime les animaux et à qui il arrive des petites aventures dignes de Pierre Richard. Eh oui, un jour il est en formation avec des collègues dans un hôtel. Il se lève un petit peu tôt et il se dit « Tiens, si je me faisais mon petit déj tranquille là ?» Il se met des tartines à griller, puis tu vas te faire un café. Qu'est-ce qui s'est passé après ?
2: Eh ben, j'ai mis des tartines à griller tranquillement, mais j'ai oublié la pince en bois en même temps que les tartines grillées. Et le problème, c'est que je ne regardais pas le grille-pain.
1: Et donc, ça a pris feu. Donc, tout l'hôtel a été réveillé par l'alarme incendie. Voilà.
2: Oui, réveillé, évacué. Et je me suis vraiment fait disputer par la directrice de l'hôtel qui n'était pas très, très contente de venir à ce moment-là pour désactiver l'alarme.
1: Et comme, après un coup d'extincteur, tout a été remis en place. Et tes collègues, qu'est-ce qu'ils ont fait ?
2: Alors après, effectivement, moi je suis retourné un petit peu penaud dans ma chambre et mes collègues sont venus déjeuner après, une vingtaine de minutes plus tard. Et ils ont négocié avec la personne de l'accueil pour récupérer le morceau de la pince en bois qui restait, qui n'avait pas totalement brûlé mais qui est à moitié carbonisé. Et ils me l'ont offert à Noël l'année dernière dans un énorme paquet.
1: Ça, voilà j'aime beaucoup cette anecdote. Ça me fait beaucoup rire. Alors, tu as 7. Je te propose de marquer 5 points de plus. Tiens, une ambiance.
3: Avec mes grandes oreilles, moi j'entends les abeilles et tous les...
1: Avec ses grandes oreilles, il entend les abeilles, c'est M. Nous, on va parler d'oreilles et de peinture. Nicolas, quel célèbre peintre s'est coupé lui-même une oreille ? Quel célèbre peintre s'est coupé lui-même une oreille ? Top chrono, 10 secondes.
2: Vincent Van Gogh.
1: Et c'est un sans faute pour Nicolas qui a 5, ça fait 12. Et oui, Van Gogh en 1888, il fait une petite crise de psychotique. Hein. Et puis du coup, il a coupé son oreille. Magnifique, tu as 12, bravo.
4: Sylvie est avec nous. Oui. Sylvie qui, pour l'instant, c'est pas que t'es à la traîne, mais enfin, voilà. C'est vrai que Valérie l'a dit, il a fait un sans faute, il est à 12, t'es à 3, mais tout est possible avec le bingo qui arrive avant 13h. Sylvie, écoute générique. Voilà. Vous êtes 3 millions tous les mardis soirs à suivre la nouvelle saison de Koh-Lanta, sans parler du replay. Et la semaine prochaine, pour les fans, c'est l'épreuve de l'orientation. Et pourquoi je parle de l'orientation, Sylvie ?
5: Oh, parce que je me perds régulièrement.
4: Non,
5: donc
4: non,
5: ma voiture.
4: Non, excuse-moi. Non, tu es nul. On va dire les choses franchement. Parce que, alors effectivement, déjà la voiture, t'arrives, tu cliques sur ta clé en espérant que ça va s'allumer. T'arrives sur un parking. Alors, un jour, voilà, elle arrive sur un parking qui est vide. Elle pose sa voiture est noire. Elle va au cinéma. Elle sort, il fait nuit. Le parking est sombre. Et là, il y a 60 voitures. Elle clique sur toutes les voitures. Car elle ne sait plus où est sa voiture.
5: Mais non.
1: Ah oui, ça c'est...
5: Perdu.
1: Oui. Ça arrive.
5: Régulièrement,
1: hein.
5: Je la perds.
4: Oui, mais enfin, c'est quoi cette histoire de rendez-vous en clinique où t'es arrivé très en avance ? Qu'est-ce qui s'est encore passé ? Encore une histoire de voiture, d'ailleurs.
5: Eh bien sûr, j'avais énormément de temps devant moi, j'avais pris des précautions, et puis je vois une grande enseigne que je ne visite pas souvent, parce que je ne vais jamais en grande ville. Pour ne pas la nommer, c'est bleu et jaune.
4: Oui, c'est Ikea, c'est suédois.
5: Et voilà, je me stationne, parking souterrain, je suis mon GPS, et puis voilà, je me balade. Et quand j'ai voulu récupérer ma voiture, impossible, je savais, je prends des repères, je savais qu'elle était devant le pilier K.
4: Bah bien sûr.
5: K. Alors je prends l'ordre alphabétique et je vais au pilier K.
4: Oh, c'est tout à
5: dossier. Pas ma voiture.
1: Oh là, mais oui, parce qu'il y en a 10 des piliers K.
5: Mais j'en sais rien, moi.
1: Eh oui.
4: Retrouvez Sylvie mardi dans l'épreuve de l'orientation dans Koh-Lanta. Sylvie qui va aller jusqu'au poteau, bien sûr.
5: Ma voiture.
4: Oui, alors tu feras attention pour les poteaux, parce que j'ai découvert, on n'aura pas le temps d'en parler, mais que, bon, tu trébuches tout le temps, tu te fais des fractures, voilà. Tu te fais mal aux doigts, bon... Arrête le sport, oui. Arrête la voiture, arrête l'orientation.
1: Allez, ouais, oui, viens au Dami.
5: Il y a les vigiles pour m'aider.
1: Bah, merci, viens au Dami d'Hollande, il n'y a pas de boutique, il n'y a rien.
4: Il n'y a rien.
1: Il n'y a que des animaux et de la musique avec des gens dans la rue.
4: Tout le monde se trimballe tout nu. On n'a même pas de vêtements.
1: Non,
4: c'est la fête.
1: Tout nu, t'es fou, toi.

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4: Et Thierry va être le premier auditeur de la soirée, mais vous avez compris le concept. En ce dernier jour du mois de mai et pendant une petite heure, ce sont les auditrices et les auditeurs de Décibel qui prennent le pouvoir, qui choisissent la musique. Moi, j'en profite pour vous glisser deux, trois infos. Là, notamment la toute nouvelle chanson de Benjamin Biolay qui vient de sortir et que vous serez ravis d'entendre. Vous allez voir, c'est une chanson qui fait plutôt danser. Je vous emmènerai aussi faire un petit tour du côté des chansons qui ont marqué l'année 2001. Si, comme les auditeurs et auditrices que j'ai cités, vous avez envie de participer un de ces dimanches à Décibel, eh bien, il suffit de nous envoyer un email. Notre adresse, c'est Décibel, avec un S à la fin, @radiofrance.com. Décibel au pluriel, @radiofrance.com. Dans le mail, vous mettez la chanson que vous avez envie de partager avec nous et votre numéro de téléphone pour qu'on puisse vous rappeler. Et c'est ce qu'a fait Thierry, donc le premier de la soirée à passer. Salut Thierry!
5: Oui, oui, bonjour Émilie.
4: Comment ça va Thierry?
5: Oh ben ça va très bien, je suis en week-end à Royan.
4: Oh pas mal, ça bronze et ça nage à Royan?
5: Oui, ça bronze fort parce qu'il fait chaud. Il faut quand même éviter, il faut y aller plutôt le soir.
4: Et bien mouiller sa nuque, c'est très important par ces chaleurs. Voilà.
5: Oui.
4: Faut pas y aller tout d'un coup. Eh ben, mon cher Thierry, en plus du soleil, on va écouter une chanteuse qui... quand même, est incontournable dans le paysage musical français. Elle a sorti une nouvelle chanson vendredi d'ailleurs, mais là, c'est un classique que nous allons écouter. Et la chanteuse en question, c'est Mylène Farmer. Alors Thierry, Mylène, c'est une passion.
5: Oui, tout à fait. Moi, je dis toujours, je l'appelle ma grande sœur, je vais même la nommer mon double féminin.
4: Oh, waouh!
5: Et puis, cette chanson, à peine mon numéro, c'est une chanson très sensuelle et puis un peu rigolote, on va dire.
4: Oui.
5: Ça peut être réciproque et je peux lui chanter et puis elle me la chante, en fait.
4: Mais oui, c'est vrai.
5: Alors... Je rêve de la rencontrer, en fait. Donc après, bon, c'est rigolo, mais bon, c'est pour... déjà, l'émission Décibel, moi, ça me nourrit, ça me donne la pêche. Enfin, depuis 2 ans au moins, oui.
4: Ah,
5: enfin,
4: c'est pas mal, hein. Belle fidélité.
5: J'en profite, en fait. Bah, oui. Ça fait 4-5 fois que je passe, oui.
4: Bah ouais.
5: Donc j'en profite entre guillemets. Je suis presque à l'aise, je vais dire. Donc voilà.
4: Franchement, ça s'entend, Thierry, à la maison, à la fois à Royan, avec les petits oiseaux qu'on entend. D'ailleurs, je dois dire que c'est vraiment, ça fait une espèce de petit fond sonore absolument délicieux qui nous prépare au plaisir d'écouter Mylène Farmer. Et oui, carrément à l'aise, Thierry, franchement.
5: Je suis dans le jardin chez mon frère, en fait, et puis voilà, j'en profite.
4: Oh bah c'est parfait. Alors, Mylène Farmer, appelle mon numéro. On est en 2008. L'album, c'était Point de Suture. Et déjà, à cette époque-là, elle se préparait à faire un Stade de France en 2009.
5: En 2009, oui. Ouais. Après, oui.
4: Exactement. Appelle mon numéro, donc. Une chanson, comme l'a dit Thierry, que vous pouvez envoyer à celles et ceux que ça pourrait concerner. Hein, on peut s'en servir comme ça aussi, de cette chanson.
5: Oui, tout à fait.
4: Alors, on l'écoute, merci beaucoup Thierry et bonne fin de week-end ensoleillé.
5: Merci beaucoup Émilie et puis à très bientôt, je vais dire une prochaine fois.
4: Allez, à la prochaine, ça marche. Merci Thierry, bisous.
5: Merci à toute l'équipe, oui, bisous.

0: rappelle mon numéro, Mylène Farmer, en 2008, qui avait cartonné. Alors ça, on a l'habitude en France, en Belgique, en Suisse, voilà, où elle a un public extrêmement fidèle, mais même en Russie. Elle s'était très très bien classée en Ukraine ou encore en Lituanie. La force de Mylène, la classe internationale. Mylène Farmer qui vient de sortir une toute nouvelle chanson. Vous pouvez écouter régulièrement, évidemment, sur votre radio ici.
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0: Les Beatles, les amis, on ne se remettra jamais de ce groupe, de sa puissance, de ses chansons, de ses tubes. On a la chance d'avoir deux rescapés de ce groupe, encore vivants en 2026, Ringo Starr et Paul McCartney. Eh bien, figurez-vous que Jean-Maurice, deuxième auditeur de la soirée, a décidé qu'on allait écouter une chanson sur laquelle ils chantent ensemble. Salut Jean-Mo.
2: Oui, salut Émilie.
0: Comment ça va?
2: Bah écoute, très très chaudement. Hein.
0: Ah bah oui.
2: C'est parti pour le pré-été.
0: Oui, écoute, on va pas se plaindre parce qu'on a râlé là il y a 10 jours quand il pleuvait tous les jours. Donc là maintenant, on se réjouit et on bronze en chantonnant. Ça te va?
2: Oui.
0: Alors,
2: mais là, pas de problème.
0: Il y a 2 jours, Paul McCartney a sorti son 21e album solo, The Boys of Dungeon Lane. Beaucoup de gens disent que c'est un chef-d'œuvre. Es-tu d'accord?
2: Je ne sais pas encore, parce que j'avouerais que je l'ai commenté, mais il n'est pas encore arrivé.
0: D'accord.
2: Et, mais il y a 2 chansons qui sont des chefs-d'œuvre, oui.
0: Et il y en a une.
2: Pardon ?
0: Et je dis, il y en a une que tu as décidé d'écouter avec nous ce soir, c'est le duo avec Ringo.
2: Oui.
0: C'est comme, ça fait quand même quelque chose de les entendre ensemble encore, McCartney, Ringo Starr. C'est pas anodin, quoi.
2: Non, pas anodin. On attendait à le voir débouler lors de sa dernière tournée sur scène, Ringo Starr, lors de la dernière tournée de McCartney à la fin 2024.
0: Ouais.
2: Mais, quand il est passé à Paris, la Défense, quoi. Mais, en fait, c'était encore un peu utopique. Mais par contre, lui faire une chanson, et bon, je crois qu'il a diversement apprécié, mais à la fin, ils ont fait un chœur magnifique. Hein.
0: Voilà. Évidemment. Alors là, l'idée de toute façon de cet album de McCartney, c'est rendre hommage à l'enfance, à l'adolescence, aux amitiés avant le succès des Beatles. Il rend beaucoup hommage à Lennon, à Liverpool, il parle de ses parents. Enfin voilà, McCartney, il a 83 ans, donc il y a un moment, on sent que se laisser aller à la nostalgie, c'est un truc qui est assez doux pour lui. Et c'est ça, la chanson « Home to Us », c'est ces deux mecs qui sont devenus des dieux de la musique, qui racontent là où ils traînaient quand ils étaient petits, quoi.
2: Back to the Egg, ça me fait penser à une autre chanson, mais de Wings, avec un autre accompagnement de McCartney. Ouais. Ça, c'est toute une histoire.
0: Donc c'est une chanson qui te touche.
2: Oui, il n'y a que les vrais fans qui comprennent hein, tout ça.
0: Tu retournerais le voir, McCartney, là, s'il tourne l'année prochaine?
2: Moi, eh bien, j'arrive. Ça, c'est clair.
0: Je te comprends.
2: Je parlais des minettes et tout, mais là, c'est vraiment le pur et dur rocker. Hein. Quand même.
0: Allez.
2: Au moins avec cette chanson-là.
0: Je suis d'accord. Écoutons la moitié des Beatles ensemble, grâce à toi, Jean-Maurice.
2: Oui.
0: C'est
2: merci.
0: Paul McCartney et Ringo Starr, Home to Us. Et donc l'album The Boys of Dungeon Lane qui est sorti avant-hier et qui est une merveille qu'on vous recommande. Jean-Mo, t'as le droit de chanter. On y va?
2: On y va.
0: Allez. Bravo, merci.
2: Je fais juste le refrain et le reste suit.
0: Voilà. Parfait, merci Jean-Mo.
2: Bonsoir à tous.

0: C'est beau hein, quand même. Home to Us, Paul McCartney et Ringo Starr. Sur l'album The Boys of Dungeon Lane, il y a aussi une chanson bouleversante, c'est la 3, je ne sais plus comment elle s'appelle, je n'ai pas encore l'album par cœur, mais c'est la 3e, où il raconte sa rencontre avec John Lennon dans les années 50. C'est tellement beau, c'est tellement doux. Allez écouter le nouvel album de McCartney, franchement vous allez passer un beau moment.
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0: L'année 2001 en musique, on en vendait des disques à l'époque. 121 millions d'albums vendus en France cette année-là. Le début de Popstar ou encore de Star Academy. Oui, la musique était à la télé d'une manière un peu étrange, mais enfin bon, elle y était. Et puis, on découvrait, c'était il y a donc 25 ans, la jeune Laurie, qui aurait pensé que 25 ans plus tard, elle serait toujours sur scène, elle est en train de cartonner avec une tournée de Zénith. Bravo ma petite dame.

les tours jumelles à New York s'effondraient après un terrible attentat terroriste et deux immenses musiciens nous quittaient. George Harrison, des Beatles, dont nous parlions il n'y a pas si longtemps, et le grand bluesman John Lee Hooker. Une toute jeune femme, moins de 20 ans, faisait un album en piano-voix qui rendait les gens complètement fous. Elle s'appelait Alicia Keys.

C'est l'année du duo Garou et Céline Dion, Sous le vent. Autre duo marquant, Les Mots, Mylène Farmer et Seal. Les Lofters étaient numéro 1 du top 50, parce que pourquoi pas. Et Manu Chao nous apprenait Me Gustas Tu. En 2001, les Daft Punk remettaient ça.

duo de Daft Punk, deuxième après Homework, qui était paru en 1997. Et puis tiens, je parlais des duos, j'en ai oublié un très très important, tellement important d'ailleurs que je vous propose de l'écouter en entier, parce qu'on adore Axel Bauer, Zazie, À ma place, quand le rock à guitare et plein de sentiments aussi, évidemment, était numéro 1 sur toutes les radios.

0: paroles sont de Zazie, la musique d'Axel Bauer, numéro 1 des ventes, il y a 25 ans. Eh oui, 2001, c'était il y a 25 ans. Je sais, c'est dur, mais c'est la réalité mathématique de la situation. À ma place, c'était Axel Bauer et Zazie. À tout de suite, les amis. 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
1: Mais oui, c'est vrai, les auditrices et les auditeurs de Décibel qui choisissent les chansons ici jusqu'à 21h. C'est le programme de Décibel tous les dimanches soirs. Si vous avez envie de participer, n'hésitez pas. Il suffit de nous envoyer un email pour vous inscrire. Notre adresse, Décibel, avec un S à la fin, @radiofrance.com. Décibel, @radiofrance.com. Dans le mail, vous mettez la chanson que vous avez envie de partager avec nous et puis votre numéro de téléphone pour qu'on puisse vous rappeler, pour passer à l'antenne et que vous nous parliez de cette chanson, pourquoi vous l'aimez, pourquoi elle est importante pour vous. C'est ce que s'apprête à faire Joël. Salut Joël.
2: Salut.
1: Bienvenue dans Décibel, Joël. On va parler d'une chanteuse merveilleuse anglaise qui s'appelle Kate Bush.
2: Exactement. Chanteuse découverte pour moi au premier album en 1978.
1: Alors, elle était incroyablement jeune, elle avait 20 ans quand elle a sorti ce premier album, ça veut dire qu'elle l'a écrit quand elle en avait 19, et tout le monde s'accorde encore à dire aujourd'hui que c'est un des premiers albums les plus aboutis, les plus artistiquement marqués, alors qu'elle était au début de sa carrière. Est-ce que tu es d'accord avec ça?
2: Complètement, j'avais un an de moins.
1: Ah, c'est fou ça.
2: Ouais. Et donc, franchement, oui, on avait l'habitude de se réunir entre copains, copines à l'époque pour s'échanger des disques ou écouter ensemble des morceaux. Et c'est vrai que quand une amie a mis ce disque, j'étais fou. Quoi. Franchement, magnifique, du jamais entendu, une voix. Après, il faut aimer des voix comme ça, mais voix super aiguë, les instruments super, arrangement incroyable.
1: Ouais.
2: Franchement, j'ai couru chez mon disquaire à l'époque, acheter le vinyle immédiatement parce que non, c'est franchement, et je l'écoute régulièrement.
1: Ah, il est merveilleux, il s'appelle The Kick Inside, le premier album de Kate Bush. Et quand on dit qu'il est très très abouti, ce premier album, faut vous dire que dessus, il y a par exemple Wuthering Heights, qui est un de ses plus grands tubes. Toi, t'as choisi, et j'aime bien le concept, la première chanson de l'album. Est-ce que ça veut dire que du coup, c'est la première fois que t'entendais la voix de Kate Bush? C'est la première chanson de la face A, c'est ça?
2: C'est exactement ça, et surtout l'intro. L'intro avec une espèce de baleine, c'est surprenant, quoi. Surprenant. Et la voix qui arrive juste après, waouh! C'est vraiment surprenant. Ah oui. Et c'est pour ça que j'ai toujours eu une petite faiblesse pour cette chanson, même si ça n'a pas été le tube, non, évidemment, ni le 45 tours à l'époque sorti. Mais franchement, oui, j'adore. Enfin, sur l'album, c'est difficile de faire un choix sur cet album, il est fantastique.
1: C'est vrai. The Kick Inside, premier album de Kate Bush en 78 et première chanson de la première face, donc, pour vous grâce à Joël. C'est Moving. On l'écoute, on laisse venir la baleine. Merci beaucoup, Joël.
2: De rien.
1: À bientôt, salut.
2: À bientôt.

0: et Moving sur les notes de production de ce premier album The Kick Inside de Kate Bush. On voit un nom qu'on connaît bien, David Gilmour de Pink Floyd, producteur exécutif. En fait, on lui avait envoyé les démos de Kate Bush et s'était déplacé jusque chez le papa de Kate pour l'écouter, pour la découvrir, tellement il avait trouvé que cette jeune musicienne était prometteuse et exceptionnelle. Bravo Monsieur Gilmour, belle oreille.
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0: Si vous avez aimé le disque bleu de Benjamin Biolay, bonne nouvelle, l'Ultra Bleu, une réédition très enrichie de son album, sortira au mois de septembre. Un premier extrait, version tube de l'été, histoire de vous appâter. Ça s'appelle Écran Total, le nouveau Benjamin Biolay, un inédit qui vient de sortir, accompagné d'un clip. Un clip tourné dans un restaurant karaoké parisien, assez drôle, du quartier de Belleville. Ça lui va pas mal à Benjamin, il s'adapte à tous les décors. Que voulez-vous que je vous dise ? Voici Écran Total.

0: inédit de Benjamin Biolay, parfait pour l'été, on est d'accord. Écran total, Benjamin Biolay qui vient de terminer 50 concerts à guichet fermé pour sa tournée acoustique, qui va passer l'été sur la route des festivals. Prochain rendez-vous ici sur le festival Sœurs Jumelles à Rochefort, dont nous sommes partenaires. On y croisera donc avec bonheur Benjamin Biolay. Et puis ensuite, Tour de France des Zéniths et des salles rock en octobre, novembre et décembre prochain.
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0: Et voici Julie, une auditrice qui a bon goût, envie de musique, envie de chanter, envie de tube. Bonsoir Julie.

0: Bonsoir Émilie.
1: Bienvenue dans Décibels, ma chère Julie. Une très belle voix qu'on n'entend pas toujours chanter, puisqu'elle a beaucoup de talent, cette artiste. Elle est aussi imitatrice, actrice, animatrice. Mais c'est bien comme chanteuse qu'on l'a découverte. C'est Liane Folly. Tu te souviens, toi, comment tu l'as découverte ?
0: Oh oui. C'est là ce soir, je me partage un souvenir d'enfance.
1: Oh.
0: C'est la première chanson francophone dont je me rappelle.
1: Ah waouh.
0: Donc j'étais, je sais plus où j'étais, mais je me sais que j'ai arrêté ce que j'étais en train de faire et j'ai entendu ça à la radio et c'était présenté comme une nouveauté et j'ai trouvé ça très beau.
1: Ouais.
0: Et j'ai eu l'impression d'un bonbon auditif. C'était très doux, c'était très mignon, donc vraiment j'étais jeune, je savais pas du tout ce que ça voulait dire, mais j'ai adoré et l'orchestration et la voix de Liane Folly.
1: C'est ça. Moi aussi, j'ai ce souvenir-là d'un truc très très feutré, un peu comme si on nous faisait un câlin, quoi.
0: C'est ça.
1: Moi, je connaissais pas le jazz non plus à l'époque. J'ai découvert après des grandes voix. Mais c'est vrai que Liane Folly, ça a peut-être aussi été comme ça, au tout début des années 90, une vraie porte d'entrée hein, vers ce style musical. Et cette chanson, au fur et à mesure, elle est incroyable. Je crois qu'elle aime toujours la chanter. Hein.
0: Mais je l'écoute, en fait, je l'ai écoutée toute ma vie, je la fredonne très régulièrement. Et j'aimais d'autres chansons dans ce style-là de Victor Laszlo à l'époque, donc Canoë Rose, Pleurer des rivières, qui a beaucoup plus vieilli. Là, franchement, je l'écoute aujourd'hui, elle pourrait repasser à la radio. C'est vraiment, ils avaient touché un truc un peu intemporel.
1: Ouais.
0: Et elle me fait toujours le même effet qu'à l'époque.
1: Alors, êtes-vous prêts, mesdames et messieurs, à un immense câlin auditif ? J'espère que oui. Au fur et à mesure, Liane Folly, ça s'écoute pas à fond, ça. Ça s'écoute tranquillement. C'est une parfaite chanson du dimanche soir. Merci Julie, quelle bonne idée.
0: De rien.

0: et la délicatesse de cette chanson, la sensualité aussi, grâce à notre auditrice Julie. Vous venez d'écouter Au fur et à mesure de Liane Folly. Vous allez pouvoir lire Liane Folly également. Elle a sorti à la fin du mois d'avril un très joli bouquin aux éditions Stock. Ça s'appelle La Droguerie du Sourire. La Droguerie du Sourire, c'était le magasin de ses parents au cœur de Lyon, où la petite Liane Folly a grandi. Et donc elle profite de ce livre pour raconter ses débuts, ses inspirations, son désir de transmission aussi, et les rencontres qui ont bouleversé sa vie, dont évidemment la rencontre avec André Manoukian.
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0: Magali est avec nous en ce dimanche soir. Bonsoir Magali.
2: Oui, bonsoir Émilie, vous allez bien?
0: Ça va et vous?
2: Ça va, contente de vous retrouver encore une fois.
0: Moi aussi, je retrouve Magali en même temps, ouais, que le soleil, je me dis ça doit être lié.
2: C'est gentil.
0: Alors Magali, on va écouter un artiste qui, il y a quelques années, était complètement dans l'actu quand il s'agissait de Roland Garros, et là maintenant il est complètement dans l'actu quand il s'agit d'organiser des tournées ou des grands concerts, c'est Yannick Noah.
2: Oui. Voilà, donc j'ai choisi la chanson « Couleur d'aimer ».
0: Ouais.
2: Donc, qui est sortie en octobre 2006 et qui est issue de son 7e album.
0: C'est ça, donc ça veut dire que c'était il y a 20 ans, hein. Tout le monde se prend un petit peu de vieux, mais on accepte. On est... C'est ça aussi être fan de musique, c'est parfois se prendre dans les dents, hein. Oh waouh, c'était il y a 20 ans. L'album Charango donc de Yannick Noah. Est-ce que vous vous dites, Magali, qu'il a réussi vraiment sa reconversion, Yannick, et que de tennisman qui chante, il est devenu simplement chanteur?
2: Oui, disons qu'il était, il est plus quand même connu pour le sportif. Hein.
0: Ouais, mais je me demande, moi, si à force, pour les nouvelles générations, finalement, c'est pas juste un chanteur, quoi.
2: Oui, voilà, c'est ça. Enfin, moi, je l'ai choisi justement parce que je trouve que ben, il a bien réussi dans les deux, dans le sport et la chanson.
0: C'est vrai.
2: Voilà, il a quand même fait 9 albums.
0: Hein, ah, c'est pas rien.
2: Au total, hein, pas rien. Et donc la chanson. Donc la chanson là a été écrite par par le frère cadet de Jean-Jacques Goldman.
0: D'accord, Couleur d'aimer, c'est d'accord, c'est le frère de Jean-Jacques Goldman qui a écrit la chanson.
2: Oui, son pseudo Kapler là, Robert Goldman, donc qui a écrit quand même, je crois, une vingtaine de chansons pour Yannick Noah.
0: Très bien, ah bah ça je savais pas. Ouais. Vous voyez, ça sert à ça aussi.
2: Ouais, je fais des recherches.
0: C'est belle. On peut chanter, on peut danser et aussi se coucher moins bête. Bref, franchement, c'est du gagnant-gagnant. Ouais, ouais. Oh, bah merci beaucoup Magali pour cette bonne idée.
2: Voilà.
0: On y va.
2: Donc c'est vrai. Et Couleur d'aimer, ben voilà, j'ai envie de la diffuser parce que elle est moins connue.
0: C'est
2: voilà,
0: vrai.
2: Il y a eu ses grands succès, Saga Africa, Simon Papatara. Et donc j'ai dit pourquoi pas celle-là pour changer un petit peu.
0: Et ben c'est exactement à ça que sert cette émission du dimanche soir, à écouter les chansons qui passent pas forcément tout le temps à la radio. Alors c'est de ça. La part de Magali pour vous à la maison, en voiture, au boulot, que ne sais-je, à la plage peut-être. Voici Couleur d'aimer. C'est Yannick Noah. Merci Magali.
2: Merci beaucoup.

0: d'aimer, signé Yannick Noah.
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0: Il n'y a pas très longtemps, je me baladais à Paris, tout près de la Seine, et là j'ai croisé, vous savez, une bande de petits enfants de maternelle. Ils ont des gilets, un peu comme des gilets de chantier là, pour pas que la maîtresse les perde. Ils sont tous habillés pareil en fluo, c'est les gilets jaunes quoi. On s'est dit, mon Dieu, qu'est-ce qui se passe, les gilets jaunes. Non, c'était une petite classe de maternelle comme ça, et ils chantaient Sacré Charlemagne, qui a eu cette idée folle un jour d'inventer l'école. Et je me suis dit, il faut qu'on se mette un petit peu de France Gall dans l'émission. Alors la France Gall des années 60, on adore Sacré Charlemagne en 64, Poupée de cire, Poupée de son en 65, Paroles et musique de Gainsbourg, Grand Prix Eurovision 65. Il y a aussi des chansons des années 60 dont la musique est signée Joe Dassin. C'est le cas de Bébé Requin.
2: Je suis
0: J'adore, hein. Ça fait un peu l'esprit aux Champs-Élysées. On sent la patte de Joe Dassin, Bébé Requin. Les paroles sont de Jean-Michel Riva et Franck Thomas. Elle est absolument géniale, cette chanson. On peut aussi préférer la France Gall 70s. Ça me pose aucun problème. Un immense album France Gall, Michel Berger, Dancing Disco. Dessus, il y a cette chanson géniale, Musique. Et l'album, qui est un concept album, donc Dancing Disco, se termine sur une chanson archi mélancolique, mais qu'il ne faut pas oublier au répertoire de France Gall. Elle est superbe et si triste.

Mais je sais ce que vous vous dites, on est dimanche soir, on n'est pas venu ici pour souffrir, ok, les amis. Alors si, maman, si, ce sera pour un autre jour. Et là, on va se réjouir avec cette chanson merveilleuse qui date de 1980, enregistrée au studio Gang. Toujours avec Michel Berger dans le coin, évidemment. Il jouait du piano debout, une des chansons de France Gall les plus populaires. Encore aujourd'hui, 46 ans après sa sortie.

0: jolie façon de parler de la différence sans avoir de gros sabots. Ça, c'est grâce à Michel Berger qui est auteur-compositeur de cette chanson. Et puis évidemment l'interprétation de France Gall qui amène tant de grâce. Il jouait du piano debout. On était en 1980.
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0: 40 ans plus tard, en 2020, en plein Covid, est arrivé un album assez incroyable, signé du groupe américain The Strokes. L'album s'appelait The New Abnormal. C'est fou parce qu'il avait été fabriqué avant le Covid, forcément, puisqu'il sort pendant. Mais en fait, la nouvelle anormalité, on est là, on fait « Ah bah oui, c'est un peu ce qu'on est tous en train de vivre. » Il y a comme ça parfois des planètes qui s'alignent. Et c'est peut-être pour ça que David a choisi d'écouter une chanson de cet album. On va lui poser la question, puisqu'il est là avec nous. C'est le dernier auditeur de la soirée. Salut David.
2: Salut Émilie.
0: Bienvenue dans Décibels. Alors, ces Strokes pendant le Covid, est-ce que ce que je décris correspond à ce qui t'est arrivé quand l'album est sorti?
2: Oui, quasiment. Mais alors en fait, quand j'ai choisi la chanson pour ce soir, ouais. En fait, j'aurais pu prendre les 10 titres parce que cet album c'est un masterpiece.
0: Ouais.
2: Ça aurait pu être 10 singles. D'ailleurs, en étant au standard, je me dis j'aurais dû mettre Brooklyn Bridge to Chorus,
0: qui était bien aussi, qui était belle,
2: qui était pas mal aussi. J'adore cet album. Enfin, je l'écoute en entier, dans son ordre. Je change jamais de piste.
0: Ah ouais.
2: Le nouvel album sort en juin. Je sais pas s'il sera là. Pareil, j'ai des grosses attentes, tu vois.
0: J'adore, cas, parce que ouais. Tous les fans des Strokes, et j'en fais partie, on serre les fesses, parce que là, on a déjà eu deux chansons qui sont sorties. C'est beaucoup d'autotune, beaucoup d'effets. On se dit, mais attends, c'est les Strokes ou c'est PNL? On comprend pas. On va voir. Écoute, ouais. Ça sort le 26 juin. Voilà.
2: C'est ça, ouais.
0: On saura bientôt.
2: Et t'as des places pour l'Accor Arena?
0: J'ai trouvé enfin, oui. Alors j'ai fait la queue pendant des heures sur internet, à droite, à gauche, etc. J'ai pas eu de ticket. Et en fait, c'est grâce à mon petit frère, s'il nous écoute, je l'embrasse, bisous Alex, qui lui habite à Bruxelles. Et bizarrement, connecté sur internet à Bruxelles, c'était plus facile d'avoir une place de concert pour Paris. Mon petit frère, il les a achetés, c'est bon. Est-ce que toi, tu vas aller les voir en concert le 22 octobre à Bercy?
2: Alors, j'ai pas de place, donc je cherche et je me dis au pire, je compte sur des gens qui ont une grippe ou un truc, ils pourront pas y aller. Je serai devant Bercy avec un panneau, cherche une place.
0: Ah ouais.
2: Voilà, donc j'espère pas les rater. Et voilà, et vraiment, si vous voulez écouter, The New Abnormal, il faut vraiment écouter tout ce disque qui est vraiment super.
0: Il est magnifique. C'était le sixième album des Strokes, sorti donc au printemps 2020. Et dessus, il y a cette chanson qui est magnifique, qui s'appelle The Adults Are Talking. Et donc, on va l'écouter en croisant les doigts pour toi, David, pour que tu trouves des places.
2: Exact. Et on se rappelle pour parler de l'album, alors, du coup.
0: Oui, ah bah, le 26 juin. Le rendez-vous est pris. Voilà. Et d'ici là, on serre les fesses. On est des fans sympas.
2: Exactement.
0: Et motivés.
2: Et j'en profite pour souhaiter un joyeux anniversaire à mon amie Malika, puisque j'ai la chance d'être à l'antenne. Donc voilà, Destrox, c'est pour toi, Malika.
0: Oh, bisous, Malika. Oui, entre fans Destrox, on s'envoie plein de

0: Et c'est avec les Strokes que se termine cette petite édition du dimanche de Décibel. Vous savez qu'on est là 7 jours sur 7 à 20h et que tous les épisodes de Décibel depuis 4 ans maintenant sont disponibles sur ici.fr, l'application ici et l'appli de podcast de Radio France. Merci à l'équipe de l'émission. Il y avait ce soir Iris Guitoni, Iki, Elodie Biancamaria, Yanis Kalem et Franck Moilier. Bonne soirée.
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2: Bonjour, bon dimanche. Sous vos applaudissements, c'est Willy vient déjeuner chez vous, numéro 1058.
3: Ça filoche.
2: Ça filoche, mes amis. Bonjour la tribu.
4: Bonjour.
2: Alors, qui est là aujourd'hui? Nicolas Malabeuf, notre enfant de la télé. Bonjour mon bon Nicolas.
5: Bonjour Willy, bonjour tout le monde.
2: Et Fabien Imo, notre geek. Bonjour mon Fabinou.
6: Bonjour Willy, bonjour à tous.
2: Et bienvenue à tous. Merci Nicolas d'être là. C'est un
6: miracle.
2: Survivant.
6: Ah.
2: C'est un survivant. Oui. Il a été gazé toute la nuit.
5: J'étais
2: mon bon
5: dans
2: Nicolas.
5: Les tranchées en zone de guerre.
2: Oh là là là là là là. Bah oui, parce qu'il était dehors à fêter la victoire du PSG. Et puis voilà, bravo. Quoi.
5: Bon. Je me baladais comme ça, je me suis fait
2: bien
5: gazer.
2: Bien sûr, mais oui, bah ça c'est ta tête. T'as une tête, on a envie de te gazer.
6: Oui, c'est vrai. Ouais.
2: Bon, en tout cas, on est ravis que tu ailles bien et que tu sois là en forme. Bienvenue à tous mes amis, merci d'avoir choisi votre émission utile sur votre radio utile. 55 minutes pour apprendre et comprendre et s'amuser de l'actu avec nos invités, nos chroniques, notre musique, nos cadeaux. Alors notez bien les dossiers du jour. Allez, à 12h30, nous recevrons un collègue, un ami, Benoît Prospero, que vous entendez régulièrement sur nos antennes. Il vient de sortir un livre qui nous invite à ralentir pour contempler le monde autrement. Entre science, écologie, biodiversité et philosophie du vivant, son livre est une petite pause d'émerveillement. Je n'ai rien compris.
5: On va comprendre, oui,
2: lire, mais il m'a demandé de lire cette phrase, alors je viens de la lire.
6: Il va tout nous expliquer.
2: Non, il va tout nous dire dans 20 minutes. Je suis très content qu'il vienne en plus.
6: Bah oui.
2: Donc restez avec nous, il sera là dans 20 minutes. Et puis dans un instant, tiens, on va changer un petit peu la mécanique de l'émission. Puis c'est comme aujourd'hui, c'est la fête des mères. Ah. C'est vous qui allez faire la première demi-heure de cette émission. Bonne fête les mamans, c'est vous qui allez faire l'émission jusqu'à 12h30. C'est la libre antenne, vous avez la parole pour laisser un message à votre maman si vous voulez dire devant le monde entier à quel point votre maman est unique. Si vous êtes maman, bah venez nous dire, voilà, que c'est pas facile d'être maman. C'est un dur métier d'être maman.
6: C'est pas facile.
2: Et venez aussi nous dire les cadeaux à la con que vous avez reçus. Je vous en supplie.
6: Ça, on aime bien.
2: C'est pas grave, vos fils sont grands, votre fille, elle est grande, maintenant c'est pas grave. On peut dire, on a tous fait des cadeaux merdeux à ses parents.
6: Oui, le collier de nouilles par exemple.
2: Le collier de nouilles.
6: Ça, c'est le best-seller.
2: Moi, j'ai fait un dessous de plat en pince à linge.
6: Ah,
2: alors, je vous en supplie, venez nous dire les petites merdouilles que vous avez reçues en cadeau de fête des mères. 0810 055 056, on se fait une spéciale fête des mères, donc jusqu'à 12h30. 0810 055 056, appelez-nous, hein, parce qu'on vous attend, on passe le premier appel dans 2 minutes.
6: Et bien sûr, vous avez la parole sur le groupe Facebook, c'est complètement gratuit, vous tapez sur Facebook Youpi la vie avec Willy Rovelli, bim, vous tombez sur nous. Et Marie de Besançon a posté: youpi, j'ai reçu un cendrier en pâte à sel.
2: Voilà, ça j'aime bien ça.
6: J'ai arrêté de fumer il y a 7 mois pour les clés de bagnole.
2: Voilà.
6: Donc continuez à réagir, c'est gratuit sur Facebook pour nous retrouver. Youpi la vie avec Willy Rovelli.
2: Voilà, appelez, hein, on vous attend. C'est vraiment vous qui faites la première demi-heure de l'émission, donc je vous fais confiance. Sinon, on a l'air con. Ne me faites pas ça, s'il vous plaît. Et vous repartez avec quoi aujourd'hui?
5: Eh bien oui, aujourd'hui c'est la fête des mères. Les plus jeunes disent la fête de la daronne. Bon, c'est moi. Et on vous offre à cette occasion 50 euros de jolies fleurs.
2: Eh bien super, on a tout dit.
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2: Et avant de démarrer quoi que ce soit, tiens, on va faire un petit coucou à un auditeur qui est passé nous voir. Ça va, Alexandre?
7: Oui, bonjour.
2: Ça va, mon Alex? Tu viens d'où?
7: Bonjour, Willy. Je viens de Rosny-sur-Seine.
2: De Rosny-sur-Seine. Alors,
5: dans les Yvelines.
2: Et qu'est-ce que tu fais là-bas de beau comme métier?
7: Alors, je suis maraîcher et horticulteur en même temps.
2: Voilà. Et c'est pour ça que tu es venu avec une cagette de
7: je
2: quoi?
7: Je t'ai ramené un panier de légumes. Donc,
2: panier de légumes, c'est pas mal. Hein.
6: C'est trop beau.
2: Quoi, tu sais que je n'ai jamais. Moi qui vais tout le temps à Carrefour, et ben, ils font pas les mêmes légumes que toi.
6: Oui. Dis donc. Sa salade, elle n'est pas sous sachet.
2: C'est vrai, j'ai jamais vu une vraie salade.
7: C'est normal. Nous, c'est des vrais légumes.
2: Il y a des
6: bons radis là.
2: Il y a quoi de.
6: Regardez les radis, la
2: sont énormes.
6: 30 cm le radis.
2: Et c'est quoi ce truc orange là?
6: C'est formidable.
2: Quoi, là
7: courgettes. C'est les premières courgettes qu'on sort là.
2: Elles sont oranges les courgettes?
7: Il y a plusieurs couleurs.
2: D'accord. Donc il y a quoi? Donc courgettes, salade,
7: fèves, carottes, des petits oignons, des fraises. Et des pommes de terre.
2: Ça, c'est les fruits du moment, les légumes du moment, les trucs de maintenant, c'est
7: on
2: ça.
7: On fait
2: là.
7: Que du légume de saison.
2: Voilà. Et on passe, et puis on peut cueillir aussi, c'est
7: on
2: ça
7: a une on partie fait... cueillette.
2: Ça, c'est vachement bien de faire ça.
5: Tu viens, tu
2: cueilles. Partie cueillette. Bon, bah, merci beaucoup de nous avoir emmené tout ça.
7: Merci à vous.
2: Comment ça s'appelle, les cueillettes on cueille chez toi? Comment ça s'appelle?
7: C'est les serres du Héron à Rosny-sur-Seine.
2: Les serres du Héron à Rosny-sur-Seine.
6: Et merci pour ce cadeau.
2: C'est un beau cadeau.
6: C'est complètement gratuit. Quand c'est gratuit, on aime.
2: J'adore. Moi, quand c'est gratuit, je préfère.
6: Merci.
2: Passe nous voir toutes les semaines, ça m'arrange, Alexandre. Merci beaucoup. Allez, 0810 055 056. Appelez vite, mes amis. On vous attend. attend dans deux minutes. C'est vous qui passez à l'antenne. C'est une spéciale

0: je crois que c'est bon, il a chanté, hein. C'était Julien Clerc, bien évidemment. Bien évidemment.
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0: Allez, il est midi 12, midi 13 même. Nous sommes en direct, on se fait un petit, voilà, une libre antenne pour changer un petit peu. Voilà, ça va nous faire du bien, un petit peu de légèreté.
3: Et surtout, vous ne bossez pas du coup.
0: C'est pour ça que ça m'arrange.
4: C'est pas mal. Ouais.
0: C'est pour ça qu'on va faire ça dorénavant tous les samedis et tous les dimanches. Ça, j'arrêterai de bosser. Un petit peu comme vous deux.
3: Bonjour.
0: On va commencer avec Anne-Sophie. Ça va, Anne-Sophie?
5: Oui, bonjour, ça va super, merci. Bonne fête à toutes les mamans.
0: Bonne fête, Anne-Sophie. Est-ce que tu es toi-même maman?
5: Oui, tout à fait, de deux filles.
0: Deux filles, alors quel âge elles ont? Comment elles s'appellent?
5: Alors, Sacha a 8 ans et demi, Sacha. Et Jade aura 13 ans dans 15 jours.
0: 13 ans dans 15 jours. Alors, Anne-Sophie, on se dit la vérité, d'accord?
5: Oui.
0: Est-ce que
5: oui.
0: tu préfères l'une des deux? Je plaisante. Non, je rigole. Est-ce qu'elles t'ont fait des petits cadeaux, des petites merdouillettes pour la fête des mères?
5: Ah oui, super. Elles sont toujours adorables, j'ai de la chance. La grande, donc Jade, m'a fait deux bracelets avec des perles, parce qu'elles aiment bien faire des petits ateliers créatifs, des choses comme ça.
4: Elle m'a fait
5: deux super beaux bracelets, et elle m'a fait, bon c'est joli, elle a pris un pot de confiture vide, elle a collé à l'intérieur, alors deux Playmobil, il y a une maman et un petit enfant.
0: Ouais.
5: Elle a mis dans la main du Playmobil une petite pancarte qui met « I love you ». Elle a mis un petit coloriage à l'intérieur.
0: Oh non, mais elle s'est quand même cassée la tête. Hein.
4: Ouais,
0: non.
5: Complètement.
0: Je sais pas si c'est beau, mais en tout cas, ça s'est cassé la tête. Ça, j'avais jamais entendu ce truc-là.
4: Ouais, non. Un pot de confiture.
0: Pot de confiture avec un Playmobil
4: dedans.
0: Mais j'adore.
4: Ça ne va pas chez tout le monde, mais chez toi, c'est très bien.
0: Ah ouais, chez Anso, ça me va très bien. Bah, les gens lui disent.
4: Qu'est-ce qu'on aime ton pot?
0: Et alors, disons, alors Anso, parce que moi, je suis pas maman, tu vois, je suis même pas papa, je suis rien. Mais comment on réagit quand les enfants nous offrent une petite merdouillette? On est obligé de dire c'est magnifique.
4: On joue la comédie.
5: Mais c'est tout mignon, c'est rigolo, on leur fait des câlins, elles sont heureuses.
0: Oui, mais évidemment. Comment est-ce que
5: la petite m'a fait un peu le même genre dans un petit pot. Pareil, elle a emballé un pot en verre avec de la laine. Elle m'a fait des fleurs avec. C'est des perles en plastique que vous passez on passe le fer à repasser dessus. Elle a fait ça en fleurs. Elle les a recourbées que ça prenne la forme de fleurs comme des vases en un vase.
4: Elles se sont cassées la tête en même temps.
0: Dans un pot en verre, c'est ça? C'est ça?
5: Voilà. Qu'elle a emballé avec de la laine autour pour.
0: Il va falloir que tu cesses de faire traîner des pots en verre chez toi, manifestement. Parce qu'apparemment, ça.
5: Tous les pots que j'ai en plus.
0: Oui, faut que tu les caches. Bon, bah, en tout cas, tes filles t'aiment, voilà. Puis toi, t'es une maman comment, Anso? T'es une maman un peu stricte ou cool?
5: Alors, je suis les deux. Je sais être stricte quand il faut. Elles savent qu'à la maison, il y a des choses, voilà, il y a des choses qui se font, des choses qui se font pas. Le respect, la politesse, ça, par contre, elles savent que, voilà, ça, c'est la base.
0: C'est pas évident d'élever des enfants. Bravo, Anso, parce qu'on est là, dis donc.
5: Merci beaucoup.
0: Je t'en prie, merci d'être passé nous voir. Ça me fait extrêmement plaisir de t'avoir parlé, Anne-Sophie. Est-ce que tu voulais dire autre chose ou je sais pas, à part que tu m'aimes? Est-ce que tu m'aimes, Anne-Sophie?
5: Je vous adore, vous êtes top.
0: Ça va.
4: Faut le dire.
3: C'est naturel.
4: Faut le dire, Anne-Sophie.
0: Merci beaucoup, on t'embrasse très fort. Tu repars avec
3: Et
0: ta
3: justement,
0: sélection.
3: Pour la fête des mères, on t'offre peut-être une carte cadeau de 50 euros pour les plus belles marguerites du monde.
0: Voilà, et tu verras le tirage, c'est vers 12h50. D'accord?
5: Ok, j'écouterai.
0: Merci beaucoup, on t'embrasse très très fort. Prends bien soin de toi. Ciao, madame. Ciao. On parle de quoi avec toi dans un instant, mon petit Fabinho? On va prendre quelqu'un d'autre, mais avant,
4: L'actu web, et comme nous allons parler écologie dans la deuxième partie d'émission, j'ai repéré pour vous une appli pour visualiser le changement climatique.
0: Tu veux un jingle? Il y a mon cher Philippe Modol, le réalisateur, il me fait jingle? C'est une question. Jingle ou pas jingle? Je sais pas, Philippe, est-ce que ça te ferait plaisir qu'on mette un jingle?
4: Si ça lui fait plaisir, on met.
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0: Est-ce que Catherine est là?
6: Je suis là, bien sûr, Willy.
0: Ça va, Catherine?
6: Je vais très bien. Il y a un moment que je m'impatientais.
4: Elle attend depuis 15 jours.
6: J'ai réussi à t'avoir.
0: Tu vois, mais ici, c'est comme à Pôle emploi. Il faut insister. Tu nous appelles d'où, la Catoche?
6: Près d'Aix-en-Provence.
0: Qu'est-ce que j'aime. C'est comment ça s'appelle exactement?
6: Venelle.
0: Bien sûr, c'est magnifique. T'as de la chance.
6: Vous connaissez?
0: Bah, évidemment, bien sûr, j'ai plein d'amis là-bas, du côté d'Aix-en-Provence. Beaucoup, beaucoup d'amis. Beaucoup
6: d'amis. Faut venir, faut
0: avec
6: venir.
0: Qui j'ai fait des choses pas catholiques. Mais on en parlera une autre fois. Oui, oh, bah, ça va. Catherine, tu voulais réagir, tu voulais faire un petit coucou, parler.
6: Je voulais souhaiter une très bonne fête à ma maman, qui a 98 ans.
0: Waouh!
6: Et oui, elle s'appelle Angèle.
0: Angèle, d'accord.
6: Et malheureusement, elle est paralysée. Elle a fait deux AVC, elle est paralysée.
0: 98 ans, mais elle est proche de chez toi?
6: À 15 kilomètres.
0: D'accord, donc
6: À 4 heures, nous sommes quatre enfants, nous allons lui souhaiter une joyeuse fête.
0: Ah, oui. Très bien.
6: Avec des fleurs, on va lui rendre visite et on va bien lui faire plaisir, le
0: très
6: maximum.
0: Bien.
6: Ah bah, le maximum.
0: Ah bah ça c'est super, bravo, bravo.
6: Nous avons eu une maman exceptionnelle. Hey. Exceptionnelle, que je souhaite à toutes les enfants du monde d'avoir la même.
0: Ah bah dis donc, hein. Et en quoi, est-ce que tu peux nous dire un truc en quoi elle était exceptionnelle? Juste un truc.
6: Surtout.
0: Ah bah voilà.
6: Mère poule, tout. Très attentive. On était pour elle son rayon de soleil.
0: Ah là là.
3: C'est une belle déclaration.
6: Elle s'est sacrifiée beaucoup, beaucoup pour nous.
0: Ah
6: elle
0: bravo.
6: Elle s'est sacrifiée, elle, pour nous.
0: Pour vous. Bon, et donc il y a toi, puis t'as des frères et sœurs, c'est ça?
6: On est deux filles et deux garçons.
0: Bah, je vous embrasse très fort. Tu embrasseras ta maman de notre part, d'accord? Quand tu la verras tout à l'heure. 98 ans. Merci Catherine d'être passée nous voir. Elle a fait une belle déclaration à sa maman.
4: Très belle déclaration.
0: Et Catherine aussi, tu repars avec ta sélection pour
3: La carte cadeau, pour le bouquet de fleurs.
0: Voilà. Allez, continue à nous appeler. Bah, c'est pas mignon.
4: C'est trop mignon.
0: Moi, je trouve ça trop mignon. Continue à nous appeler. Tiens, jusqu'à 12h30, on fait ça. 0810 055 056. Si vous êtes maman, si vous avez reçu des petits cadeaux, des petites merdouillettes pour la fête des mères, on aime bien. Si vous faire un petit coucou à votre maman, vous êtes les bienvenus. 0810 055 056. Tiens, en attendant, on va écouter. Non.
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3: Décidément, le jingle.
4: Oui. Ah, mais il adore les jingles.
0: Non, maintenant, je veux qu'on écoute Gauvin Serres. C'est ça, non? Voilà, ça sera peut-être mieux. Avec quatre enfants plus loin. Bah voilà.
3: Ah, bah justement.
4: Ah, bah oui,
0: c'est une chanson en rapport avec la fête des mères. Gauvin Serres, quatre enfants plus loin.
4: Oh, moi, ah, j'en ai assez.
0: À tout de suite, mes amis, juste après dans Gauvin Serres. Et après, on fera Fabien et Mo, bien évidemment. Ah.

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1: 12h23, Fabien Hémeau, notre geek. Alors, mon Fabinou.
2: Il est l'heure de la mise à jour, toute l'actu web de la semaine. Et on démarre avec la belle histoire de ce mois de mai que je voulais absolument partager avec vous ce midi. Il y a quelques semaines, Juliette et Thomas ont ému la toile avec un appel à l'aide sur Instagram. Juliette et Thomas, en fait, ce sont les parents du petit Elio, 4 ans. Ce couple a découvert, en fait, au mois de janvier, que leur petit garçon était touché par une leucémie très rare. Sur Instagram, ils ont lancé un appel pour trouver un donneur de moelle osseuse. Cet appel à l'aide a été relayé des centaines et des centaines de fois, donc il y a eu des inconnus, mais également des personnalités comme Teddy Riner, Antoine Dupont ou encore le président de la République. Et grâce à toute cette mobilisation, les parents du petit Elio ont annoncé une bonne nouvelle, toujours sur Instagram, c'était il y a quelques jours.
3: Coucou les copains!
4: Coucou, on a une super bonne nouvelle à vous annoncer!
5: On a trouvé un greffon pour Elio!
4: C'est trop bien! Les prochaines semaines vont être hyper intenses, mais vraiment merci, merci à tous!
5: Merci du fond du cœur!
4: On vous embrasse!
2: C'est la belle histoire de ce mois de mai, voilà, on embrasse Elio et ses parents, et pour une fois, on peut dire bravo! Aux réseaux sociaux.
1: Oui, bravo,
2: voilà, ça sert à quelque
1: pas
2: chose.
1: Pas tous les jours qu'on le dit, mais là oui.
2: On passe maintenant à l'appli de la semaine.
6: Autre chose là.
2: Alors là, mais dans un autre délire. Carlo, ça faisait longtemps d'ailleurs qu'on l'avait écouté sur cette antenne. J'ai découvert donc une nouvelle application qui va plaire à nos amis écolos. Car en deuxième partie d'émission, nous allons parler écologie. Oui. Connaissez-vous Replay Météo?
6: Pas du tout.
2: Disponible gratuitement en ligne depuis quelques jours. C'est complètement gratuit. Cet outil interactif permet de remonter le temps météorologique jusqu'en 1940, partout sur la planète. Température, pluie, vent, couverture nuageuse ou encore humidité. Les utilisateurs peuvent visualiser les conditions météo passées presque comme s'ils y étaient. À l'image, en fait, d'une machine à voyager dans le temps, vous tapez dans la barre de recherche une date, un lieu, bim, vous avez la météo en question. Et ce qui amuse, en fait, les internautes, c'est de taper leur date de naissance pour voir quel temps il faisait le jour de votre naissance. Cette appli permet de voir et suivre le changement climatique et on apprend que lundi dernier, lundi 25 mai, a été la journée la plus chaude en France pour un mois de mai depuis près d'un siècle. Voilà, c'est pour vous, c'est cadeau, c'est pour les écolos, ça s'appelle Replay Météo. Allez, on termine l'actu web avec le concon de la semaine. Un ado de 17 ans cette semaine a braqué le tabac presse de sa commune de Montbéton. C'est dans le Tarn-et-Garonne avec un pistolet en plastique.
6: Oh là là.
2: Alors il a eu cette idée après avoir regardé un tuto sur internet.
1: Tuto.
2: Eh bien la buraliste n'a pas perdu son sang-froid. Elle a refusé de lui donner la caisse. Elle lui a simplement tendu un paquet de cigarettes. Eh bien figurez-vous qu'il a pris la fuite avec le paquet de cigarettes et quelques minutes après, il s'est fait griller par la gendarmerie.
1: Par la gendarmerie.
2: C'était le concombre de la semaine.
1: Ah là là, bah il y en a des concombres.
6: Ah, il y en a, il y en a.
1: On aime bien les concombres. merci beaucoup, mon bon Fabinou. 0810 055 056. Je voulais qu'on prenne quelqu'un, mais là, je crois qu'on est un petit peu à la ramasse, donc c'est pas très grave. Appelez-nous quand même. 0810 055 056. On fait une spéciale fête des mères jusqu'à 13h. Donc si vous voulez nous appeler pour souhaiter une bonne fête à votre maman, nous dire pourquoi votre maman elle était formidable, ou si vous êtes vous-même une maman et que vous avez reçu des petits cadeaux, des petites merdouillettes.
2: Ah oui.
1: On a fait ça quand on était à l'école. Ça va. Puis même parfois le mari il offre des merdouilles. Il n'y a pas que les enfants. Souvent le mari offre des merdouilles. 0810 055 056. Comment ça réagit sur le groupe?
2: Alors sur le groupe Facebook, Youpi la vie avec Willy Revelli, Gaël a posté: ma fille m'a servi le petit dé joli et ce n'est pas tous les jours. Vive la fête des mères. Voilà, comme quoi ça arrive. Et Julie a posté: mon fils de 4 ans m'a récité un poème ce matin. On a un petit peu de temps, je peux le réciter?
1: Vas-y.
2: Si j'étais jardinier, je ferais pousser une fleur en forme de cœur. Elle serait pour maman, qui la garderait longtemps. Car maman saurait que la fleur, c'est tout l'amour de mon cœur.
6: C'est chou, c'est
2: joli.
6: C'est bien écrit.
1: Il n'a jamais parlé aussi bien, mon cher.
6: Oui. C'est pas de lui, donc oui.
1: C'est pour ça que c'était formidable.
2: Continuez à réagir sur le groupe Facebook, c'est complètement gratuit.
1: Continuez à écrire des poèmes.
2: Youpi la vie avec Willy Revelli, ça c'est le nom du groupe.
1: Voilà, merci beaucoup.

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2: Partons gaiement vers la deuxième demi-heure de votre talk show du dimanche. Alors ici, c'est comme la messe du dimanche.
3: Mais non, pas pareil.
2: Sinon, c'est la même chose. Hein. Dans un instant, on va recevoir l'écolo Benoît Prospero, ah oui, qui nous parlera du monde merveilleux du vivant. Vous ne verrez plus la nature du même œil, croyez-moi, grâce à son livre. Et votre tribu est là, notre enfant de la télé, Nicolas Malabeuf. Qu'est-ce que tu fais pour la planète, mon Nicolas?
4: Oula. J'ai pas grand-chose à dire sur ça.
2: Voilà.
4: Je prends l'avion, mais bon.
2: C'est très... Ah, tu fais ça pour la planète?
4: Oui, oui, j'y pense. Voilà.
2: Qu'est-ce que tu fais pour la planète?
4: Je prends l'avion.
2: Bravo. Et notre spécialiste veine, Fabien Emo, qu'est-ce que tu fais?
5: Je l'ai déjà dit.
2: Il a deux voitures diesel.
4: Oui, décidément.
5: Mais pour compenser, je l'ai déjà dit, je fais pipi sous la douche.
2: Ah oui, c'est vrai.
5: Ah non, mais c'est vrai.
2: Et parfois même dans le bain, c'est ça qui est.
5: Ouais, bah, c'est pour réchauffer l'eau.
2: Bah, évidemment.
5: Ça, c'est écologique.
2: Et ben voilà.
5: Et moi, vous, non. Qu'est-ce que vous faites vous, pour...
4: On n'est pas l'équipe la plus écolo, on va pas se mentir.
5: On peut dire la vérité.
2: Vas-y, dis la vérité.
5: Willy nous a invités cette semaine chez lui.
2: Et donc,
5: il faisait 40 degrés.
2: Et donc.
5: On est arrivé chez lui, il faisait moins 12, il avait mis la clim à fond.
2: À fond, mais.
5: Et il laisse.
4: Avec les fenêtres ouvertes.
5: Ça, c'est un écolo qu'on aime.
2: Ça, c'est ma spécialité.
5: Et c'est la vérité en plus. Je vous le jure que c'est
2: franchement,
5: vrai.
2: Franchement, mais la clim à fond, les fenêtres ouvertes,
5: c'est ça, c'est le bonheur.
2: Vraiment, je vous le conseille. Bon, et bien sûr, mes aimés, réagissez sur ce que vous voulez. Tiens, sur la fête des mères, si vous voulez faire un petit coucou à votre maman, c'est le moment. Dites-nous si vous avez reçu des petites, si vous êtes maman, que vous avez reçu des petites merdouillettes en cadeau, soit des enfants, soit du mari. Appelez-nous, tiens, 0810 055 056. Vous repartez avec.
4: On va vous combler de fleurs, une carte

0: plus une tournante d'été qu'une tournée d'été.
1: Oh, non.
0: Non, ça va être sympa le jour où il fera face à ses plaignantes au commissariat. Alors non, Bruel, prénom Patrick. Voilà, en fait, pendant des années, on avait mal interprété ce fameux Patrick. Hein. C'était pas des cris de fans, c'était des cris de victimes. Sport, le PSG est devenu champion d'Europe pour la seconde fois. Les pilleurs sur les Champs-Élysées étaient pas contents. Il n'y avait pas toutes les tailles chez Footlocker. En ce moment, Bruel, c'est l'autre PSG, hein, Patrick Sangaule. Oui, parce qu'avec toutes ces histoires, il a moins envie. Le chanteur Renaud a fêté cette semaine son deuxième anniversaire de mariage avec sa chérie Cerise, mariée pour le meilleur et pour la poire. Alors, 2 ans, c'est les noces de cuite. De cuir. Attention, rappel de produits, des paquets de crevettes vendus chez Grand Frais peuvent causer des maux de tête. Ils étaient grands pas frais, apparemment. Moi, c'est quand j'entends les 3 cafés gourmands que j'ai mal à la tête. Si ça se trouve, depuis le début, on nous ment. On croit que c'est un groupe de chanteurs, alors que c'est peut-être un cocktail de crevettes, on sait pas. Dans l'Aveyron, un pizzaïolo accusé d'avoir tué, découpé et cuit sa victime. C'était une pizza 4 phalanges. Ouais, la victime a été identifiée grâce aux dents retrouvées dans la poêle à bois. Voilà, une victime cuite à le dentier. Le mieux, ça reste tout de même de manger un diabétique. À la cuisson, il y a comme un petit goût caramélisé, je vous le conseille. En tout cas, voilà une affaire sordide qu'on nous racontera peut-être un jour dans Faites Entrer la Cuisine. Selon un expert en dermatologie, du gravier et des excréments ont été retrouvés dans des crèmes solaires vendues sur Internet. Et oui, idéal donc pour avoir un bon bronzage de merde. Enfin, la question du jour. Après la Coupe des Champions gagnée par le PSG, est-ce que Zaz pourrait participer à la Ligue des Shampoings ?
1: Ouh !
0: Eh ben vous avez 2 heures. Heureusement, dans 214 jours, c'est fini 2026.
2: Bravo. J'ai tout compris.
0: T'as tout pour une fois. Et bravo au PSG.
3: Ah voilà, oui,
0: moi, je suis pas fan de foot, mais enfin, quand même.
3: Ça le fait.
0: Quand même, ça le fait. Donc, il y a eu du bordel.
3: Du grabuge.
2: Oui, c'est ça. Ouais, il y a eu du grabuge. C'est
0: toute
2: ça.
0: Toute la nuit. Toute ça, la nuit, je crois que c'est à moi. Devant chez moi, je crois que ça s'est terminé il y a 2 minutes.
3: Voilà. Ah, d'accord.
0: Mais ça a été ça toute la nuit. Mais allez, voilà. Bravo pour le PSG. Et vive le foot. Bon, alors, pour ceux qui étaient. Pour ceux qui n'étaient pas fans du PSG, par exemple, les Marseillais. Ils sont pas bien, les Marseillais.
2: La coup de bambou, là.
0: La coup de bambou. Eh ben, quand je vous dirai à vous, vous me ferez un panabapapala et ça ira beaucoup mieux. Tiens, écoute ça. Là, ça va pas bien. Ça va pas bien.
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0: À vous, Marseille. Et là, ça va beaucoup mieux. Voilà. Oui, voici Pauline.

0: c'est le groupe Police, bien évidemment.
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0: Allez, ouvrons notre nouveau dossier. Bonjour Benoît Prospero.
3: Bonjour Willy. Bienvenue, et bonjour à tous.
0: Bienvenue.
3: Bonjour.
0: Ici, le retour. Mon cher Benoît, vous êtes spécialiste quoi ? Écologie, nature, on peut le dire comme
3: science,
0: ça.
3: Science, climat, biodiversité.
0: Science, voilà.
3: Émerveillement.
0: Voilà, émerveillement ici sur les antennes d'ici, on vous entend régulièrement. Et vous êtes un ami aussi, mon seul ami écolo. Mon seul et le dernier, le premier et le dernier, profites-en bien. Vous venez de sortir un livre qui s'appelle La boussole céleste du papillon chez Tana Éditions. C'est un voyage entre espace, nature et vivant, c'est bien ça ?
3: Ben oui, c'est ça. Et vous savez quoi, cette phrase là que je vais vous dire, je l'ai préparée pendant des mois parce que
0: vas-y,
3: je pensais à vous.
4: Attention.
3: Pourquoi ce livre ? Parce que souvent on me demande pourquoi ce livre ? Eh bien pour s'émerveiller de l'improbabilité du miracle ordinaire de notre existence.
0: Oh bordel !
3: Tout simplement ça.
0: C'est-à-dire,
3: c'était juste pour ce oh bordel.
0: Ouais,
3: voilà,
0: alors,
3: que j'ai fait ce livre en fait. Alors c'est-à-dire que tous les jours on vit sans se poser des questions existentielles ou des questions complètement banales sur notre existence. Alors par exemple, là vous êtes en train de respirer, vous prenez une inspiration, on s'en rend pas compte de ce geste, hein, il est automatique.
0: On a de la chance de pouvoir le faire.
3: Eh ben en fait oui, parce qu'il est le résultat de milliards d'années d'équilibre invisible. Il y a 7 milliards d'années, la planète existe depuis 4,5, il y a des toutes petites bactéries qu'on appelle des cyanobactéries qui sont apparues, on ne sait pas trop comment.
0: Mmh.
3: Et elles ont changé le cours des choses, pourquoi ? Parce qu'avant il n'y avait pas d'oxygène en fait sur Terre, et ces cyanobactéries, et je vais passer les détails, mais nous ont offert cet oxygène et nous permettent par exemple ici d'être là. Et ce livre c'est ça, c'est-à-dire que depuis le Big Bang et jusqu'à aujourd'hui, il s'est passé des événements, parfois des événements clés qui sont mis en avant dans ce livre et qui fait qu'on existe aujourd'hui.
0: C'est un livre de vulgarisation scientifique, comme on dit souvent.
3: Oui.
0: C'est ça, pour que les crétins de mon espèce puissent comprendre les choses.
3: Je l'ai fait que pour vous.
0: Merci. Ben là,
3: très bien.
0: Alors, un deuxième exemple. Il y a d'autres exemples.
3: Tiens, il y en a plein. Par exemple, tiens, on va faire une expérience avec Nicolas Malabeuf. Tiens,
0: oh là,
3: Nicolas, je vais vous demander de fermer les yeux. Allez-y, fermez les yeux.
4: J'ai perdu noir.
3: Et je vais compter jusqu'à 3. 1, 2, 3. Rouvrez les yeux. Qu'est-ce qui a changé? Je vous donne la réponse, on va gagner du temps.
0: Rien.
3: Pas grand chose, vous êtes là en statique. Ou en tout cas vous avez l'impression d'être en statique. Alors qu'en réalité, vous êtes en train de tourner à 107 000 km/h autour du Soleil. Chaque jour, vous parcourez 2,5 millions de kilomètres autour du Soleil, soit près d'un milliard de kilomètres par an.
4: Mais je maigris toujours pas par contre.
3: Non, ça marche pas. Mais voilà, c'est pour se rendre compte de cette grandeur aussi que ce livre existe. Voilà. Vous voulez un autre exemple ?
0: Oui,
3: très bien.
0: Moi j'aime bien les petits exemples comme ça.
3: Vous êtes venu comment ce matin, Willy ?
0: Je suis venu en Vespa.
4: Bien polluante.
0: Pas du tout.
3: Peu importe, mais c'est pas là où je veux en venir. Vous êtes venu en Vespa et donc vous avez roulé sur une route, mais à aucun moment vous avez dit tiens, il y a quoi sous mes pieds, il y a quoi dans le sol, sous le scooter.
0: Alors, si, il y a des nids de poules.
3: Oui,
0: Et en dessous, les rats.
3: Exactement, mais alors, c'est surtout que dans cette terre, il y a des êtres vivants qui tous les jours, quand je dis des êtres vivants, des bactéries, des champignons, des vers de terre, etc., qui nous offrent ni plus ni moins que la fertilité, ce qui permet par exemple d'avoir ici ces légumes dans ce studio. Est-ce que vous savez que dans une seule poignée de terre, je vous invite la prochaine fois que vous verrez la terre, vous ramassez une seule poignée de terre, il y a plus d'êtres vivants dans une seule poignée que d'êtres humains sur la planète.
0: Ça,
4: je vais le ressortir à la
5: plus de 7 milliards, ça veut dire plus de 7 milliards.
3: Exactement.
0: Ça, c'est incroyable. On va le redire comme ça tout à l'heure à midi, là, parce que on a tous un déjeuner chiant qui nous attend parfois. Donc, bim, donc vas-y, refais-la.
3: Dans une seule poignée de terre, il y a plus d'êtres vivants que d'êtres humains sur la planète.
0: Tu te rends compte,
4: ça c'est bien.
0: Et donc il y a quoi dans ma poignée de terre alors,
3: des bactéries, des champignons, des vers de terre, etc., etc. Et il y a tout un monde qui vit et qu'on oublie complètement, alors qu'il nous permet de vivre à nous, simplement.
0: La boussole céleste du papillon, donc c'est le livre. Il y a de très belles illustrations. Qui a fait ça aussi ?
3: Oui, c'est un graphiste qui s'appelle Léo Quête-Glace, qui est formidable et que vous rencontrerez peut-être un jour.
0: Mais il se lit comment ce livre ? Alors en tournant les pages, certes, mais
3: non,
0: je dirais, c'est quoi ?
3: Non mais c'est vrai, il n'y a pas un mode d'emploi, mais il y a une proposition.
0: Voilà.
3: En fait, l'idée de ce livre, c'est aussi de ralentir pour prendre conscience de tout ça, parce que parfois, c'est vrai que c'est assez vertigineux. Et donc l'idée, c'est de lire une page, une double page par jour. Souvent, c'est une double page.
0: Ouais.
3: Parfois, il y a trois mots, parfois, il y a plus.
0: Ouais.
3: Mais... l'idée, c'est de prendre conscience, en fait, de ce que l'on représente sur Terre, dans l'univers, et de ce que l'on a. Donc, c'est un livre vraiment pour prendre le temps. Ne le lisez pas, en 10 minutes, ça sert à rien. Prenez-le, par exemple, cet été sur la plage, et tous les jours, vous lisez une petite page, deux pages. Voilà comment ça fonctionne.
0: Avec à l'intérieur des surprises, parce que dans les paniers de Yoplait, il y a des vrais morceaux de fruits. Et bien là, il y a des morceaux de mots qui n'existent pas aussi dans ce livre.
3: Ah, par exemple, ça, c'est dans la quatrième partie.
0: Ouais.
3: Effectivement. Alors, je vais vous dire. Par exemple, Gökota. Vous savez ce que c'est, Gökota?
0: Ben non.
3: Eh ben, en suédois, ça veut dire l'art de se lever tôt pour entendre les premiers oiseaux chanter.
0: Eh ben, Benoît.
3: C'est une page très poétique.
0: Oui, écoute-moi, t'es mon ami, Benoît.
3: Oui.
0: Écoute-moi, je te jure. Ce que je veux dire là, je vais être sincère 20 secondes. Je suis un extrême lève-tôt. Moi, tous les jours que Dieu fait, 4h20, je me lève. Mais pour de vrai, hein, je me réveille, tac. Et là, depuis 15 jours, là, il fait jour hyper tôt à Paris. À 5h, il fait jour. Et j'ai de la chance, même si j'habite en plein Paris, eh ben, j'entends les oiseaux le matin tôt. Et je te jure, Benoît, que c'est un ravissement. Mmh. Je pensais pas un jour pouvoir m'en rendre compte à quel point je prends un bonheur de me lever et d'écouter les oiseaux. Je te jure que c'est vrai.
3: Eh ben, cette double page de ces mots qui n'existent pas est faite que pour ça. C'est pour s'émerveiller. Je vous en donne un autre vite fait. Par exemple, alors, j'espère que je le prononce bien, mais Dautrappen, c'est du néerlandais. Ça veut dire se lever tôt et marcher pieds nus dans l'herbe encore fraîche de la rosée du matin. Ça fait combien de fois vous n'avez pas fait, ça fait combien de temps que vous n'avez pas fait cette expérience? C'est extraordinaire. Voilà, il y a, bon, il y a pas que ça, évidemment, dans le livre.
0: Il y a câlin avec les arbres, il y a câlin avec les arbres ou pas? Non, tu parles de ça ou pas?
3: Ah, le câlin avec les arbres, vous voulez dire la sylvothérapie? Par exemple, il y a des citations aussi dans ce livre. Quand on a marché 2 heures dans une montagne, on est plus intelligent. Ça, c'est une citation, c'est tiré du film La Belle Verte de Colin Serrault, et c'est aussi scientifiquement vrai. Quand on a marché 2 heures dans une montagne, on est plus intelligent. Fabien, moi, je vous conseille
6: de marcher longtemps.
0: Est-ce que, Benoît, est-ce que tu penses que les Français, nous tous là, est-ce qu'on s'intéresse au sort du vivant, au sort de la nature? Est-ce que tu crois qu'on s'y intéresse? Qu'on prend conscience que ça y est, quand même, il se passe des trucs graves?
3: Alors, je pense qu'on en a pris conscience qu'il se passe des trucs graves. Je pense que tout le monde a compris que, oui, il va falloir changer radicalement et qu'on peut créer un futur désirable. Et la bonne nouvelle, c'est que toutes les solutions existent. Mais je pense que oui, on a envie de ça. D'ailleurs, on adore la nature. On le voit avec le jardinage, par exemple. On sait que les Françaises et les Français sont passionnés de jardinage, adorent se balader dans la nature, etc., etc. Enfin, je veux dire, c'est de là où on vient, donc forcément,
0: Merci, Benoît. Tu sais que je t'aime.
3: Et ben moi aussi,
0: t'aime. Ouais. Benoît Prospero, la boussole céleste du papillon chez Tana Édition. Reste avec nous parce que tout à l'heure, on aura une invitée qui va te plaire, j'en suis sûre. Merci, Irène, donc tu peux rester.
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0: Ça va, Marianne?
7: Ça va.
0: Comment vas-tu, Marianne?
7: Très bien, et toi?
0: Mais ça va bien, tu nous appelles d'où, Marie?
7: J'espère que tout le monde va bien
0: Non, c'est les autres, c'est pas très très grave, tu l'as déjà dit. Ce qui compte, c'est toi et moi, Marianne, le reste. Tu nous appelles d'où, Marianne?
7: De Courbevoie.
0: Ah, Courbevoie, bah pourquoi t'es pas passé nous voir?
5: Il fallait passer
0: nous voir, Marianne.
7: J'ai voulu.
0: Oh là là, tu fais quoi dans la vie, Marianne?
7: Je travaille dans la production audiovisuelle.
0: Ah, tu as un poste important ou tu es stagiaire encore? Comment ça se passe?
7: Non, je suis chargée de production en intermittente.
0: Bon, ça va, ça se passe bien. Tu es heureuse dans ton métier?
7: Très heureuse.
0: Un métier passion, hein. Là, on fait tous des métiers passion.
7: Un métier passion.
0: Exactement.
7: Ah bah là, on n'a pas le choix.
0: Là, on n'a pas le choix. Tu voulais faire un coucou pour ta maman?
7: Oui, c'est ça. Ah. Je voulais lui souhaiter une bonne fête et lui dire que je pense très fort à elle et je lui fais plein de bisous.
0: Bon, comment elle s'appelle, la maman de Marianne?
7: Elle s'appelle Yulia.
0: Yulia, ah, c'est beau, dis donc.
6: C'est joli.
0: Et elle est où, Yulia? Dans quelle ville?
7: Elle est à la maison, quelque part, voilà.
0: Ah, c'est-à-dire que tu habites une maison tellement grande que tu ne peux pas la saluer directement.
7: Elle est obligée d'appeler la radio. Et non.
0: Bon, en quoi elle est formidable, ta maman, Marianne? En quoi vraiment c'est la meilleure des mamans?
7: Bah, parce qu'elle est toujours là pour nous, quoi qu'il arrive, dans les mauvais et les bons moments. Et puis, c'est une maman qui aime ses enfants, donc...
0: C'est pas mal. Toi, tu auras des enfants plus tard ou tu en as déjà?
7: Non, j'en ai pas. Ouais, laissez-moi le temps, quand même.
0: Tu en auras combien?
7: Deux, c'est bien.
0: Bravo. Quel âge tu as, si c'est pas indiscret, Marianne?
7: 24 ans.
5: Comme moi.
0: Voilà.
5: Ah, bah alors là.
0: Il y a Nicolas qui est intéressé. C'est pour ça que je te demandais. Ah. Je te déconseille Nicolas, Marianne. Hein, mais enfin, après, tu fais ce que tu veux. Je t'embrasse fort. Merci d'être passé nous voir, Marianne. Merci beaucoup. Hein. Tu repars avec ta sélection.
5: Et oui, tu vas peut-être offrir des fleurs à ma future belle-mère.
0: Merci Marianne, prends bien soin de toi. Voilà, tu embrasses ta maman de notre part. À très bientôt. Allez, dans un instant, Nico, on parle de quoi avec toi?
5: Eh bien, on va rendre hommage à toutes les mamounettes.
0: Ah, les mamounettes. Mais d'abord, tiens, on va écouter Zao de Sagazan avec la symphonie des éclairs. C'est beau, ça.
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0: toujours beau.
1: C'est vrai, il fait toujours beau. Si vous écoutez votre radio ici avec Zao
2: de Sagazan. Je veux dire Zorro.
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1: Allez, quand il y en a mal, il y a mal à la bœuf. Nicolas Malabœuf, alors.
5: Eh bien, aujourd'hui, nous fêtons les mamans sans qui nous ne serions rien.
1: Ah bah oui.
6: Maman, c'est toi, la plus belle du monde.
2: Luis Mariano.
5: Eh oui. Et alors, la première ville où on a fêté les mères, c'était en France il y a pile 120 ans. En 1906, dans le village d'Artas, c'est en Isère. Un instituteur nommé Prosper Roche anime une cérémonie pour célébrer deux mères qui avaient chacune 9 enfants. Elles avaient reçu le prix du haut mérite maternel. Et alors, dans les années 60, avoir plein d'enfants, c'était très bien vu. Certaines mères qui avaient beaucoup d'enfants étaient même récompensées par l'État.
7: Dans les mairies, les mamans de plus de 5 enfants reçoivent un diplôme officiel remis par le représentant du gouvernement.
5: Et oui, un diplôme, mais aussi une médaille qui était distribuée aux mamans qui avaient élevé dignement au minimum 4 enfants. Une médaille donc de bronze pour celles ayant atteint 4 enfants. Une médaille argentée de 5 à 7 enfants. Et la médaille d'or pour celles qui ont plus de 8 enfants. Il y avait un bon armement démographique. Et alors, du côté de la télévision, lors de l'année 1969, Georges Decaune et Denise Fabre sont à l'antenne. Et Denise n'oubliait aucune mère.
8: On ne saurait passer cette journée sans souhaiter à toutes les mamans et en particulier à la mienne une bonne fête des mères. Et à nos voeux s'associent ceux des caméramens de Télé Dimanche, en particulier messieurs Guy Bréma, Jean-Claude Couchou, Roger Fontana et Jacques Guillet.
5: Elle n'oubliait personne.
2: Et monsieur Couchou.
5: Et alors, dans les années 60, allons voir ce petit bout de chou qui parle de l'importance de sa maman.
9: Un père, ça fait pas tout ce qu'une mère nous fait. Un père, ça tricote pas les pulls verts.
1: Ah non.
9: Par exemple, ça fait pas la cuisine.
1: Ah non.
9: Ça va quelques fois, mais enfin, ça fait pas la cuisine.
1: Ça, Fabien, toi, tu fais.
10: Elle fait bien la cuisine, ta mère?
9: Très bien. Très bien.
10: Elle te fait des plats que tu aimes bien?
9: Ah oui.
10: Quoi, par exemple?
9: Les œufs durs.
1: Ah, les œufs durs.
9: Les œufs durs et les œufs au bacon.
5: Les œufs au bacon, bacon. Le bacon, ils disaient bacon.
11: Bah oui.
5: Mais alors, à l'époque, quel cadeau les enfants ont-ils prévu pour leur tendre maman?
12: Qu'est-ce que tu fais, là?
13: Un indien.
12: Pour qui?
13: Pour ma maman.
12: Quand est-ce que tu vas lui donner?
13: Pour la fête des mamans.
14: Quel âge as-tu?
13: 8 ans.
14: Qu'offres-tu pour la fête des mères?
13: Une lampe de chevet et un paquet de cigarettes.
2: Oh, un paquet de cigarettes. Oh, c'est génial.
15: C'est bien ça.
13: Pas tellement.
5: Bon, ça, offrir des clopes pour sa mère à 8 ans, pourquoi pas? Et alors, les meilleurs cadeaux pour les mamans, ce sont quand même les poèmes chantés. Bah, même mal chantés, c'est mignon.
1: Oui.
13: Maman, petite maman, voici le jour de ta fête. De permettre à ton enfant de t'offrir ses fleurettes.
5: C'est mignon. Et enfin, le petit potin sur votre maman, la maman de Willy Roville. Elle a un succès fou avec les jeunes. Tout le monde la drague.
1: Ah, c'est vrai.
5: C'est vrai. Elle a du succès.
1: Ma mère, elle a énormément de succès.
5: Comme son fils.
1: D'ailleurs, ça me fait penser que je vais l'appeler parce que je ne veux pas
5: souhaiter. Ah, bah oui.
2: Ah, bah oui, appelez-la. Vous l'appelez en direct.
1: Je vais l'appeler là. Attends, vas-y, enlève le son. Elle va décrocher parce que...
5: Est-ce qu'elle nous écoute déjà?
1: Elle nous écoute tout le temps.
5: Tout le temps.
2: Bah là... Bah va pas vous répondre, c'est comme elle écoute la radio.
5: Ah bah oui.
1: Bah, et vous êtes témoin, je l'aurais appelé.
2: Ah
1: hein.
2: Oui. Ouais,
1: vous êtes témoin que je l'ai appelé. Hein. Ah, ça va, c'est ton fiston?
16: Je t'écoute.
1: Ah, tu m'écoutes? Je voulais te faire une bonne fête, maman.
16: Oui, merci,
1: venez,
16: on est au
1: chalet gourmand. Ah, ils sont au chalet gourmand.
2: Ah, voilà.
1: C'est un super resto, le chalet gourmand, je vous le conseille. Bon, bah, tu.
16: Tout le monde dépend de toi.
1: Ah, bah, c'est gentil. Bah, t'embrasses tout le monde, hein, je t'aime fort. Ciao, bella, ti amo. Ciao, amore mio. Ciao, ciao, elle me dit moi aussi.
5: Oh,
1: ciao, ciao. Ciao, ciao, à tout de suite après ça.

0: Si c'est Willy vient déjeuner chez vous, on passe à table tous ensemble le samedi et le dimanche en direct entre midi et 13h. Mais vite, ce sont les 5 dernières minutes. Alors vite sur la bonne idée avant de partir. Bonjour Chloé Nabédian.
1: Bonjour Willy, bonjour à tous.
0: Bienvenue
1: bonjour.
0: Ici ma chère Chloé, vous êtes journaliste spécialisée en météorologie et vous venez de lancer le projet Amazing Chloé sur YouTube et les réseaux sociaux. Alors Benoît Prospero, l'un d'autres invités avant qui vient de sortir son livre La boussole céleste du papillon est resté avec nous parce que comme lui, Chloé, vous aussi, vous voulez vulgariser la science, vous dites on ne peut pas protéger ce qu'on ne connaît pas. C'est pas idiot ça Chloé, bravo, c'est bien dit.
1: Merci, effectivement l'idée c'est de retrouver les environnements par la nature, d'apprendre à la connaître, à la trouver extraordinaire, à décrypter la science qui se cache derrière, titiller la curiosité en fait pour avoir envie justement de l'aimer de nouveau et de la protéger.
0: Voilà, vous voulez être quoi, une espèce de passerelle entre les scientifiques et nous ?
1: Oui, c'est un peu ça. C'est vrai qu'il y a des chercheurs extraordinaires qui travaillent dans le monde entier sur des sujets incroyables. Mais parfois, c'est compliqué de transmettre au grand public. Et moi, je suis un peu cette passeuse, justement, entre les chercheurs et le grand public pour permettre à tout le monde de découvrir ces recherches incroyables.
0: Et donc, protéger, vous dites, voilà, il faut protéger. Mais protéger quoi ? Parce qu'on a l'impression que... tous les petits gestes du quotidien qu'on fait là, voilà, faire pipi sous la douche, faire pipi dans le bac à vaisselle, tout ça. Est-ce que ça sert à quelque chose, Chloé?
1: Non, alors faire pipi sous la douche, je sais pas si ça servira vraiment à grand chose. Non, l'idée c'est de se rendre compte qu'on a quand même un pouvoir en tant que citoyen. On a le pouvoir déjà de consommer, de choisir ce qu'on consomme. Et ce que je peux vous garantir, c'est que selon vos choix, eh ben, les industriels derrière ou la filière dont elle se met en place va complètement changer sa façon de faire si jamais vous faites des choix plus conscients par rapport à votre nourriture. Ouais. Et puis aussi, vous pouvez imposer à votre mère de mettre en place des actions très précises pour que vous puissiez mieux vivre dans votre village, votre ville. On a vu avec la canicule de ces derniers jours que les villes ne sont pas du tout prêtes à supporter la forte chaleur. Et le monde de demain, c'est ça, c'est mettre en place toutes ces solutions qui vous permettent de mieux vivre, d'être en meilleure santé, de mieux manger. Et donc d'être plus heureux à la fin.
0: Ouais. Donc voilà, il a fait, vous en parlez, là, voilà, il a fait très très chaud là, ces jours-ci. Vous dites quoi aux climato-sceptiques ? Alors déjà, est-ce que vous comprenez qu'il y ait des gens qui doutent ? Et quand on vous en parle, quand quelqu'un vous dit « Ah, j'en doute un peu », qu'est-ce que vous leur dites ?
1: Alors pour moi, les gens qui doutent, c'est des gens qui ne veulent pas voir la vérité en face. Et peut-être qu'elle leur fait trop peur aussi. Et j'ai plutôt tendance que c'est politique de l'autruche. C'est-à-dire qu'on met la tête dans le sable, on se dit qu'il se passe rien, et on ne change pas forcément ce qui est en train de se passer autour de nous. Mais les faits sont là. Il y a un consensus scientifique qui est énorme. Et puis je veux dire, on le ressent tous aujourd'hui. On voit bien qu'il y a des choses qui sont en train de se passer, de se transformer. Donc soit on décide de ne rien faire parce qu'on voit peut-être juste par rapport à nous et à ce qu'on a envie de faire ou pas. Soit on se projette un petit peu plus. Et moi, je vois beaucoup même de grands-parents qui sont inquiets pour leurs petits-enfants par rapport à ce qui va se passer dans l'avenir. Et c'est aussi toutes ces personnes-là qu'il faut rassurer parce que toutes les solutions existent aujourd'hui. C'est plus qu'une question de volonté de les mettre en place ou pas. Mais les solutions sont là.
0: Et parce que voilà, là, vous dites effectivement qu'il y a des gens qui sont inquiets pour l'avenir, tout ça. Mais est-ce qu'on peut arriver à rendre l'écologie, j'allais dire, un peu marrant ? Quand même.
1: C'est pour ça que je partais sur la partie de l'émerveillement, parce que c'est vrai qu'on parle beaucoup de ce sujet tout le temps de façon très négative ou très politique, alors que ça devrait même pas être un sujet politique, il faudrait même pas qu'il y ait un parti politique à part entière.
0: Oui,
1: ça concerne tous les corps politiques et ça concerne tous les citoyens. C'est avant tout comment est-ce que nous on va vivre en fait dans ce monde, évoluer, grandir, et c'est avant tout une problématique sociétale. Ça n'a rien à voir avec un bord politique. Donc ça concerne absolument tout le monde et ça, il faut bien en avoir conscience. Voilà. Et ça permettrait de dépassionner un peu le débat parce qu'aujourd'hui, on ne peut plus parler de ce sujet. Il y a des mots qui deviennent tabous. J'ai des collègues journalistes météo qui se font menacer.
0: C'est n'importe quoi.
1: Et ça devient disproportionné alors que c'est avant tout pour que tout le monde puisse mieux supporter. Il y a quand même encore des personnes qui sont mortes à cause d'hyperthermie, donc de ces coups de chaud cette semaine. Donc, il y a une vraie réalité aujourd'hui dont il faut prendre conscience et bien savoir que tout est là. Mais il faut que nous, on puisse impulser ce mouvement et imposer à ceux qui peuvent décider de le mettre en place.
0: Bon, merci beaucoup. L'émerveillement, voilà un mot qui résonne aussi chez Benoît Prospero, qui est resté avec nous. Et tu aimes qui
2: le mot, beaucoup.
0: Tu salues le mot non, ou toi
3: j'aime le mot, j'aime le mot émerveillement bien sûr. Voilà. J'aime Chloé Nabédian parce qu'on se croise parfois avec Chloé au muséum. Bien sûr, on adore Chloé Nabédian.
2: Elle ne vous connaît pas. Elle ne
0: connaît pas Chloé Nabédian. Personne. Tout le monde l'aime. Merci ma Chloé, merci d'être passée nous voir. Chloé Nabédian. Donc la chaîne de vulgarisation scientifique s'appelle Amazing Chloé sur YouTube, Instagram et TikTok. Merci beaucoup. Bon dimanche.
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4: Bonjour et bienvenue dans votre magazine Ma France, par ici les économies. Vous connaissez notre objectif, chaque semaine vous redonner du pouvoir d'achat. Et aujourd'hui on va mettre les mains dans la terre, que ce soit pour nos plantes d'intérieur, nos fleurs ou ce qu'on fait pousser dedans ou dehors. On va tout vous dire pour se faire plaisir, sans se ruiner, avec notre invitée. Bonjour Caroline Munoz.
5: Bonjour.
4: Vous êtes spécialiste jardin, créatrice de contenu et puis autrice de Jardin, toutes mes astuces de A à Z. C'est paru chez Solar. On en reparlera de ce livre magnifique, plein d'astuces et de choses intéressantes. Mais je vous propose, pour commencer, Caroline, de répondre à une première question de Florence. Elle m'a écrit sur Instagram pour vous demander cela. Est-ce que les plantes dépolluantes sont vraiment efficaces? J'hésite à en acheter.
5: Alors, c'est vrai que c'est un thème qui revient régulièrement, parce que effectivement on dit que les plantes sont dépolluantes. Alors il faut savoir que c'est une expérience qui a été faite par la NASA dans les années 80. Mmh. Mais l'expérience a été faite dans une pièce vraiment close, vraiment fermée, hermétique et de petite dimension. Donc aujourd'hui, si on met nos plantes, c'est pas dans des pièces très fermées et de petite dimension. Donc je vais vous dire oui, ça peut effectivement prendre tout ce qu'on appelle les COV, les composants organiques volatiles qui sont néfastes pour la santé, ça peut en capter certains, mais c'est pas non plus une révolution. Donc oui, on peut en mettre, ça fait pas de mal, mais c'est pas révolutionnaire.
4: Ça fait pas de mal, mais ça fait pas beaucoup de bien. Sinon que c'est agréable d'avoir des plantes à la maison, tout
5: exactement,
4: ça,
5: voilà, ça peut absorber une petite quantité de l'humidité, ça peut capter un peu la poussière, ça peut capter un peu les COV. Donc tout ça, c'est un peu, mais un peu, plus un peu, plus un peu, ben, pourquoi pas.
4: Bon, on suit aussi les recommandations de l'Agence de la Transition écologique, on ouvre les fenêtres 2-3 fois par jour, on aère, et puis là, on a déjà un air qui est... Hein, voilà.
5: Exactement.
4: On est d'accord là-dessus. Caroline Munoz, on va évoquer tous les sujets utiles donc autour des plantes, des fleurs et des potagers, en commençant peut-être par nos plantes d'intérieur ou d'extérieur, et puis les fleurs aussi. Où est-ce qu'on en achète sans se ruiner?
5: Alors écoutez, c'est la bonne saison. Ça, c'est la bonne nouvelle. Parce qu'au printemps, qu'est-ce qu'il y a? Il y a plein de fêtes des plantes. Et à ce moment-là, eh bien, vous avez les pépiniéristes qui proposent des plantes à des prix vraiment très intéressants. Donc on peut faire des économies. Vous avez aussi, dans certaines municipalités, ce qu'on appelle des trocs aux plantes, où là on peut échanger ces petites boutures. Donc c'est quand même pas mal. Là aussi, ça permet de faire des économies. Et puis vous avez des associations pour la réinsertion ou autres qui proposent également des plantes avec des pieds qui sont pas très chers. J'ai vu entre 1,50€ et 2€ pour avoir un framboisier, pour avoir même des aromates. Donc ça aussi, c'est les bons plans à connaître. Pour cela, c'est très simple. Vous vous renseignez auprès de votre mairie. Vous avez sur les sites toutes les associations. Et des fois, on est très étonnés. Les fêtes des plantes, etc. Et profiter des beaux jours pour y aller. En plus, je crois qu'il fait beau ce week-end, donc c'est le moment.
4: Je crois que ça va être pas mal, effectivement, beau et chaud. Je ne sais pas si vous connaissez le site jardiner.com aussi.
5: Bien sûr.
4: Et il référence d'ailleurs, j'ai vu certaines fêtes, certaines foires, etc.
5: Voilà, il faut y aller régulièrement, il faut regarder. Et puis il y a aussi l'échange entre voisins. On s'échange des boutures, des petits pieds, des petits drageons. Bah, pourquoi pas, allez, on en profite.
4: Les réseaux sociaux, bien sûr, des groupes.
5: Bien sûr, les groupes, les forums. Les bons plans, ça ne manque pas. Donc, si on veut vraiment acheter pour pas cher, franchement, il y a de quoi faire. Ça rime.
4: C'est une bonne nouvelle, c'est vrai. Et est-ce qu'il y a des espèces moins chères que d'autres, certaines fleurs, certaines plantes qui sont plus bon marché?
5: Oui, alors pour les plantes d'intérieur, vous avez la Sansevieria. Alors, on l'appelle aussi langue de belle-mère, parce qu'en fait...
4: Ça doit piquer alors.
5: Ça pique. Elle a une forme de langue comme ça, et surtout, elle est increvable.
4: D'accord.
5: Donc, la Sansevieria, c'est une des plantes les moins chères qu'on peut trouver facilement. Vous avez aussi le Chlorophytum qui se trouve facilement et qui sont vraiment des plantes abordables. Ça, c'est pour l'intérieur. Et pour l'extérieur, bah, il y a les œillets d'Inde, ça aussi, c'est pareil, c'est pas très cher. Les capucines, en plus, alors là, ça se multiplie, c'est même envahissant.
4: D'accord.
5: Les pavots, alors les pavots, ça comprend plein de sortes de plantes. Et ça, pour le coup, c'est envahissant également, ça fait plein de graines, mais franchement, ça coûte que dalle.
4: Eh bien, c'est noté. On peut aussi faire des boutures hein, pour partager une plante, l'offrir. Honnêtement, ça me paraît inaccessible de faire ça. Est-ce que c'est à la portée de tout le monde? Parce que ça, c'est une économie aussi, c'est magnifique, on la reproduit. Quoi.
5: Bah oui, non, les voutures, c'est assez simple en fait.
4: C'est assez simple, ça veut dire que c'est pas très simple non plus.
5: Non, parce qu'en fait, toutes les espèces ne se bouturent pas facilement.
4: Okay.
5: Donc pour les plantes d'intérieur, ce que vous pouvez faire, c'est que vous prenez une feuille. Alors quand il y a une jointure entre la feuille et la tige principale, eh bien c'est de là que va pousser la racine. Donc en fait, vous enlevez la feuille, vous la mettez dans l'eau et donc à ce croisement-là, eh bien, elle va produire des racines au bout de 3 semaines, 1 mois. Une fois que les racines sont suffisamment grandes, eh bien, vous mettez en terre. Et là, vous avez votre petite bouture.
4: Donc, ça veut dire qu'on la laisse dans l'eau, on change l'eau régulièrement ou on laisse l'eau qu'on a mis au départ?
5: Non, vous pouvez la laisser. Moi, je la change un peu quand ça verdit avec le soleil. Mais sinon, vous pouvez laisser, il n'y a aucun souci.
4: Au pire, ça ne marche pas. Et puis au mieux, le miracle de la vie.
5: Le miracle de la vie, je vous assure, il marche.
4: Et le miracle de la vie est gratuit. Celui-là,
5: voilà, c'est ça,
4: nous, on prend tout ce qui est gratuit ici. Quelles plantes on peut trouver dans la nature, Caroline Munoz, pour les ramener légalement à la maison?
5: Alors, vous avez les orties. Alors, les orties, figurez-vous que c'est très bien parce que on peut faire du purin d'ortie. Alors pour cela, c'est très simple. Vous prenez vos feuilles d'ortie, vous les laissez macérer dans de l'eau, vous remuez de temps en temps, ça pue, c'est une horreur. Mais c'est très bon pour les plantes. C'est plein d'azote et ça va permettre aux plantes de grandir et c'est gratuit. Donc ça aussi, c'est encore un bon plan. L'ail des ours se trouve facilement en forêt également. Ça, c'est une belle plante qu'on peut cueillir. Vous avez aussi la menthe sauvage, le romarin qui se trouve. Et tout ça, vous en avez pléthore dans le sud de la France. Donc vous pouvez en ramasser. Alors attention, il y a une réglementation. On ne ramasse pas tout et n'importe quoi. Les espèces protégées, on peut pas les ramasser, bien évidemment. Et surtout, si vous faites de la cueillette de fleurs ou autre, il faut pas que ça dépasse ce que vous pouvez tenir dans votre propre main. Vous voyez?
4: Ah, d'accord.
5: Si vous dépassez ça, ça veut dire que déjà, on est sur un aspect commercial. Et à ce moment-là, vous n'avez pas l'autorisation. Donc, si ça tient dans la paume de votre main, vous avez le droit de cueillir ce que vous voulez. Attention, si c'est pas protégé.
4: Donc, on se renseigne sur ce qui est protégé parce que ça peut dépendre des régions. Et puis, effectivement, faut que ça tienne dans la main.
5: Voilà, dans la main.
4: Ah, bah, c'est super. On apprend plein de choses avec vous. Bon, je suis avec Caroline Munoz. Elle est experte sur les sujets de jardin, créatrice de contenu. Vous avez aussi sorti ce livre, Au jardin, toutes mes astuces de A à Z. Tiens, ça me fait penser. J'ai vu que vous parliez notamment des solutions naturelles. Et donc, pour le coup, encore une fois, gratuites pour faire face aux nuisibles dans ce livre.
5: Ah oui, alors ça, c'est très important parce que je suis vraiment contre tous les produits de phytosynthèse, etc. Et pour le coup, il y a plein de solutions naturelles. Nos ancêtres le faisaient, pourquoi pas nous? Par exemple, pour les pucerons. Vous utilisez du savon noir. Savon noir que vous mélangez avec de l'eau, vous pulvérisez sur vos rosiers et les pucerons partiront. Pas la peine d'utiliser des produits qui coûtent une blinde.
4: Pas de pesticides, quoi, en fait, en
5: voilà,
4: gros,
5: c'est ça. Voilà, pas de pesticides. Ouais. En plus, ça coûte très cher, c'est nocif pour la santé, je vois pas d'intérêt. Donc franchement, vous prenez du savon noir, ça coûte pas cher et vous vaporisez. Sinon, vous pouvez acheter des larves de coccinelle. Alors ça se vend dans plein de magasins, Truffaut, Botanique, Jardiland, etc. Vous achetez des larves, vous les mettez sur vos rosiers et les coccinelles, eh bien ça mange les pucerons, je crois. Alors je vais peut-être dire une bêtise, mais je crois que c'est 1000 pucerons par jour.
4: Donc c'est très efficace.
5: Voilà.
4: Et figurez-vous que certaines communes offrent des coccinelles, en tout cas des larves de coccinelles pour les habitants lorsqu'il y a pas mal de pucerons. Donc renseignez-vous aussi, peut-être dans votre commune, on va vous offrir un petit paquet de larves de coccinelles et ça c'est sympa. Caroline Munoz, est-ce qu'il est encore temps de se lancer pour un potager? Parce que un potager qui tourne bien, c'est jusqu'à 1500 euros d'économie quand même sur une année. C'est énorme.
5: C'est énorme.
4: Mais est-ce qu'il est trop tard ou on peut encore y aller?
5: Non. Ah, vous pouvez jusqu'à mi-juin. Alors les saints de glace sont passés. Les saints de glace, ce sont ces trois saints. C'est le 11, 12 et 13 mai, où on a des risques de gelée. À partir de cette date, vous pouvez tout mettre en terre. Donc on y va. Les tomates, les courgettes, tout ça on met en terre. Et vous pouvez y aller jusqu'à fin juin même. C'est le moment de le faire. Vous retournez bien la terre, vous préparez votre sol et vous mettez en terre. Et croyez-moi, c'est une satisfaction incroyable.
4: Satisfaction et en plus des économies. Et ça, nous, on aime à chaque fois. Est-ce qu'il faut s'équiper et de quoi? Parce qu'on peut avoir aussi ce réflexe quand c'est la première fois de se suréquiper. C'est des dépenses inutiles. De quoi on a besoin pour faire notre petit potager?
5: Oh ben, je vais vous dire, c'est la binette.
4: Et ben voilà.
5: Voilà.
4: Donc la binette.
5: Rappelle-toi binette, c'est des jours de fête. Vous avez la binette, la bêche et le râteau. Ça c'est la base pour retourner la terre. Allez. Après, bon, on va dire le sécateur pour tailler, les gants. Bien sûr, on se protège. Après, vous avez l'arrosoir, évidemment. Et puis, évitez tous ces trucs motorisés, les motoculteurs, les broyeurs, les scarificateurs.
4: C'est ça.
5: Ça coûte cher, vous pouvez les louer. Il y a des marques qui louent ce genre d'outils. Il y a aussi des aides entre voisins. Ça, c'est aussi, il y a des sites pour ça, où vous pouvez entraider et donc vous prêter les outils. Donc, non, franchement, ne dépensez pas trop non plus. La base, c'est la bêche, la binette, l'arrosoir, les gants et le sécateur.
4: Et on le rappelle, alors il n'y a peut-être pas besoin de tout ça, mais ça peut marcher aussi en appartement. On peut faire pousser des petits fruits et des légumes aussi en appartement.
5: Bien sûr, dès qu'on a même une petite fenêtre ou quoi que ce soit, une petite jardinière, il n'y a rien de plus satisfaisant. Vous avez une fenêtre, vous mettez votre jardinière et vous plantez vos aromates, votre menthe, votre basilic, votre romarin, tout ce que vous voulez, et vous ouvrez votre fenêtre de cuisine, vous cueillez ça, vous mettez ça dans vos salades. Franchement,
4: on est d'accord. C'est non seulement c'est une satisfaction, mais en plus tous ces petits aromates, ça coûte une fortune quand on les achète au supermarché.
5: Puis en plus, il faut aussi avouer qu'en ce moment, comme c'est la saison, les prix augmentent. Donc voilà, essayez d'être malin et cultivez vous-même.
4: On va parler de l'eau rapidement, Caroline Munoz. C'est un vrai sujet. Parfois, il y a des restrictions. Elles manquent. On ne sait pas trop comment gérer ça. Et puis, ça a un coût, bien sûr. Comment on fait pour gérer l'eau, que ce soit pour son potager, ses plantes, pendant l'été?
5: Alors, le meilleur moyen, c'est le récupérateur d'eau. Il faut savoir qu'il y a des récupérateurs d'eau aussi bien pour les jardins que pour les balcons ou autres. Les récupérateurs d'eau ne sont pas sur des tarifs excessifs. Donc, c'est très rentable. Ensuite, vous avez ce qu'on appelle les ollas. Alors, les ollas, ce sont des petits pots en terre cuite avec un couvercle que vous pouvez mettre en terre. Et en fait, par capillarité, ça va diffuser l'eau dans la jardinière, ce qui vous permet d'avoir une autonomie de presque 8 jours. Dans le sud de la France, près des oliviers, on plante des ollas et ça permet une autonomie de 15 jours.
4: Récupérateurs d'eau de pluie, des communes, des intercommunalités, vous les financez, parfois vous les donnez, renseignez-vous aussi auprès de votre commune. Quand on veut se perfectionner sur le jardinage, il y a aussi une offre infinie en ligne, Caroline. Alors, pour vous faciliter la tâche, à vous qui nous écoutez, on a choisi une créatrice de contenu qui est une valeur sûre. Bonjour Ophélie Dambé.
6: Bonjour.
4: Ta mère nature, sur les réseaux et sur YouTube aussi.
7: Est-ce que ton balcon profite de la lumière du matin, du soir? Ou alors c'est le plein cagnard H24?
8: Si c'est tous ces causes, oublie la laitue et pense plutôt aux plantes méditerranéennes comme le thym, le romarin, la lavande, la cinéraire maritime. Des plantes dures à cuire quoi. Why not des tomates, des aubergines, des poivrons si tu penses à les arroser.
4: Ophélie, pourquoi ta mère nature?
6: Bon, j'avais un peu envie de rendre ce sujet, peut-être le dépoussiérer un petit peu, donner envie aux plus jeunes de se lancer. De montrer qu'on peut aussi retrouver des joies d'enfant à faire ses propres semis, à expérimenter. Et j'essaye aussi de dire que voilà, la nature, le jardinage, tout ça, c'est pas forcément que le monde des bisounours. On se confronte aussi parfois à des erreurs et c'est ça qui est chouette en fait. C'est aussi déculpabiliser les gens, leur dire que le syndrome de la main verte, ce n'est qu'une légende urbaine et qu'on peut passer des très très bons moments à jardiner et que c'est intergénérationnel.
4: On peut se faire plaisir, on sait ce qu'on mange à la fin et puis on fait des économies. J'imagine que c'est tout ça qui fait que ça revient vraiment à la mode, c'est vrai?
6: Oui, tout à fait. Moi, j'ai vraiment vu un bond d'intérêt au moment du coronavirus. Il y a eu vraiment ce besoin de se reconnecter un peu à ces sujets-là. À l'autonomie alimentaire, à la santé, et aussi faire les choses par soi-même. Je pense qu'on est nombreuses et nombreux à faire des métiers qui sont déconnectés du sol, déconnectés de la nature, et donc de remettre les mains dans la terre, ça reconnecte aux choses peut-être un peu concrètes.
4: Et quels sont les gros sujets alors du mois de mai, peut-être du mois de juin pour les jardiniers en herbe?
6: Ah bah là on est sur l'autoroute du soleil, il y a beaucoup de choses à faire. Alors moi je suis pépiniériste, donc c'est vrai que la période des semis là elle est passée. En tout cas pour la période du printemps, j'ai fait la majeure partie de mes semis. Et donc on est sur la période de plantation, donc tous les légumes du soleil, de la ratatouille, les courgettes, les tomates, les aubergines, tout ça on les met en terre. A priori les plus grands froids sont passés. Et donc il y a tout le sujet aussi aussi de nourrir le sol. Donc j'espère que tout le monde a bien préparé ses pots et son sol avec de l'amendement, donc du compost, pour accueillir ces nouvelles plantes qui ont aussi besoin d'être nourries. Donc c'est tout ça qu'on fait en ce moment. Et aussi nos premières récoltes. Moi j'ai des super salades là qui sont prêtes à être récoltées cet après-midi ou demain. On a pas mal de feuilles à récolter en ce moment.
4: Magnifique. Merci beaucoup Ophélie Damblay. Donc Ta Mère Nature sur les réseaux sociaux, sur YouTube, tout ça c'est gratuit, c'est plein de bonnes idées, allez voir. Et en tout cas merci pour votre participation.
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4: En version magazine, le thème aujourd'hui, on s'occupe de nos plantes fleurs potagers avec Caroline Munoz, spécialiste jardin, créatrice de contenu, également autrice de Jardin, toutes mes astuces de A à Z. Et c'est paru chez Solar. Et puis Sébastien Vitevert vient de nous rejoindre. Bonjour Sébastien.
9: Bonjour.
4: Vous êtes fondateur de Graines de Troc, grainesdetroc.fr. C'est quoi Graines de Troc?
9: Alors Graines de Troc, c'est une initiative pour échanger les semences. Et une plateforme d'échange de graines en ligne, mais aussi la mise en avant de toutes les manières d'échanger nos graines.
4: Et l'intérêt d'échanger nos graines, au-delà de la partie, comment dirais-je, pouvoir d'achat, c'est aussi, bien sûr, de partager toute une diversité, de découvrir aussi des semences, j'imagine.
9: Alors effectivement, l'échange sur Internet, c'est juste le coup d'un timbre. En médiathèque, dans les grainothèques, c'est libre et gratuit, et donc c'est le fondement de l'échange gratuit. Mais au-delà de ça, effectivement, on échange nos savoir-faire, on échange une biodiversité très très large, et on fait vivre ainsi une biodiversité qui existe pas aussi quantitativement ailleurs, en fait. Enfin, c'est vraiment le jardin collectif global en France qui est partagé de manière simple.
4: Alors, sans entrer dans les détails, parce que c'est un sujet complexe hein, quand même, les semences, notamment à l'échelle européenne, il y a beaucoup de réglementations. Mais là, l'idée, c'est que vous partagez de manière libre, c'est-à-dire il y a aussi des formes expérimentales, il y a toute une philosophie autour de ça.
9: Oui, complètement. En fait, je pense qu'avant de se focaliser sur des choses très complexes, effectivement, la législation est peut-être voulue... complexe à dessein, mais au-delà de ça, c'est très simple de se partager des graines. Il faut juste un moment je pensais sur la question, et c'est très simple d'apprendre déjà simplement en récoltant quelques premières graines et même en se plantant et puis en allant voir pourquoi ça marche pas, qu'est-ce qu'il faut faire. En fait, les gestes à connaître sont assez simples et ça permet de connaître la plante de A à Z. Ça permet de mieux appréhender, je pense. Le cycle végétal et ça facilite franchement le jardinage. Avoir une abondance de graines dans nos sachets pour semer, y compris se faire avoir un peu par les limaces, se faire avoir un peu par le mauvais moment, c'est pas grave. Au moins on a une abondance facilement accessible puisque ça vient de nos jardins.
4: Les limaces, vous avez une solution pour ça, Caroline Minot, non?
5: Oui, alors il y en a plein qui sont proposés. Il y a les coquilles d'œufs, mais bon, parce qu'elles n'aiment pas ramper sur les coquilles d'œufs. Mais ce qui marche le mieux, c'est la planche pourrie à l'envers, parce qu'en fait, elles sont attirées par la petite planche, elles se mettent dessous, et le matin, vous vous levez, vous enlevez, elles sont toutes sous la planche, et ça, c'est ce qui marche le mieux, c'est ce qu'on m'a dit, je sais pas.
4: Bon. Merci beaucoup.
9: J'ai une alternative, éventuellement, c'est en permaculture, on dit la gestion par l'absence d'action, en fait, elle se régule toute seule aussi, et en fait, moins on se bat, plus elle nous laisse tranquille et plus la résilience se fait. Voilà, c'est une approche qu'on a et qui marche plutôt bien. Plus on se bat, plus elle se multiplie, et c'est le début des galères.
4: Bon, entre la planche pourrie et puis rien faire, on pourra tester tout ça. Merci Sébastien Vitevert, fondateur de Graines de Troc, c'est sur grainesdetroc.fr. Caroline Munoz, vous êtes spécialiste jardin, créatrice de contenu, autrice donc de Jardin, toutes mes astuces de A à Z. Un petit quiz, le vrai faux, hein, avant de nous quitter pour avoir les idées claires sur ce sujet. Mm-hmm. Vrai ou faux, les plantes d'intérieur dépolluent réellement l'air d'un appartement?
5: Pas vraiment, un tout petit peu, mais pas beaucoup.
4: Le marc de café est bon pour toutes les plantes, vrai ou faux?
5: Vrai, c'est bon, bon, faut pas en mettre trop non plus, mais c'est très bon, plein d'azote.
4: Une plante qui jaunit manque forcément d'eau?
5: Pas forcément, mais c'est un des signes principaux.
4: Les foires aux plantes permettent souvent d'acheter moins cher qu'en jardinerie.
5: Oui, il faut y aller. C'est en ce moment, c'est le printemps, on fonce.
4: Les plantes ont besoin d'être arrosées tous les jours en été, vrai ou faux?
5: Faux. Faut pas arroser tous les jours, sinon vous allez aussi avoir des feuilles jaunes. Donc non, on n'arrose pas tous les jours.
4: Vrai ou faux, Caroline, on peut faire pousser des tomates sur un simple balcon?
5: Oui, bien sûr, surtout les tomates cerises. Oui, bien sûr, il faut en profiter.
4: Un petit mot qu'on n'a pas précisé tout à l'heure sur les récupérateurs d'eau de pluie, d'ailleurs, sur les balcons. Attention à la capacité du balcon à accueillir du poids. Vérifier auprès de la copro le poids.
5: Hein. Effectivement, il faut vérifier auprès des syndics, demander le poids possible, parce que ça pèse très lourd quand c'est rempli d'eau.
4: Voilà, ça il fallait le dire. Les OIA permettent réellement d'économiser de l'eau, vrai ou faux?
5: Vrai, puisque ça permet par capillarité de diffuser l'eau de façon diffuse et lente.
4: Caroline Munoz, spécialiste jardin, créatrice de contenu, autrice de jardin, toutes mes astuces de A à Z, c'est chez Solar. Merci en tout cas pour vos éclairages. Et puis j'espère que vous qui nous avez écoutés, maintenant vous y voyez plus clair. 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La semaine prochaine, on va déménager ensemble. Vous pouvez m'envoyer vos questions par ici les économies@radiofrance.com.

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1: Tourne qui, comme chaque dimanche, vous révèle les secrets de tournage de nos films français comme nulle part ailleurs. Et aujourd'hui, j'ai le plaisir d'accueillir celle qui a été la maîtresse de cérémonie du Festival de Cannes, la comédienne Eye Haidara. Bonjour Eye.
2: Bonjour.
1: Alors c'était comment Cannes?
2: Ouh là là, c'était une grosse cascade.
1: Ah oui,
2: voilà, d'émotions.
1: C'est thématique. Alors on vous a vu dans Le Sens de la Fête, la série En Thérapie, et vous êtes donc actuellement à l'affiche du film Mata, un film d'action au féminin réalisé par Rachel Lang, qui est également notre invitée. Bonjour Rachel.
3: Bonjour.
1: Et soyez la bienvenue. Et à vos côtés, pour compléter donc ce tour de table, notre troisième invité, métier de l'ombre, qui a été précieux sur ce tournage. Vous avez fait toutes vos cassades vous-même. Eye, on va y revenir.
2: Ouais.
1: On va y revenir.
2: Ouais.
1: C'est Florian Beaumont qui nous accompagne. Bonjour Florian.
4: Bonjour.
1: Vous êtes assistant réglage cascade et on va voir en quoi consiste votre fonction sur un tournage. Mais d'abord, un mot de l'histoire du film, évidemment. Eye, vous interprétez donc Mata, le personnage titre, agent du service action à la DGSE. Vous nous racontez l'histoire en deux phrases et puis on lance la bande-annonce.
2: Waouh, en deux phrases. Alors, ouais. C'est une agent blessée lors d'une opération clandestine et elle est blessée, rapatriée en France et elle ne sait pas ce qui est arrivé à son binôme. Mm-hmm. Donc, elle cherche à avoir des informations, ce qui lui est complètement interdit. Et donc, voilà, elle va commencer à devenir parano, elle va essayer de chercher, de trouver la vérité de ce qui arrive à son binôme.
1: Et là, c'est le drame. Bande-annonce.
5: Nous sommes allés faire cette visite. Antoine ne voulait pas, il le sentait pas.

0: J'ai insisté pour qu'on y aille.
1: Capitaine, votre condition physique vous éloigne de l'action.
0: Ceux qui tirent les ficelles sont pas dans le désert. Je les cherche. Je les traque. Tous les jours.
2: Moi, j'aime comprendre les choses, et là, dans cette situation, il y a un truc qui cloche.
0: On a tous un secret.
1: Vous n'êtes qu'un petit maillon sans vision globale. Votre métier, c'est aussi de l'accepter.
3: Extrait du film Mata, actuellement au cinéma. Ayez Aïdara, je vais vous demander de fermer les yeux et de vous replonger. Début 2025, elle en frissonne. Au moment du tournage, où vous avez tourné donc à Strasbourg, en Suisse, en Isère, au Maroc, là, sans réfléchir, quelle est la première image du décor ou du paysage qui vous revient en tête?
4: Le Maroc, c'était formidable. C'est un grand désert. Je suis allée dans les dunes de sable. Et c'est magnifique. Le Maroc, c'est un décor de film. Enfin, j'ai pas l'habitude de voir des plaines comme ça.
3: Ça vous a conditionné pour
4: c'est
3: ce film.
4: C'est émouvant, en fait.
3: Et puis il y a eu une préparation particulière aussi sur ce film, inédite même. Rachel Lang, vous avez inscrit les acteurs principaux à un stage en collaboration avec la DGSE.
5: Oui, c'est ça, ils ont fait un stage d'immersion dans la clandestinité. C'est-à-dire que pendant 3 jours et 3 nuits, ils ont été sans leur téléphone, sans leur carte d'identité, sans carte de crédit, avec que de l'argent liquide et tickets de métro en carton, amenés à se débrouiller et à suivre des missions. Voilà, c'était assez dingue ce qu'ils ont vécu.
3: Incroyable. Ayez, quel est votre souvenir de ces 3 jours? Je vois votre regard dépité. C'était comment cette immersion?
4: Mais vraiment, je pense que sur le coup, moi, j'avais pas bien compris ce qu'elle voulait qu'on fasse, Rachel. Donc, je voyais pas trop, et puis je voyais pas trop l'intérêt. Donc, je l'ai suivi. Je me suis dit, allez, vas-y. Suis, n'écoute pas, laisse-toi faire. Et je crois que ce qu'elle a cherché à nous faire ressentir, et c'est vraiment quelque chose qui s'est inscrit dans notre corps, c'est cet endroit-là où se trouvent ces agents, de tension, d'attente, d'adrénaline, et vraiment pendant ces 3 jours-là, à recevoir des missions comme ça sur le téléphone.
3: Des missions, mais de quoi? Vous avez fait quoi?
4: Alors,
3: comme mission?
4: Alors, on peut pas tout dire.
3: Hein. Ah, c'est sous le secret, la confidentialité.
4: Oui, bien sûr, il y a des choses qui sont très confidentielles.
3: On était vraiment
4: dans la vraie vie. On a vraiment des vraies missions qui correspondent à des tests que passent les personnes qui veulent être recrutées, agents secrets. Ouais. C'est les premiers tests. Et j'ai jamais vécu ça. Et donc, ça fait que, une fois arrivé sur le plateau, il y avait une bonne partie du personnage qui était déjà inscrite.
3: Ça a été aussi, au-delà de cette préparation-là, un gros rôle physique pour vous. Vous avez des scènes de baston, vous les avez toutes réalisées, sauf pour les chutes, hein, c'est ça?
4: Ouais, il y a une chute que je l'ai pas faite.
6: C'est la seule.
3: Ouais. Et alors justement, la personne que vous venez d'entendre, c'est l'une des personnes de l'ombre indispensables sur ce tournage. Florian Beaumont, vous êtes assistant réglage cascade pour le cinéma. Est-ce que vous pouvez nous dire en quoi ça consiste exactement?
6: Préparer une scène d'action du début à la fin. Donc on en discute avec la réalisatrice, savoir des besoins, de ce qu'on a envie de voir à l'image, de l'intensité des chorégraphies. Et puis après, on se rejoint avec les acteurs. Donc là, en l'occurrence, une bonne actrice qui était bien physique, qui avait envie aussi, qui était très à l'écoute. Donc c'était très agréable pour nous. Et puis ensuite, on tourne.
3: C'est que les scènes de baston que vous chorégraphiez ou ça peut être autre chose?
6: Non, on chorégraphie tout ce qui a un attrait à du danger ou de l'action dans un film. Dans une série. Ça peut être passer à travers une vitre, ça peut être se faire percuter par une voiture, quelqu'un qui se met en feu. Enfin voilà, là j'énumère les grosses cascades, mais en tout cas, oui, ça va.
3: Alors, il y a une scène d'action très marquante dans le film, Mata, c'est celle dans la cuisine. Comment on prépare une scène comme ça, Florian?
6: Comme je disais, c'est qu'on en a discuté déjà avant de ce qu'on voulait voir. Nous, on a lu le scénario, donc on sait où est-ce qu'on en est dans l'histoire. Et puis ensuite, nous, on crée un petit bout de chorégraphie.
3: Ouais.
6: Ensuite, on la valide. Et puis ensuite, on la prépare avec notre actrice.
3: Ayez, est-ce que vous pouvez nous raconter un peu comment ça s'est passé? Quels sont vos souvenirs de cette scène, les anecdotes de tournage de cette scène de baston dans la cuisine?
4: Alors déjà, la première rencontre avec Florian et ses équipes, c'était assez... C'est assez impressionnant, je dois dire. Je suis arrivée dans un espèce, c'était un donjon.
6: Ah, un dojo, ouais.
4: Un dojo,
3: ouais. Un dojo, pas un donjon, c'est pas pareil.
6: C'est autre chose.
4: Pardon. Wow.
3: C'est Cannes, c'est post-Cannes.
4: Et donc, je suis arrivée là, il y avait rien, on l'a fait, mais c'était marrant parce que eux, ils avaient déjà une vision, parce qu'ils ont déjà, certains codes, et ils se sont dit, tiens, à mon avis, bon, il y aura un petit peu ça, on l'a fait avec deux, trois tables, et c'est vraiment, c'est ça, c'est une chorégraphie. Mmh. C'est une chorégraphie, du coup, j'y arrive plus, je savonne.
7: Non, c'est pas grave.
4: C'est une chorégraphie.
7: Et alors, du coup, une fois sur le tournage, quelles sont les astuces? Parce qu'il y a un moment donné, une main ébouillantée, on voit la main qui finit dans une casserole et tout. J'imagine que ce ne sont pas de vrais ustensiles sur les assiettes qui éclatent.
6: En tout cas, voilà, les assiettes qui éclatent, ou en tout cas, les ustensiles qui vont être au contact direct avec l'acteur ou, enfin, l'actrice et les cascadeurs. On essaie de faire en sorte que ça soit du rubber.
7: Du
6: rubber.
7: Rubber. Qu'est-ce que ça veut dire?
6: C'est du plastique. Plastique mou.
7: Ah, c'est du
6: plastique. C'est pas du plastique dur, c'est du plastique mou. Et en fait, ça permet de pouvoir toucher sans qu'on se fasse mal.
7: Et donc, quand il y a de l'eau qui est bouillante, quelqu'un, c'est quoi ça?
5: C'est une collaboration avec l'accessoiriste, parce qu'en fait, il y a le making-of qui est sorti il y a pas longtemps sur YouTube, que tout le monde peut aller voir. Et on voit l'accessoiriste dedans qui prépare des couteaux, justement, en bois, qui va recouvrir après. Et l'accessoiriste, là, pour l'eau bouillante, il a mis une petite solution, une petite poudre qui fait effet.
7: Ah oui, il voilà. n'y a pas d'eau dans la casserole.
5: Non, il n'y a pas d'eau bouillante.
7: Oui, non, évidemment. Mais on aime bien connaître les petites astuces. Puisqu'on est dans les secrets de tournage, il y a une autre scène au début du film, une course-poursuite dans le désert du Sahel avec coup de feu, explosion de vitres, etc. Comment on tourne une scène comme ça? Déjà, est-ce que c'est vous qui conduisez vraiment, Ayez?
4: C'était moi qui étais au volant. Mais voilà, il y a vraiment les bruits, les impacts. Moi, je me souviens qu'à un moment donné, j'ai eu une parano parce que...
5: On a failli, le premier jour de tournage, on a failli perdre Ayez.
7: Ah bon?
4: Mais j'ai eu une explosion de voilà. Le faux sang, en fait.
7: Ouais.
4: C'est perles comme ça, rouges, qui font plaque et puis qu'après, on arrange en VFX. Il y a quelque chose qui m'a touchée, ce qui a fait que là, au niveau de la joue, j'ai eu un espèce de choc, un peu quelque chose de très chaud, de brûlant. Et étant donné qu'on était rentré déjà dans un stage et que j'étais un peu parano, j'avais déjà la mata parano, je me suis dit, c'est un faux tournage, ils ont voulu me laisser
7: mourir. Non,
4: j'ai flippé. C'était juste, ça avait chauffé, ça avait gonflé, puis ça avait dégonflé juste après.
7: Ah, vous êtes rentré dans une paranoïa sévère.
4: Dans une parano. Et puis, en plus, il y avait un médecin sur le plateau qui me dit, non, mais vous avez juste été brûlé, mais vous allez voir, il y a un chirurgien qui va passer ce soir, il va vous dire ce qu'il faut faire. Je me suis dit, mais qu'est-ce que tu t'es figuré? J'ai eu peur. Il n'y avait pas de miroir, rien du tout. Mais voilà, c'était juste une grosse peur.
7: Et donc, ouais, justement, le faux coup de feu, comment on recrée ça? C'est un truc qui explose sur vos vêtements?
4: C'est une petite pochette qu'on a, comme ça. Et au moment de l'impact, il y a une personne qui appuie sur un bouton et là ça explose.
7: Rachel Lang, en tant que réalisatrice, vous êtes placée où vous sur une scène comme ça? Parce que vous n'êtes pas dans la voiture avec eux, évidemment.
5: Comment on est dans une voiture suiveuse, on regarde un écran, donc dans une voiture qui bouge sur des pistes marocaines, avec un drap noir autour de la tête, donc je suis à côté du chef-op de la script, et on est tous les trois sous un drap noir à regarder un écran qui bouge et à vomir pendant toute cette séquence.
7: Ah, vous avez vomi pendant le tournage de cette
5: séquence? C'est le genre de séquences qui ne sont pas très agréables parce qu'on est en permanence dans une voiture suiveuse, à capter le réseau HF de la caméra qui elle est sur le capot de la voiture ou accrochée à la voiture devant. Et du coup, voilà, c'est un peu sportif quoi, de se concentrer sur ce qu'on veut dans ce contexte.
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7: Et avec moi, l'équipe du film Mata, actuellement au cinéma, avec Ayez Aïdara, notre invité en compagnie de la réalisatrice Rachel Lang et de l'assistant réglage aux nombreuses cascades du film, Florian Beaumont. Un film tourné entre janvier et mars 2025, en Isère, à Paris, au Strasbourg et au Maroc. Et c'est l'heure de la séquence souvenirs sensoriels de tournage. Ayez Aïdara, en repensant au tournage des scènes au Maroc, quelle odeur vous revient en tête?
4: L'odeur du thé à la menthe.
7: Ah, vous en avez beaucoup bu là-bas?
4: Ouais, moi j'adore le thé à la menthe, je me souviens de ça. Et je crois que les régisseurs s'en sont rendus compte très vite et chaque fois il y en avait un qui était à côté de moi et qui me disait un petit thé.
7: Rachel Lang, en repensant au tournage des scènes marocaines et dans les montagnes en Isère, quels sont vous a particulièrement marqué sur place?
5: Je pense qu'en Isère, c'est le son de la neige, parce qu'on l'a attendu longtemps, on a changé nos décors exprès, en fait c'était fin mars, il n'y avait plus de neige nulle part, et au fur et à mesure qu'on voyait le temps qui n'arrivait pas, on a eu la chance, grâce à un chef régie qui était un peu souple, de même changer de département au dernier moment.
7: Ah ouais, on peut
5: et
7: faire ça.
5: Pour aller chercher la neige. Et après, la neige, ça nous amène dans un univers qui est phoniquement hyper feutré, hyper intéressant, qu'on n'a pas tellement exploité parce que c'était plus pour l'image qu'on avait besoin de la neige, pour faire le contraste avec le désert du début du Maroc et avoir les montagnes et la neige après. Voilà, je dirais que c'est ça.
7: Le son béni de la neige, donc, qui arrive enfin. Ayez Aïdara, si vous deviez retenir une sensation physique de ce tournage?
4: Le mal de cou. Ouais, j'ai eu très mal là, tout le temps.
7: Sur les trapèzes.
4: Sur les trapèzes, ouais. Cou, trapèze, entre l'escalade, les cascades.
7: Florian qui dit oui de la tête.
4: Et puis, même, je crois que la tension de Mata, la tension intérieure qu'elle a eue, Mata, qu'avait Mata. Ouais, je pense que ça a beaucoup travaillé ici, là.
7: Vous avez trouvé un bon ostéo depuis ?
4: Oui, j'en ai une très très bien.
7: Parfait, on récupérera ses coordonnées. Quel souvenir gustatif gardez-vous de ce tournage ?
5: Bah, on a été quand même dans toutes les spécialités. On a mangé de la soupe à la farine.
4: On a goûté la soupe à la farine pour le carnaval.
7: Ça, c'est un élément de l'enquête, justement, la soupe à la farine dans le film. Vous en avez vraiment mangé sur le tournage ?
5: En fin de tournage, la vraie nuit du carnaval, on a bu de la soupe à la farine.
7: Alors, c'est délicieux. C'est vrai, c'est bon.
5: C'est vraiment des oignons, du beurre, de la farine, c'est du bouillon, c'est.
4: J'ai pas eu le même retour. J'ai pas le même retour, je dois vous dire.
7: Ça vous a pas plu ?
4: Ah, pas du tout.
7: Parce que moi, franchement, en voyant le film, ça ne me donne pas très envie.
4: Pas du tout. Mais il y en avait plein du ressenti de Rachel. Il y en avait aussi de mon ressenti. Voilà, on n'est pas. Il n'y a pas d'unanimité là sur l'histoire de la soupe à la farine. J'ai pas trouvé d'intérêt.
7: Florian Beaumont, comment est-ce qu'on devient assistant réglage cascade ?
6: D'abord, on est cascadeur.
7: Ouais.
6: On fait ses armes en tant que cascadeur.
7: Donc, il faut faire une école.
6: Alors, ça pas forcément, mais il y a des écoles. Enfin, il y en a une que je peux citer qui s'appelle le Campus Univers Cascade, qui forme des élèves que j'ai fait et où j'ai l'occasion d'enseigner maintenant quand j'ai du temps. Ou bien de venir. Moi, je donne des cours, par exemple, à Paris. Il y a des stages. Il y a plusieurs équipes qui permettent l'accessibilité à ce métier plus facilement qu'à mon époque déjà, alors que je suis pas bien vieux.
7: C'est plus facile d'être cascadeur pour le cinéma aujourd'hui qu'il y a quelques années.
6: En tout cas, il y a plus de facilité, il y a plus de chemin.
7: Moi, il y avait
6: zéro chemin et il y a un peu plus de demandes avec les plateformes. Forcément, on demande de plus en plus de monde et il y a de plus en plus besoin de gens. Et c'est aussi un peu plus simple pour les jeunes cascadeurs de partir à l'étranger maintenant. Là où nous, quand on allait faire des films américains ou quoi que ce soit, c'était vraiment un événement, c'était quelque chose quoi.
7: Et maintenant, c'est plus régulier.
6: Maintenant, c'est un petit peu plus ouvert, c'est un petit peu plus simple maintenant. Comme c'est plus simple, il y a plus de monde. Donc, plus il y a de monde, moins c'est.
7: Plus c'est dur d'y rentrer.
6: D'y rentrer, ouais,
7: exactement. Donc, il faut s'entraîner tôt.
6: Il faut s'entraîner tôt, il faut faire des arts martiaux, essayer de travailler les compétences les plus importantes, c'est-à-dire le combat et la chute. C'est 90% de notre métier. Et puis après, il y a toute la partie cascade, on va dire, plus spécifique. Se prendre une voiture, se mettre en feu, se défenestrer, se jeter dans des escaliers. Enfin, ouais.
7: Rachel Lang, avec quoi avez-vous envie que les spectateurs repartent après avoir vu votre film Mata ?
5: J'ai envie qu'ils repartent en ayant vécu quelque chose, en ayant eu une petite aventure qui les brûle, mais qui ressortent indemnes et nourris.
7: Merci beaucoup Rachel Lang d'avoir été avec nous. Votre film Mata est au cinéma depuis mercredi avec Raphaël Personnaz, Mélanie Laurent, Joséphine Japy, Hakim Djemili, Chloé Jouanet et vous, Eye Haïdara. Merci d'avoir été avec nous.
4: Avec grand plaisir.
7: Merci Florian Beaumont de nous avoir révélé quelques secrets sur votre métier, sur les cascades du cinéma. Ça tourne, ça revient la semaine prochaine, même heure, même fréquence et c'est quand vous voulez en replay sur ici.fr.
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0: Chanson originale de l'année, c'était au Victoire de la Musique en 1985. Hommage ce matin sur votre radio ici aux plus illustres jazzmen, tous conviés à s'illustrer dans la boîte de jazz de monsieur Michel Jonas.
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0: Debout très tôt avec, on l'espère, hâte de retrouver votre programme matinal. Ici dès 6h, c'est parti. En tout cas, votre équipe du dimanche est installée. Fabien à la rédaction en chef, à la technique, c'est Vincent Oumaïma au standard et Cyril Ardo-Redon pour l'actualité de ce dimanche 7 juin. Bonjour Cyril.
3: Bonjour François-Xavier, bonjour la France.
0: Dans l'info ce matin, dites-nous.
3: Nous sommes à quelques jours du début de la Coupe du Monde avec un match de préparation pour les Bleus demain soir. Dernier entraînement public avec plein d'enfants. On y était et on vous raconte tout dans quelques instants.
0: C'est évidemment avec nous ce matin. Soyez là.
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0: Excellent choix que celui de vous réveiller ici. Bienvenue, il est 6h. Les infos, Cyril, à la une, 5000 personnes sont attendues cet après-midi à Fleurance, dans le Gers.
3: Une marche blanche en hommage à Liana, collégienne de 11 ans, retrouvée morte jeudi. L'émotion est immense dans la commune et au-delà. Et la mairie appelle dans un communiqué à la dignité, au calme et au respect de l'intimité de la famille. Erwan Chassin, ami de la victime, camarades et habitants sont attendus pour un moment qui s'annonce particulièrement lourd en émotion.
4: Depuis l'annonce de cette marche blanche, les habitants se sont préparés à la vivre. On atteste ces va-et-vient chez le fleuriste hier soir. Des Florentins, comme Morgane, 16 ans, en ressortent une rose blanche à la main.
5: Je la connaissais, c'était la meilleure amie à ma petite cousine. Donc ça fait un peu bizarre et ça fait mal au cœur surtout. J'espère que ça va l'accompagner et qu'il y aura beaucoup de monde pour elle et pour sa famille, pour soutenir sa famille surtout.
4: Aujourd'hui, l'adolescente ne se dit plus sereine.
5: J'ai la boule au ventre à chaque fois que je sors. Maintenant, je me sens pas à l'abri à Fleurance. Je me dis que ça peut réarriver à tout moment, mais à qui
4: Mais avant la peur, c'est d'abord la tristesse mêlée à l'incompréhension et la colère qui persiste. Après les révélations sur le passé judiciaire du suspect, beaucoup d'habitants peinent encore à comprendre comment un tel drame a pu se produire. Mais au-delà des questions, ils abordent surtout cette marche blanche comme une façon d'être ensemble face à l'épreuve, de rendre un hommage digne à Liana. La mère et le père de la jeune fille seront là pour éviter toute récupération du drame qui les touche. Ils ont fait savoir qu'ils ne souhaitaient aucune présence politique, sauf celle des maires des communes voisines. Ceux qui ont aidé à rechercher leur fille, ils seront même invités à les accompagner.
3: Un reportage d'Erwan Chassin et dans cette affaire, donc un homme de 41 ans est toujours mis en examen et placé en détention provisoire. Jérôme Barella, qui a participé à la fête de l'école le soir de la disparition de Liana et aux recherches le lendemain. Témoignage d'une mère de famille de Fleurance à 6h30 sur votre radio. 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
0: Le monde politique salue la mémoire de Bernadette Chirac.
3: Une grande dame de cœur pour Emmanuel Macron, une femme entière et engagée selon François Hollande, une grande amie, dit Nicolas Sarkozy. L'ancienne première dame est morte hier à l'âge de 93 ans. Elle fut l'une des épouses de présidents les plus populaires et dans les rues de Perpignan, les habitants saluent une personnalité influente.
6: C'était une forte femme, intelligente, belle, donc je ne peux que lui faire un hommage.
7: J'ai beaucoup d'admiration pour une femme qui avait beaucoup de classe et qui a accompagné son mari de façon merveilleuse.
8: Elle était à l'origine des pièces jaunes.
9: C'est quelqu'un aussi qui a su se distinguer par son propre engagement politique au niveau local. Elle a été élue en Corrèze et puis au niveau national, elle a eu beaucoup d'influence aussi sur son mari.
6: Elle a su diriger, enfin maintenir Jacques Chirac dans un certain cap. Elle a su se taire beaucoup de fois par rapport à ses frasques à lui.
9: Je ne partage pas toutes ses opinions politiques, mais par contre j'ai beaucoup de respect pour elle parce qu'en plus elle a su montrer que la place d'une femme politique était aussi importante.
3: Un reportage d'ici Roussillon et l'hommage à Bernadette Chirac qui continue. Un registre de condoléances a été ouvert hier à la maison de l'Élysée, juste en face du palais présidentiel à Paris. Il est ouvert à tous ceux qui souhaitent y laisser un mot et sera ensuite remis à la famille. À moins d'un an de la présidentielle, Jean-Luc Mélenchon se lance officiellement dans sa sa campagne avec son premier meeting à Saint-Denis, en Seine-Saint-Denis, près de Paris. Cet après-midi, il avait officialisé sa candidature, sans grande surprise, début mai.
0: 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Cyril, ça y est, premier match de Coupe du Monde dans moins de 10 jours pour les Bleus.
3: Dernier match de préparation demain soir face à l'Irlande du Nord et beaucoup de monde. Hier, à Clairefontaine, dernier entraînement public pour l'équipe de France. Thomas Vinclair en présence de centaines d'enfants venus admirer leurs idoles.
10: Louis Sétan a des étoiles dans les yeux.
11: C'était trop bien.
10: Il ne quitte plus son petit carnet.
11: Parce que il y a des joueurs, ils ont signé mon carnet.
10: Et à la chasse aux dédicaces, il a tiré le gros lot.
11: Mbappé, c'était là. Je me suis dit, c'est incroyable, c'est inoubliable comme souvenir.
10: Balthazar, lui, a pu échanger quelques mots avec les joueurs en bord de pelouse, notamment avec Ousmane Dembélé.
12: Bah, c'est incroyable, je me dis que tous les jours, je les vois à la télé et tout ça. Je me dis que c'est quand même une chance.
10: Cet entraînement a aussi permis aux supporters de voir les joueurs sous un autre angle.
13: Il y a des bonnes personnalités là. Ryan Cherki, il est pas mal quand même.
10: Adil a été séduit par le milieu de terrain de Manchester City.
13: Ouais, il est drôle, il charrie un peu et puis il est bon sur le terrain aussi, donc ça fait plaisir.
10: Et malgré la défaite face à la Côte d'Ivoire en amical, il voit ses Bleus aller très loin dans ce mondial.
13: Moi, je suis plutôt positif et confiant. Après un tournoi, c'est toujours difficile, mais en tout cas, je pense qu'ils vont nous faire plaisir quoi qu'il arrive. Ouais. On a le gratin de l'Europe.
10: L'équipe de France qui a dit au revoir à Clairefontaine, direction Lille pour affronter l'Irlande du Nord demain soir. Mardi sera une journée libre pour les joueurs avant un grand départ pour le camp de base à Boston mercredi.
3: Thomas Vinclair. Et avant ça, la fin de Roland-Garros, tournoi de tennis, place à la finale, messieurs, à 15h. L'Italien Flavio Cobolli opposé au numéro 3 mondial Alexander Zverev. Et hier, chez les dames, c'est la Russe Mira Andreeva, 19 ans, qui s'est imposée. Elle devient la plus jeune vainqueur du tournoi depuis 1992.
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3: 6h05 et la météo, François-Xavier, fin de perturbation pour ce dimanche.
0: Ouais, et donc globalement, le retour d'un temps sec, Cyril, c'était assez logique, vous allez me dire, sur l'ensemble de nos régions. Ce matin, vigilance tout de même avec quelques brouillards sur les côtes bretonnes et la Manche. Nous avons également une couverture nuageuse qui reste encore un petit peu installée entre le Sud-Bretagne et les Flandres. Ailleurs, vous profitez déjà ce matin de conditions plutôt agréables. Et puis en après-midi, situation relativement analogue, le soleil s'impose davantage en ce dimanche avec néanmoins un petit risque d'averse sur les Alpes et les Pyrénées. Ça, c'est en toute fin de journée. Pour vos températures, elles sont légèrement en hausse avec, pour ce matin, 16 degrés à Chantilly, 17 à Caen, 18 du côté de Clermont-Ferrand, 19 à Tarbes et Périgueux, 22 à Gap, 24 à Ajaccio. Et dans la journée, des maximales comprises entre 24 et 28 degrés. Température la plus forte notamment relevée à Nîmes, où vous nous écoutez bien sûr sur votre radio locale. 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
0: Pour apporter une touche de douceur à votre petit-déj du dimanche sur votre radio ici, laissez-vous tenter par Michael Field. Moonlight Shadow, classique à consommer sans aucune modération.

0: Light Shadow, certainement le plus grand succès de Mike Oldfield pour vous en ce dimanche matin. Très beau réveil, vous écoutez ici.
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0: On pense souvent qu'il faut des méthodes compliquées pour être en forme, mon cher Cyril, que nenni.
3: Et oui, par exemple, bouger juste 5 minutes avant un repas peut suffire. Ça remet le corps en mouvement et ça aide à ne pas manger trop rapidement.
0: Mais voilà, que demande le peuple? Peut-être d'avoir un petit brin de méthodo, éventuellement. Écoutez, ça tombe bien. Nordinatav, notre coach, nous visite à 6h15 avec lui, 2 minutes pour être en forme. Et puis, coup d'envoi ce jeudi, vous le savez, de la Coupe du Monde de football, avec des matchs qui vont se disputer entre les États-Unis, le Canada et le Mexique. 54 rencontres diffusées pour ce cru 2026 sur la chaîne Bein Sport, mais aussi sur M6 et W9. L'occasion de retrouver notamment Ophélie Meunier aux manettes d'un magazine spécial. Alors comment l'animatrice, qui reconnaît elle-même être très émotive, a-t-elle prévu de gérer l'intensité de cet événement? Réponse au micro de Patrice Gascoigne à 6h20 dans vos coulisses télé. Côté musique, nous irons rencontrer la China Girl de David Bowie. Code du glam rock, David Bowie auprès de vous juste avant les infos de 6h30. Pour le moment, 6h11, tout de suite une étude de vos territoires, elle est partagée par nos camarades d'ici Normandie. Et cette alerte, Cyril, un gagnant du Super Loto reste pour le moment aux abonnés absents. Un joueur et pas un fantôme, a priori, encore que c'est à vérifier, a validé le seul bulletin gagnant du Super Loto du 24 avril dernier dans le département de l'Orne et qui n'a à cette heure toujours pas donné signe de vie pour récupérer le magot.
3: Un magot de
0: 13 millions d'euros quand même.
3: Quand même. Oui, on est sur un magot bien costaud.
0: Oui, comme vous dites, c'est ça. Donc, si au grand jamais cette personne souhaitait se manifester, sachez que la Française des Jeux a fixé la date butoir au lundi 22 juin. Passé ce délai, le jackpot sera automatiquement remis en jeu. C'est normal.
3: Ouais, pas de panique. D'ici là, je me serais manifesté pour récupérer mon dû.
0: Ah, c'était vous.
3: Mais
0: donc,
3: oui.
0: Petit coquinou, merci pour le suspense, Cyril Ardo-Redon.
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0: Carton plein pour Christophe Maé, le carpentracien vous attend de nouveau dans les bacs avec son dernier album Fête foraine qui s'est hissé en tête des ventes en l'espace de quelques semaines seulement. Aperçu des 10 pistes qui composent justement ce nouvel opus. La Lune, tout de suite sur votre radio ici à 6h13. Bonjour.
4: Elle

0: sur l'album Fête foraine. Et depuis le 20 mars dernier, c'est la lune, dernier né de Christophe Maé. Nouveauté ici pour vous ce matin. Et il est 6h16, c'est parti pour une bonne pratique pour se maintenir en pleine forme avec notre coach Nordine Attab. Bonjour Nordine.
1: Bonjour.
0: Bouger quelques minutes avant de manger, c'est simple, rapide et parfois déjà très utile. Ce matin Nordine, vous nous expliquez d'ailleurs pourquoi.
1: On cherche souvent des solutions compliquées pour être en forme, alors que parfois, bouger simplement 5 minutes avant de passer à table peut déjà faire beaucoup de bien. Et en plus, ça permet d'installer un petit rituel qui remet le corps en mouvement. Et même parfois, d'éviter de manger trop vite ou machinalement. On débute debout, les pieds légèrement écartés et les bras le long du corps. À partir de là, vous allez fléchir les jambes pour venir toucher les pieds avec les mains. Et ensuite, tout en longeant votre corps avec les mains, vous terminez avec les mains au-dessus de la tête, les bras tendus. On reprend. J'inspire, je fléchis les jambes, je viens toucher les pieds avec les mains et je reviens ensuite en plaçant les mains très très haut, comme si vous vouliez toucher les nuages. Vous effectuez 4 séries de 15 répétitions et grâce à ça, vous allez solliciter l'ensemble des muscles du corps.
0: Donc résolument Nordine, avant de manger, on bouge un peu.
1: Exactement, on peut d'ailleurs aller également marcher. Durant ce moment, tout en sachant que beaucoup de personnes d'entre nous, avant de manger, sortent déjà d'une position assise durant un certain temps. Alors l'idée est de délier le corps. Donc pour ça, durant le temps de marche, vous relâchez les bras en effectuant des petits roulements d'épaule vers l'avant, vers l'arrière, comme si vous vouliez que vos bras s'allongent afin que vos mains viennent toucher le sol, sans forcer, tout en douceur. On enroule les épaules vers l'avant, puis vers l'arrière. Allez, on reprend. Les épaules vers l'avant et vers l'arrière. Et bien entendu, toujours en détendant les bras. Et vous verrez, c'est un excellent exercice de détente. Et vous pouvez l'effectuer durant 5 minutes. Au final, il n'y a pas forcément besoin d'attendre une heure pour effectuer du sport et même pour bouger. Si on multiplie ces fameuses 5 minutes par le nombre de pas, vous verrez que bout à bout, vous allez vite atteindre les recommandations journalières de l'OMS, de l'Organisation Mondiale de la Santé, qui sont de 30 minutes d'activité physique par jour. Bon, ben vous savez quoi? Je vous laisse aller vous promener. Allez, à vous de jouer.
0: Merci beaucoup Nordine Attab. Nordine qui vous aide à bouger donc avec d'autres bonnes idées, toutes simples. Vous allez voir, ça se passe sur notre site ici.fr et puis plus globalement, un maximum de conseils pour vous remettre en forme. Ça c'est sur l'appli Radio France avec tous nos podcasts. Il est 6h18, on vous dit bonjour, vous écoutez ici avec Céline Dion et le classique Encore un soir.

0: Merci, c'est la musique qui vous donne le frisson dès les premières heures de la journée, notamment grâce à Céline Dion pour Encore un soir à l'instant.
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0: 6h22, retrouvons celui qui arpente pour vous les couloirs de vos chaînes de télé favorites. Bonjour Patrice Gascoin.
2: Bonjour François-Xavier, bonjour à tous.
0: En ce dimanche, Patrice, et à quelques jours désormais du lancement de la Coupe du Monde de football, vous avez un petit zapping de ce qui nous attend à partir de demain, lundi, à la télé.
2: Le football fait partie des événements qui parfois gravent des souvenirs en lettres d'or dans notre mémoire collective.
3: C'est fini ! L'équipe de France est championne du monde ! Vous le croyez ça ? L'équipe de France est championne du monde en battant le Brésil ! Je crois qu'après avoir vu ça, on peut mourir tranquille. Enfin, le plus tard possible, mais on peut.
2: Thierry Roland et Jean-Michel Larquet sur TF1, heureux comme jamais devant ce 3-0 qui permet à la France d'être championne du monde en 1998. Et nous voilà à l'aube de nouveaux souvenirs. La Coupe du Monde 2026 débute jeudi aux États-Unis, Canada et au Mexique. Et à la télé, premier changement. Pour la première fois, les matchs ne seront plus à suivre sur TF1, mais sur le groupe M6. 54 matchs précisément seront diffusés en clair gratuitement sur M6, W9 ou la plateforme M6+. Dans son dispositif, M6 proposera un magazine de la Coupe du Monde quotidien et présenté par Ophélie Meunier. Alors on la connaît très émotive, comment va-t-elle gérer ses émotions face à un tel événement, Ophélie Meunier?
4: Je m'en sers en fait de ces émotions, j'ai appris en fait à en faire une force et à aller. On est amis, mes émotions et moi. Donc une fois que ça démarre, qu'on est à l'antenne, j'ai pas de difficulté à être pro et à reprendre le dessus. Donc ça revient assez naturellement, mais c'est pas pour ça que je m'autorise totalement à fendre l'armure. Je suis quelqu'un de très expressif du visage. Je souris beaucoup, ça se voit. En fait, ce que je ressens, ça se voit. Et j'ai appris à l'accepter. Et donc, je me dis, c'est comme ça aussi quand on vit une telle compétition avec les Jeux Olympiques. C'est l'autre compétition la plus suivie au monde. Donc, quand on vit ça, on a quand même le droit, je pense, de laisser un petit peu place à qui on est à l'intérieur.
2: Ophélie Meunier, l'un des visages de M6 durant la Coupe du Monde. Mais si vous êtes dingue de foot, si vous voulez voir les 104 matchs de la compétition, il faudra souscrire un abonnement à la chaîne Bein Sport. Et puis du côté de la chaîne L'Équipe, les trois émissions emblématiques seront sur le front, l'équipe de choc, l'équipe de Greg et l'équipe du soir. Il y aura 165 heures d'antenne consacrées à la Coupe du Monde. Et puis bien sûr, votre radio sera au plus près des Bleus. Sur Ici, ce sera un duo 100% féminin, Pia Clément et l'ancienne internationale française Charlotte Lorgeré. Un duo de choc pour analyser les rencontres et vivre les matchs en direct et en intégralité. Et ça commence dès mardi 16 juin avec le très attendu match France-Sénégal. À demain pour arbitrer de nouvelles coulisses.
0: À demain, Patrice Gascoin, pour votre coup de sifflet, si j'ose dire. 6h25 sur votre radio ici, dans moins de 5 minutes. C'est le retour de l'info avec vous, Cyril Ardo-Redon, l'actu française et internationale résumée en 90 secondes. Et puis à 6h32, dans l'info du jour, Cyril.
5: L'affaire Liana avec ce témoignage exclusif. Notre reporter Yvan Plantaille a rencontré une mère de famille qui a vu le principal suspect le soir de la disparition à la fête de l'école. Elle nous raconte tout dans quelques instants.
0: Au préalable, Catherine Vigui a consulté vos astres, livraison de son horoscope, juste après avoir écouté ensemble David Bowie venu vous interpréter China Girl sur votre radio ici. Bonjour et bienvenue ce matin.

0: C'est culte, c'est donc forcément sur votre radio ici. Vous écoutiez David Bowie avec le standard China Girl. Il est 6h28. Bonjour Catherine Viguier.
1: Bonjour François-Xavier.
0: Avec vous l'horoscope de notre dimanche 7 juin 2026. Catherine, changement de programme pour aujourd'hui, paraît-il.
1: On passe d'une tendance R à une tendance O. Bélier, la lune entre dans votre secteur d'ombre. Vous serez plus à l'aise au calme qu'avec trop de monde autour de vous. Taureau, vous préférez cette tendance à celle d'hier, c'est votre vie sentimentale qui est mise en valeur. Gémeaux, alors ce dimanche vous ramène à vos obligations, peut-être devez-vous préparer un rendez-vous pour demain. Cancer, vous allez aimer ce dimanche qui vous réconcilie avec toute l'existence. Lion, peu à peu vous passez à autre chose et la journée est plus légère que les précédentes. Vierge, avez-vous donné rendez-vous à un élu de cœur ou c'est lui ou elle qui souhaite votre présence à ses côtés? Balance, vous n'êtes pas totalement tranquille, peut-être souffrant ou avec trop de travail. Scorpion, la lune vous va bien, elle vous invite à créer, à vous distraire et à aimer aussi. Sagittaire, cela vous touche, on vous fait confiance et ça se passe en famille, sous votre toit. Capricorne, si l'on vous offre l'opportunité de vous changer les idées, n'hésitez pas une seconde. Verseau, vous devez faire quelques efforts pour gérer vos biens matériels, votre argent, mais ça ira. Cher Poisson, cette journée pourrait être inoubliable, tellement réussie.

0: de 11 ans a été retrouvé jeudi. Les hommages de la classe politique après la disparition de Bernadette Chirac hier à l'âge de 93 ans. À gauche comme à droite, on salue une grande dame engagée. Elle a marqué notre histoire, dit notamment Emmanuel Macron. La France ne devrait bientôt compter plus que 3 grands opérateurs téléphoniques. Accord trouvé hier soir entre SFR et ses concurrents Bouygues, Orange et Free pour un rachat, une transaction à plus de 20 milliards d'euros et qui devrait prendre plus d'un an. Les autorités de la concurrence doivent encore donner leur feu vert. La gorge qui gratte et les yeux qui pleurent, la quasi-totalité du pays est un indice pollen élevé. Aujourd'hui, selon Atmo, l'observatoire de la qualité de l'air, c'est le fameux rhume des foins. Le département du Limousin est le plus touché avec un indice très élevé. La finale homme de Roland-Garros, aujourd'hui à 15h, l'italien Flavio Cobolli est opposé au numéro 3 mondial Alexander Zverev. Hier, la russe Mira Andreeva, 19 ans, est devenue la plus jeune joueuse à s'imposer sur le tournoi depuis 34 ans. Et puis le Tour d'Auvergne-Rhône-Alpes, nouveau nom du Critérium du Dauphiné. C'est du cyclisme, débute aujourd'hui. Première étape entre Vizille en Isère et Saint-Ismier dans la vallée du Grésivaudan. Le jeune français Paul Sexas, 19 ans, fait figure de favori.
1: 16h32, Cyril, l'info du jour, journée de tristesse, de recueillement et d'émotion à Florence dans le Gers.
0: 3 jours après la découverte du corps de Liane à 11 ans, une marche blanche est organisée cet après-midi à 15h dans sa commune. 5000 personnes sont attendues selon la mairie, des habitants, des camarades, de la collégienne, des amis ou encore des inconnus. Dans cette affaire, Jérôme Barella, 41 ans, est toujours mis en examen et en détention provisoire. Et Yvan Planteil, Aurore, une mère de famille de Florence, a vu le suspect à la fête de l'école le soir de la disparition et elle assure qu'il a participé aux recherches le lendemain.
2: Ce qui heurte Aurore, c'est surtout le timing. 18h10, la fête de fin d'année débute. 18h30, Jérôme Barella arrive donc avec un peu de retard. Et 18h45, l'alerte est lancée pour retrouver Liana.
3: Le plus affreux, c'est qu'il s'est permis de s'asseoir à côté de nous, juste après avoir fait tout ça. Il y avait les premiers articles qui passaient sur Facebook. À ce moment-là, on pensait qu'elle avait fugué. On commençait à en parler un peu avec les parents. Et il était là. Il n'intervenait pas vraiment dans la discussion. Il était plutôt derrière, un peu souriant.
2: Des témoins l'aperçoivent, décontractés. Ils filment même sa fille lors du spectacle. Sa désinvolture marque encore Aurore.
3: Sociable, souriant, il regardait les enfants, en fait, il regardait le spectacle. On aurait dit qu'il était vraiment dedans. Il était normal, hein, et c'est ça le plus fou. C'est quand on se dit, c'est pervers, ils se font dans la société, c'est incroyable, quoi.
2: Le lendemain, Aurore, tout comme 280 personnes, prennent part à une battue pour retrouver la jeune fille.
3: Et après coup, on a appris qu'en fait, pendant ce moment-là où on avait l'impression d'être unis entre parents, en plus, il était parmi nous, en train de chercher dès le samedi matin l'enfant dans les rues de Florence avec nous, quoi. C'est une histoire de dingue, quoi.
2: Cette maman ne connaissait pas Liana, ni même sa famille, mais comme beaucoup, elle sera présente cet après-midi à la Marche Blanche.
0: Marche Blanche, donc, dès 15h, à laquelle la famille de Liana ne souhaite pas voir de politique, à l'exception des maires des communes qui ont participé aux recherches dès la disparition de l'enfant.
1: Merci beaucoup, Cyril. Le retour de l'info est prévu à 7h sur votre radio ici. Pour le moment, il est 6h34. Un petit mot de votre météo de ce dimanche 7 juin 2026, marqué par la fin de la perturbation. Ça y est, et donc globalement, le retour d'un temps sec, c'est assez logique, vous allez me dire, sur l'ensemble de nos régions. Ce matin, vigilance tout de même avec quelques brouillards sur les côtes bretonnes et la Manche. Nous avons également une couverture nuageuse qui reste encore un petit peu installée entre le Sud-Bretagne et les Flandres. Ailleurs, vous profitez déjà ce matin de conditions plutôt agréables. Et puis en après-midi, situation relativement analogue. Le soleil s'impose davantage en ce dimanche, avec néanmoins un petit risque d'averse sur les Alpes et les Pyrénées. Ça, ce sera en toute fin de journée. Vos valeurs, elles sont, elles, légèrement en hausse, avec pour ce matin 16 degrés pour Amiens, 17 à Concarneau, 18 du côté de Saint-Étienne et de Millau, 19 à Bordeaux et Agen, 22 à Gap, 24 pour Porto Vecchio. Et dans la journée, les maximales comprises entre 24 et 28 degrés, température la plus forte notamment relevée à Alès. 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
1: La radio, ce merveilleux média qui vous accompagne au quotidien, il y a plus forte raison bien sûr, votre radio ici qui reste, sachez-le, toujours auprès de vous. Hommage à ce fantastique moyen qui nous permet de nous connecter ensemble. Il est chanté évidemment par Michel Polnareff. On se dit

0: Vous écoutez ici, et si vous arrivez tout juste, on vous fait de la place avec bonheur au son du radio de Michel Polnareff.
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0: Et des cadeaux cinéma ce matin pour vous. 4 places pour la comédie Anna et les enfants en partenariat avec votre radio ici. C'est le premier long métrage de Diane Clavier et qui a eu l'idée absolument géniale d'imaginer une Camille Chamou exceptionnelle en amoureuse phobique des enfants en général et donc de ceux de l'homme qui partage sa vie en particulier. Ça va de soi. 0810 055 056 avec Oumaïma qui vous attend au standard tout de suite. Vous vous sélectionnez pour passer sur l'antenne un petit peu avant 7h. Le message personnel de votre choix. Dédicace, coup de gueule, coup de gueule, 0810, 055, 056. Bonne chance à vous. Sachez que dans le même laps de temps, Florent Pagny donnera de la voix sur votre radio ici.
3: Ce n'est pas de la fiction, mais bien notre future réalité.
4: Ah non, c'est pas Florent Pagny.
0: C'est pas Florent Pagny, non, effectivement. Mais Florent Pagny va peut-être arriver dans un petit instant. Ou alors il est en route, hein. Ça c'est pas impossible.
4: Il est au fond du couloir, là, je le vois, il arrive avec sa guitare.
0: Vous l'entendez, puis on entend les Santiago là, qui sont en train de claquer sur le sol. Florent Pagny, bon, il arrivera tout à l'heure, en tout cas, et il vous chantera. Tout simplement, chanter sur votre radio ici, on vous propose en tout cas de l'accueillir dans quelques minutes. Pour l'heure, il est 6h39, Cyril.
4: Oui, et nous allons parler de vie numérique, vie privée, votre chronique qui vous guide pour préserver au mieux votre vie privée sur Internet.
0: Et c'est avec vous Valentine Lethèse, bonjour. Vos pièces de monnaie bientôt dématérialisées. Avec vous Valentine, ce matin, on parle de la prochaine arrivée de l'euro numérique.
3: Ce n'est pas de la fiction, mais bien notre future réalité, puisque la Banque Centrale Européenne vise 2029 pour émettre ses premiers euros numériques. Et on ne parle pas d'une nouvelle monnaie, mais bien d'une forme dématérialisée de nos billets de banque. Aujourd'hui, lorsque l'on paie avec une carte bancaire, en ligne, en boutique, avec un compte PayPal ou encore par virement, ce sont deux banques privées qui s'échangent des fonds. Autrement dit, il faut un compte bancaire, et nos paiements sont facilement traçables, puisque les établissements privés ont l'obligation de lutter contre le blanchiment d'argent et le financement du terrorisme. Ce sont donc aussi des données, des indices sur notre consommation. Dans cette nouvelle forme numérique des euros, l'objectif est de garder les mêmes propriétés de confidentialité que les espèces et d'offrir les facilités d'utilisation d'un moyen de paiement électronique.
0: Et concrètement, ça va ressembler à quoi, Valentine ?
3: Eh bien, nous aurons un portefeuille électronique. Sous quelle forme précisément, c'est encore impossible à dire. Un logiciel nous permettra en tout cas de réaliser des transactions, de retirer des euros numériques. Et selon l'état actuel du projet, deux modes de fonctionnement sont prévus. Un mode en ligne de paiement via Internet où chaque transaction sera enregistrée. Vos informations de paiement ne seront donc pas totalement anonymes. C'est un peu l'équivalent d'un virement bancaire. Et puis un mode hors ligne. Voilà l'innovation. Aucun système actuel n'existe sur le marché. Pour recharger votre portefeuille électronique ou payer avec, vous n'aurez ni besoin d'Internet ni d'électricité. La transaction se fera grâce à un système de puce d'un appareil à un autre, d'un smartphone à un relais, d'un terminal à une carte. Totalement intraçable, c'est la promesse, comme c'est le cas avec les espèces.
0: Et pour tout savoir sur vos données bancaires, rendez-vous sur ici.fr, page vie numérique, vie privée, votre chronique de retour samedi prochain à 6h38 sur votre radio ici.
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0: 16h43, place tout de suite au meilleur de voyage dans le temps, concocté bien sûr par Stéphane Bern. Et ce matin, voyageons en Lorraine, au cœur de la gourmandise locale.
8: La quiche lorraine, on la croit éternelle, garnie de fromage râpé et de lardons grillés. Mais à l'origine, ni gruyère, ni cochon. Lorraine, 16e siècle. Dans ce duché encore indépendant, on prépare une tarte simple. Une pâte à pain, des œufs battus, un peu de crème fraîche. On l'appelle Kuchen, gâteau en allemand. Déformé par l'accent lorrain, ça devient quiche.
9: On dit une wish lorraine.
8: La première trace écrite date de 1586 dans la comptabilité du duc Charles III de Lorraine à Nancy. Il en fait servir à sa table les jours maigres. Autrement dit, les jours où l'Église recommande de ne pas manger de viande, mais quand même un peu gras pour faire plaisir. La quiche naît donc un peu pieuse et très crémeuse. Au XIXe siècle, la quiche sort des fourneaux lorrains pour envahir les tables françaises. Et après 1871, quand la Lorraine passe sous domination allemande, elle devient carrément un étendard. On la brandit haut et fort comme on chante la Marseillaise. À force de succès, la recette se disperse. Ici, on ajoute du fromage, là de la muscade, et pourquoi pas du ketchup et du chorizo tant qu'on y est. En Lorraine, on grince des dents. La vraie quiche, jure-t-il, c'est œufs et crème.
10: Il y a un inspecteur du guide du chemin dans la salle.
8: Un manuel publié à Metz en 1811 précise même que la quiche par excellence est faite avec l'olivette ou graines de pavot blanc et de l'oignon. Oui, du pavot et de l'oignon. Une version oubliée, même en Lorraine. Et franchement, on comprend un peu pourquoi. À chaque fois qu'on partage une quiche, on ne mange donc pas seulement une tarte. On goûte un petit bout d'histoire et de patriotisme culinaire. Sur ce, vive la France et vive la quiche.
0: Allez, faisons ça. Et pour découvrir le meilleur de la quiche lorraine, Stéphane Bern vous donne rendez-vous, figurez-vous, demain soir. C'est à 20h40 sur France 3 en prime time. Donc, et pour vos inédits de Voyage dans le temps, ça c'est demain matin à 7h55 sur votre radio ici. Il est 7h moins le quart, c'est à la une du magazine Rustica cette semaine. Cyril, préparez des potées d'été très fleuries.
4: Un jardin en pot, c'est toujours agréable en période estivale, mais ça nécessite de choisir les bonnes variétés et les substrats adaptés.
0: Heureusement, nous avons notre Alain de la Vie Nationale, bah oui, directeur des rédactions de Rustica et champion des potées d'été, figurez-vous, avec nous après la musique d'Alex Warren, place à Ordinary sur votre radio ici. Merci de nous avoir choisi ce matin.
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0: 6h48, bonjour et bienvenue, vous écoutez ici Petit Moment Passé auprès d'Alex Warren, venu vous régaler ce matin de son titre Ordinary.
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0: Préparer des potées d'été très fleuries. Voilà ce dossier que vous retrouvez à la une de Rustica cette semaine. Et nous en parlons bien sûr ce matin avec Alain Delavie. Bonjour Alain.
3: Bonjour François-Xavier.
0: Directeur des rédactions de Rustica. Alain, comment est-ce qu'on peut tout d'abord bien choisir pour faire des potées fleuries, comme on les appelle?
3: Alors bien sûr, on va dire que on va prendre les plantes que l'on aime. Mais il faut quand même faire attention à choisir les végétaux selon l'emplacement qui leur est destiné.
0: Okay.
3: C'est-à-dire au soleil, à la mi-ombre, à l'ombre. Si vous avez un espace qui est plutôt large ou plutôt haut, si vous posez la potée au sol ou si c'est une jardinière accrochée à une rambarde ou en suspension, ce ne sont pas les mêmes végétaux. Il faut aussi penser à varier les hauteurs des plantes. Les plantes hautes, les plus grandes, sont au milieu quand on regarde la potée de tous les côtés ou à l'arrière si votre potée est contre un mur ou une rambarde. Et enfin, dernier élément, mettez des feuillages, des plantes à feuillage décoratif parce que ça dure plus longtemps que les fleurs et ça fait une belle liaison.
0: Et Alain, vous avez justement évoqué les végétaux. Quels sont ceux qui s'associent le mieux ensemble? Et au contraire, est-ce qu'il y en a d'autres qui sont à éviter?
3: Oui, dans un même contenant, on va associer des plantes qui ont les mêmes besoins. Les besoins, celles qui sont avides de soleil vont être ensemble. Celles qui demandent de l'ombre vont être ensemble. Celles qui sont très gourmandes dans l'eau, eh bien, vont rester ensemble. On ne va pas les mettre avec celles, au contraire, qui préfèrent avoir un substrat beaucoup plus drainé et sec.
0: D'accord.
3: On va aussi associer des plantes à croissance rapide et d'autres un peu plus lente pour avoir plus de diversité et surtout pas trop attendre. Mais faites attention, il y a certaines plantes qui sont très très très vigoureuses et qui pourraient vite étouffer leurs voisines. Donc il faut surveiller tout ça.
0: Pas de voisines qui étouffent, on a dit. Alain, vous avez aussi parlé du substrat. Est-ce qu'il y a des pièges à éviter en ce qui le concerne?
3: Oui, on a tendance à vouloir acheter un substrat pas trop cher, mais c'est pas une bonne idée.
0: D'accord.
3: Surtout pour des floraisons très généreuses pendant l'été jusqu'à en automne, éviter les premiers prix. Bien sûr, on pense développement durable, écologie, donc on prend un terreau sans tourbe, mais il peut être enrichi de lombricompost, d'un engrais, un engrais organique, et à diffusion lente, c'est-à-dire qui va se désagréger tout au long de l'été et nourrir vos plantes en continu, sans que vous ayez trop grand-chose à faire. Voilà. On trouve, pour les plantes fleuries, des terreaux pour géranium ou plantes fleuries, ça fait très bien. Mais il y a aussi des terreaux universels qui font très bien l'affaire. Voilà, vous ne prenez pas 50 variétés de terreaux, un pour dipladénien, un pour géranium, un pour agrumes. Non, on peut faire un mixte pour tous, ça marche très très bien et vous aurez de belles fleurs.
0: Voilà comment préparer des potées d'été très fleuries et vous retrouvez ce dossier encore plus complet que ce qu'on vient d'évoquer, évidemment, ensemble à l'antenne, avec Rustica et Alain Delavie qui étaient à mes côtés ce matin. Merci beaucoup Alain.
3: Bonne journée.
0: Merci également cher Alain et Rustica, le magazine qui vous aide bien sûr à mieux jardiner. Nouveau numéro disponible déjà chez votre marchand de journaux habituel. Et votre réveil dominical sur votre radio ici, c'est avec Chanté et Florent Pagny.

0: avec nous sur votre radio ici, Florent Pagny, qui avait très envie de chanter. C'est donc chose faite désormais, 6h55. Merci beaucoup d'être avec nous. Nous sommes ce matin dans le Nord, figurez-vous, à Reincheux. Retrouvons-y Géraldine. Bonjour Géraldine.
1: Bonjour Géraldine.
2: Bonjour, bonjour François-Xavier, bonjour Cyril, et bonjour à toute l'équipe d'ici.
0: Bah écoutez, on est ravis de vous accueillir Géraldine,
2: merci.
0: Je suis
2: contente de passer à l'antenne.
0: Bah nous aussi, franchement, on est très très heureux de vous avoir. Dites-nous, quel est votre message en ce dimanche?
2: Alors ce dimanche, j'ai souhaité un bon courage à mon mari en particulier, dont j'ai déposé pour une randonnée du départ de Lille vers la Côte d'Opale. Donc, c'est la randonnée Lille-Ardelot où il y a des milliers de cyclistes et dont mon mari. Donc je lui souhaite tout mon courage.
0: D'accord.
2: Voilà, d'envoyer toute ma force pour arriver jusque là-bas.
0: Ça c'est sympa, dis
2: vélo.
0: Donc. Randonnée en vélo donc, hein, c'est ça?
2: Oui, exactement.
0: Vous savez combien de kilomètres ça représente sur la Côte d'Opale notamment?
2: Alors 175 kilomètres à peu près, Lille à la Côte d'Opale, avec un beau parcours cette année, apparemment. Voilà.
0: Et est-ce que vous avez une météo plutôt clémente en ce dimanche pour ce tracé?
2: Là,
0: justement.
2: Oui, ça se maintient, on va croiser les doigts, on n'aura pas de pluie aujourd'hui, un peu nuageux, la température de 12 degrés, un peu frisqué le matin, mais ils vont réussir avec le temps.
1: Et du coup, vous devez aller à la fin pour aller chercher votre mari?
2: Exactement. Ah. Moi, je vais aller passer un petit moment.
1: C'est bien sympa.
2: En bord de mer, en attendant, voilà.
0: Ah bah oui, c'est la récompense.
2: Il fait partie d'un club, et du coup, on va tous se retrouver là-bas.
0: Eh bah, c'est parfait. Ça fait un joli programme pour ce dimanche. Et pour compléter le programme, nous avons le plaisir, ma chère Géraldine, de vous envoyer à la maison directement vos 4 places pour la comédie Anna et les enfants avec Camille Chamou. On vous fait un gros bisou avec Cyril.
2: Merci beaucoup, et puis je suis fan de cinéma, je vais souvent au cinéma, donc ça me fait très plaisir. Merci beaucoup à toute l'équipe.
0: Avec plaisir, on est absolument ravis. Merci beaucoup Géraldine, passez une très très bonne journée à Reincheux, donc dans le Nord. Et à 6h57, il est arrivé, alors bien sûr pour sa revue de presse décalée, mais avant toute chose, pour vous mettre les points sur les i, Willy Rovelli, bonjour.
3: Bonjour, bonjour. Et on commence avec un point Patrick Bruel. Alors, regarde. Ma bite. Cette semaine, on a appris que le chanteur aime se promener nu dans les coulisses de ses spectacles et que le surnom donné par ceux qui voyaient son entrejambe était Baba ou Demi Baguette. Voilà, Demi Baguette, vu le nombre de plaintes, hein, c'est une tradition. Voilà, au vu de la tournure de sa carrière, Demi Baguette bien cuite. Parce qu'il y a un paquet de femmes qui ont son quignon au travers de la gorge. Hein. Je crois que Patrick Bruel utilisait même son zboub comme pied de micro.
1: Enfin,
3: à vérifier quand même. Bernadette Chirac est morte. Mauvaise nouvelle pour Jacques, qui va devoir faire gaffe désormais quand il draguera de jolies femmes anges. Bernadette Chirac qui a demandé à être incinérée puis rangée dans son sac à main. Télévision, dans l'émission Appel à témoins de Julien Courbet sur M6, un prêtre d'y avoir confessé Xavier Dupont de Ligonnès. Mais petit problème, c'était ni un prêtre ni Xavier Dupont de Ligonnès. Voilà, Julien Courbet, victime d'une arnaque, le comble. Putain, un faux prêtre, on nous avait déjà fait le coup avec l'abbé Pierre. Christian Chenel, le doyen des médecins français, est mort. Il continuait d'exercer à 104 ans. Et oui, c'était lui. Le fameux docteur Maboul. Bien, c'est à 104 ans, il n'a pas été foutu de diagnostiquer qu'il allait mourir, c'est que c'était pas un si bon médecin que ça, l'autre. 104 ans, c'est ce qu'on appelle un sacré dépassement d'honoraire. La demeure de Jean-Marie Le Pen à Saint-Cloud, la demeure de Montretout est en vente. Montretout, l'autre surnom de Patrick Bruel. Aux États-Unis, un chat qui s'était caché dans un carton a été expédié par erreur à 1000 km de chez lui par Amazon. Un chat expédié dans un carton en Chine, ça s'appelle Deliveroo. Un mot, un homme condamné à 6 mois de prison avec sursis pour s'être masturbé sur le quai d'une gare pendant 1h30.
1: Voyons.
3: Ah oui, encore un drame du retard des trains. Bah, faut bien s'occuper, ils sont malins. 1h30, là, c'est... La SNCF, même les éjaculations arrivent en retard. Enfin, la question du jour. Aux Pays-Bas, Haribo rappelle des bonbons après une contamination au cannabis. Est-ce que c'est parce que Haribo, c'est beu la vie? Vous avez 2 heures. Allez, passez un bon dimanche et à tout à l'heure midi.
0: Et on embrasse bien fort nos amis de la SNCF. Évidemment, merci beaucoup Willy Rovelli. Willy qui vient déjeuner chez vous. Soyez au rendez-vous en fin de matinée sur votre radio ici. On compte sur vous, bien sûr. Cyril, à tout à l'heure, 7h30.
1: Pour l'info, en 90 secondes.
0: Et tout de suite, nous laissons notre fauteuil à l'équipe. D'ici matin, ça se passe dans votre région.
4: Merci et bon week-end. François-Xavier Canova, l'équipe de la matinale ici, Béré, ravie de vous accompagner jusqu'à 10h. Sandrine vous accueille au téléphone. Etienne réalise cette émission. Et pour l'info, Manon Klein. Bonjour Manon.
5: Et bonjour.
4: Aujourd'hui, 7 juin, c'est sa fête.
6: 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Je savais que tu m'attendais.
4: Et à lui.
7: Liberté, en parole en une liberté, sous d'autres arrêts, liberté.
4: Et c'est pas fini, c'est sa fête à lui aussi. Gilbert Beco, Gilbert Montagnier, Gilberto, Gil, un petit haut. Oh, voilà. Bonne fête à tous les Gilbert du Berry.
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4: Vous écoutez Ici Berry, votre radio locale, il est 7h. Sibérie première sur l'info locale, le journal présenté par Manon Klein.
7: Un homme gravement blessé, toujours hospitalisé après ce qui ressemble à une chute de plusieurs mètres à Buzancé le week-end dernier. Comment est-il tombé? Que s'est-il passé précisément? Sylvain Rogy, une information judiciaire vient d'être ouverte pour tenter de comprendre.
8: Une information judiciaire contre X. Ça veut dire que pour l'heure, il n'y a pas de suspect mis en examen. Une enquête menée pour non-assistance à personne en danger et violence en réunion ayant entraîné une mutilation ou une infirmité permanente. La victime, un jeune homme, se trouve toujours dans un état critique une semaine après les faits. S'il survit, il risque fortement de garder des séquelles permanentes, précise le parquet. D'après la Nouvelle République, ce jeune de 28 ans a chuté de plusieurs mètres du haut d'un mur. On ne sait pas avec certitude s'il a été poussé, d'où l'ouverture de cette information judiciaire pour tenter de faire la lumière sur ce qui s'est passé et les circonstances. Le week-end dernier déjà, les gendarmes ont interrogé plusieurs habitants.
7: Une marche blanche à Florence dans le Gers pour rendre hommage à la jeune Liana, cette collégienne de 11 ans retrouvée morte. Ses parents seront présents cet après-midi pour ce rassemblement à 15h. À Saint-Amand-Montrond, plusieurs habitations touchées par les conséquences d'un incendie parti d'une maison d'un étage rue Nationale. Une quarantaine de pompiers étaient mobilisés hier matin, opération qui a duré plusieurs heures. Dans le premier bilan des secours, une personne incommodée par les fumées a été transportée à l'hôpital.
4: Les facteurs de l'Airet se préparent à entamer une nouvelle semaine de grève.
7: Ils refusent d'intégrer le bureau de Sancerre à une vingtaine de kilomètres. C'est trop de contraintes logistiques, un local pas adapté et de la route en plus, disent les grévistes, mobilisés à nouveau depuis le 19 mai, Michel Benoît.
9: Une table pliante, du café, quelques viennoiseries. Les facteurs de l'Airet sont installés tous les jours devant le bureau de poste. Ils ne veulent pas prendre leur travail à Sancerre, à une vingtaine de kilomètres, trop loin, dans un local inadapté selon eux. Ils ont proposé la création d'un îlot courrier à l'Airet. Elisabeth Allou, factrice.
10: Le courrier resterait sur Sancerre, mais il serait dispatché par un facteur qui viendrait nous l'apporter le matin. Donc déjà, c'est un gain de voiture, un gain d'essence, tout le monde est gagnant.
9: Une proposition rejetée par la poste. La distribution du courrier est évidemment perturbée depuis le 19 mai, comme dans le centre de l'Airet, une tournée que faisait habituellement Christelle Asselin en grève.
11: C'est la personne donc, qui est au guichet de l'Airet le matin, qui l'après-midi fait donc une partie de cette tournée. Mais malheureusement, c'est devenu complètement aléatoire, car la poste est très souvent fermée maintenant.
9: Et c'est justement la crainte de ce retraité, Hugues, que le bureau de poste disparaisse pour devenir une agence postale.
12: Je tiens à ce que la poste reste à l'Airet. Là, il y avait les impôts, après c'est passé à Sancerre. À Sancerre, ça permet. Un jour, on va nous supprimer le distributeur de billets.
13: Nous avons une petite cagnotte ici.
14: Tu viens là, mon je te jure, je te donne.
9: Ah, tiens. Et certains habitants viennent même verser leur obol dans la cagnotte ouverte par les grévistes.
14: 3 euros.
9: Camille Duclos, factrice en grève.
15: On tient. Non, il n'y a pas de salaire, donc heureusement qu'on a nos fabuleux clients qui viennent à peu près tous les jours nous voir.
16: Merci, monsieur.
9: Des agriculteurs sont venus soutenir les grévistes avec leurs tracteurs, ainsi que plusieurs maires du secteur.
7: On vote aujourd'hui dans l'Indre à Fléré-la-Rivière. Rappelez-vous, au mois de mars, il n'y avait pas de candidats aux élections municipales, élections repoussées. Donc, deux listes se sont depuis constituées. Les 550 habitants sont appelés aux urnes à partir de 8h jusqu'à ce soir 18h. Les réactions se poursuivent après la mort de Bernadette Chirac. L'ex-première dame est décédée à 93 ans. C'est une grande dame qui s'en va, femme de caractère, élue profondément enracinée dans son territoire, écrit la sénatrice LR de l'Indre, Frédérique Gerbeau, dont la maman a travaillé pour Jacques Chirac en tant que chargée de presse. Le maire de Châteauroux, Gilles Averousse, lui salue, je cite, une femme de conviction et d'engagement.
4: Il s'est béri 7h04, Manon, l'heure de la finale à Roland-Garros.
7: Et le numéro 3, Alexander Zverev affronte le numéro 14, Flavio Cobolli à 15h chez les femmes, c'est la russe Mira Andreeva qui remporte le titre face à la polonaise Maya Rwalinska, 114e mondiale. Sensation de ce tournoi de tennis de Roland-Garros cette année. Un nouveau départ au Bourges Basket, Monique Akoa-Makani ne portera plus le maillot orange la saison prochaine. Une décision d'un commun accord précise le club. club. La joueuse évolue en ce moment avec Phoenix en WNBA, le championnat féminin américain. Elle aurait pu manquer le début de saison avec Bourges. En football, le Bourges FC remporte la Coupe du Cher avec son équipe réserve vainqueur 1-0 face au tenant du titre Vierzon.
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7: Oui, sur le site de l'association à la Chapelle Saint-Ursin, vous pouvez aussi venir déposer des objets. C'est de 9h30 à 17h30. Ce matin, on vous emmène à la découverte d'une sacrée personnalité dans l'Indre. Vous la connaissez peut-être, la danseuse et dompteuse de fauves Sarah Carit, installée dans un manoir à Saint-Lactancin de 1928 à 1941. Il vient de rouvrir ses portes au public ce manoir ce week-end pour l'ouverture de la saison. On peut visiter les lieux et découvrir donc l'histoire de cette femme et de ses 5 fauves, pas toujours commodes, c'est assez logique. La propriétaire actuelle du manoir, Isabelle Anecard, nous raconte cette anecdote incroyable concernant l'une des bêtes prénommée Prince.
17: Prince était déjà très nerveux et elle travaillait avec ce fauve, mais il avait déjà mordu plusieurs personnes. Elle-même, elle avait des cicatrices. Et puis un jour, donc à Saint-Lactancin, le lion a mordu la grille. Il était enragé. Il s'est cassé 3 crocs. Donc elle a entrepris avec son ami le dentiste palmier de Châteauroux, avenue de la Gare, de lui faire poser des prothèses en or. Et tout ça est référencé, hein, est prouvé. On a même un petit film, vous pouvez le voir sur Cyclique, où on voit le dentiste qui tape avec un marteau. Le lion n'était pas anesthésié, mais on n'a pas arraché les dents non plus. On lui a mis des prothèses, 3 prothèses en or. Et les journaux de Châteauroux en ont parlé à l'époque.
7: Oui, évidemment. Et pour découvrir le manoir et la vie de Sarah Carit, la visite guidée démarre cet après-midi à 15h. Ça coûte 7 euros. Et puis un petit peu de musique pour finir ce journal avec la suite aujourd'hui du Nohant Festival Chopin à 11h. La pianiste Noura Yadi est en concert. Elle jouera du Chopin bien sûr, mais pas uniquement, il y a aussi du Rameau. On l'écoute. La pianiste Noura Yadi qui joue Rameau, le concert à Nohant coûte 20 euros.
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7: Ça donne quoi la météo aujourd'hui ?
4: Eh ben c'est globalement un assez beau dimanche, hein, même si on aurait préféré un soleil plus franc. Le ciel est légèrement voilé, surtout ce matin. De plus larges éclaircies cet après-midi dans le sud de l'Indre et du Cher. Ailleurs, le ciel restera assez voilé. Il fait frais hein, ce matin, 6 à 10 degrés, mais le thermomètre grimpe assez vite. 16 à 18 au cœur de la matinée, 16 degrés à Gurande, à Villequier, 17 degrés ce matin à Vatan et à Bourges, 18 à Issoudun et Saint-Amand-Montrond et cet après-midi, 21 à 24 degrés, ce qui est très agréable. Prochain rendez-vous avec l'info, ce sera 7h30.
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4: Il est 7h08, vous écoutez ici Berry, c'est un jour de repos pour la plupart d'entre vous. Est-ce que vous connaissez les mots valises ? On fusionne deux éléments de deux mots différents, par exemple le brunch du dimanche matin, c'est la contraction de breakfast et lunch. Si on inventait les dimanches chantés, ici Berry, voici Julien Clerc.

0: chantait sur votre radio, ici Berry, Julien Clerc, qui sera en concert au MacNab de Vierzon le 20 mars prochain.
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0: Avant 7h30, un cadeau pour nous emmener partout avec vous et qui apportera une belle touche déco à votre intérieur. Nous sommes le dimanche 7 juin, bonne fête au Gilbert et hommage à Carole Frédérix.
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0: La voix féminine du trio Frédérix Goldman Jones s'est éteinte il y a 25 ans. Bon anniversaire à un Jones, justement.
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0: Le chanteur britannique au plus de 60 ans de carrière, Tom Jones, a 86 ans et continue à se produire sur scène. Une date en France, le 9 juillet, ce sera pour le festival Jazz à Juin à Antibes. Il est l'interprète de ce tube de l'été 89. Le chanteur-footballeur Jean-Pierre François fête ses 61 ans. Bon anniversaire à...

0: hasard, auteur de ce tube du début des années 90, souffle 64 bougies. Et bon anniversaire à vous qui écoutez ici Berry. Un des hymnes 2026 des Enfoirés dans moins de 10 minutes.
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0: Sur votre radio locale, Ici Berry, à 7h14, on plonge dans les méandres de la langue française. Elle n'a pas fini de nous surprendre et chaque week-end, Jérôme Prodhomme nous en fait la démonstration.
5: La chemise à fleurs, les lunettes de soleil avec des fleurs et la gourde avec des fleurs.
6: Oh là là, bah ça y est, vous êtes prêts?
5: Oui, je suis prêt pour les vacances.
6: Et pourquoi on dit un touriste, du coup? Visiter pour découvrir, c'est vieux en fait. Dès l'époque romaine, les gens riches prennent des vacances et séjournent dans des endroits dédiés au repos et au plaisir. Par exemple, à Baïa.
7: Oh là là, Duricinien, j'adore ta toche de pièces.
6: Ah bah voilà, on parle chiffon, on se promène, on reçoit, on papote. Les rois de France eux-mêmes font du tourisme, longtemps, notamment sur les bords de Loire, et ils s'arrêtent dans tel ou tel château qu'on pourrait considérer de nos jours comme une maison secondaire. Au XVIIIe siècle, les Anglais inventent le tourisme tel qu'on le connaît aujourd'hui, un voyage et des découvertes intellectuelles. L'éducation des jeunes aristocrates veut qu'ils voyagent et qu'ils fassent ce qu'on appelle le grand tour, ce qui a donné le mot touriste. Ils passent par la France, ils ramènent des souvenirs, gravures, statues et j'en passe. Rome est à la mode. Le 19e siècle continue la tendance en 1841 avec un certain Thomas Cook qui organise le premier voyage organisé. Avec les années 30 et l'apparition des congés payés en 1936, les Français découvrent le tourisme à leur tour. Voilà pourquoi on dit touriste alors qu'on ne sait plus vraiment pourquoi. Encore que vous maintenant, vous savez.
0: Et on peut être touriste dans sa propre région tout au long de l'été. Ici Berry vous proposera de rester en Berry pour des vacances au bord de l'eau, en altitude, en ville, à la campagne et au château. Merci Jérôme Prodhomme. À samedi prochain, à même heure, pour un humoristique et pertinent voyage au pays de la langue française.
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0: 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Robert Louis Stevenson, Gaëtan Roussel à la plume et dans le bateau la troupe des Enfoirés direction l'île au trésor. 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

0: Ici Berry, les Enfoirés, L'île au trésor, hein, chanson écrite, composée par Gaëtan Roussel et Renan Robillot. Cet artiste, hein, ce compositeur, a également participé à des chansons pour Kenji Girac, Vianney, Gaëtan Roussel bien sûr, ou encore Indochine.
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0: Bonjour Béatrice.
2: Bonjour.
0: Béatrice, vous habitez à Châteauroux et comment se déroule ce début de dimanche?
2: Bah super, si j'ai gagné.
0: Ah bah oui, exactement Béatrice.
2: Vous n'y croyez pas. J'ai déjà téléphoné plusieurs fois, mais voilà.
0: Ah ben voilà, c'était votre jour, le 7 juin. Vous avez décroché votre téléphone et ici Berry vous offre une magnifique radio vintage, Béatrice.
2: Eh ben, c'est super, je vous remercie énormément.
0: Bon, comme ça, vous pourrez la mettre dans votre cuisine ou l'emmener chez vous en vacances. L'emmener en vacances, oui, plutôt. Chez vous, n'importe
2: oui.
0: quoi.
2: Ben, je vais... Oui, pourquoi pas.
0: Eh ben voilà, exactement. Béatrice, qu'est-ce que vous allez faire en ce dimanche? Est-ce que vous allez faire une petite marche parce que vous aimez beaucoup ça?
2: Oui, je vais aller marcher, je vais planter des fleurs.
0: Ça donne...
2: Voilà. Bah, ouais. Je vais m'occuper de mes chats aussi.
0: J'ai des chats. Combien?
2: J'en ai deux. J'ai récupéré une petite chatte qu'on a laissée dans la rue au mois de juillet.
0: Ah, bah dites donc, c'est la maison du bonheur hein, chez Béatrice, pour les chats en tout cas.
2: Oui, parce qu'elle mangeait du pain à cette époque et là, elle ne mange plus de pain.
0: Ok, bon, qu'est-ce qu'elle mange normalement quoi?
2: Elle pense qu'à ça, manger la
0: cuisine. Bon, elle se rattrape.
2: Elle était maigre de chez maigre quand j'ai récupéré.
0: Bah, vous l'avez bien soignée, Béatrice.
2: Oui, mais c'est honteux de laisser les animaux au moment des vacances.
0: Bah ça, malheureusement, c'est le lot de chaque vacances. On en entend parler, bien sûr. Faites attention, hein, ne laissez pas. Il y a l'ASPA qui est là pour ça.
2: Non. Pauvre Minette, elle m'avait fait tellement pitié, cette pauvre
0: petite. Ah bah oui. Mais vous pouvez la récupérer. Bah oui, Béatrice. Oui. Bon, on vous souhaite un excellent week-end. Profitez de
2: merci
0: votre
2: beaucoup.
0: Petite chat. Et puis, ben, à bientôt sur votre radio ici, Berry.
2: Oui, ben, puis je vous remercie beaucoup.
0: Je vous en prie. Au revoir, Béatrice.
2: Merci à vous.
0: Prochaine merci. Chance de gagner un superbe cadeau avec ici, Berry. Ce sera à 8h15. Voici les Connells 74-75. Douce matinée.

0: souvenirs de collège, de lycée avec des potes de promo qu'on a gardés. Hein. C'est ce que raconte cette chanson 74-75. C'était les Connells. Tous les week-ends, ici Berry nous entraîne en immersion sur la piste du Chineur. Ce matin, nos spécialistes Manuel Bonnefond et Johan Ledoux, acheteurs de l'émission Affaires conclues hein, sur France 2, se penchent sur un ensemble de toilettes signé Talbot.
1: Bonjour Johan.
2: Salut Manu, bienvenue au garage.
1: Ce genre de poterie, on en trouve un peu partout en France, mais là, c'est la borne.
2: Bah, on en trouve beaucoup dans notre région, évidemment, puisque avec la proximité qu'on a, nous, ici dans le Berry, avec le village de la Borne, le fameux village de potiers, évidemment, on va pas rappeler l'histoire de la Borne, hein, des fours de potiers depuis le Moyen-Âge, voilà, la grande époque de la Borne, et ben, en fait, c'est depuis le début, quoi, tout simplement, parce qu'aujourd'hui, il y a encore des artistes contemporains qui font des choses extraordinaires. Là, tu es en présence d'un service, d'un ensemble de poterie de la Borne qu'on voit très rarement. Parce qu'il a été fait dans la maison Talbot par Joseph Talbot et c'est tout un service de toilette, tu vois, le bro, la grande coupe, le porte-savon, tu vois, on a tout cet ensemble qui est dans un état d'origine parfait. On est dans les années, on va dire 40, la famille Talbot est évidemment grande référence dans l'histoire des grès et des poteries de la Borne. Je suis très content d'avoir déniché cet ensemble, cette vasque, ce bro, le porte-savon avec ce décor un peu moucheté, tacheté comme ça avec les bleus, les marrons et un fond de grès beige clair. Ça en fait un ensemble vraiment peu courant qu'on croise rarement. Et puis on est dans la grande tradition des grès de la Borne. C'est marqué au cul du vase, comme on dit dans le métier. C'est super qualité.
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2: Là, c'est un petit ensemble. Exactement, on a 4 pièces, tu vois. C'est un super état. On va dire qu'il va falloir investir 400-500 euros pour acquérir un objet de collection, un ensemble peu courant qui court pas les rues et c'est en super état. Et puis c'est la Borne, c'est notre héritage aussi dans la région.
1: Hein. Validé.
2: Allez, on valide.
0: Moi aussi, je valide. Merci Manuel Bonnefond et Johan Ledoux sur la piste du Chineur et disponible sur l'application ici.
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0: Il fait plutôt beau aujourd'hui, alors c'est le moment de profiter du dernier jour de cette opération nationale annuelle. Les rendez-vous au jardin, des particuliers vous accueillent dans leur jardin, des endroits connus, reconnus pour leur végétation, proposent des animations, notamment le prieuré d'Orsan à Maisonnet, lequel, pour le tarif habituel, offre des visites guidées du jardin cet après-midi. Marie, chargée d'accueil et d'entretien du jardin du prieuré d'Orsan, sera l'invitée ici Berry à 7h40, mais pour l'heure, il est 7h29.
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0: À la une de l'info d'ICI ce matin, Manon Klein.
8: L'infosport dans un instant avec plus de 2000 participants au championnat de France d'aviron réunis à Bourges. C'est très visuel, très rapide avec des départs toutes les 3 minutes. On vous décrit le spectacle juste après le 90 secondes de Cyril Ardo-Redon. L'essentiel de l'actualité en France et dans le monde.
9: 5000 personnes attendues à Fleurance dans le Gers aujourd'hui selon la mairie, 3 jours après la découverte du corps de la petite Liana, 11 ans. Ses amis, ses camarades, les habitants et des inconnus vont lui rendre hommage. Marche sans présence réponse politique à la demande de la famille et à l'exception des maires mobilisés depuis la disparition. Un registre de condoléances ouvert à la maison de l'Élysée à Paris, juste en face du palais présidentiel. Il sera remis à la famille de Bernadette Chirac après sa disparition hier à l'âge de 93 ans. Droite comme gauche salue une grande dame engagée. Quelques semaines après avoir annoncé sa candidature à la présidentielle, Jean-Luc Mélenchon entre en campagne. Premier meeting cet après-midi à Saint-Denis, en Seine-Saint-Denis, à côté de Paris. 10 000 personnes sont attendues. C'est ce qu'on appelle le rhume des foins. La quasi-totalité de la France est en indice pollen élevé aujourd'hui.

0: Merci Cyril. L'info sport chez nous, c'est d'abord la Coupe du Cher en football remportée par le Bourges FC. Victoire 1-0 contre Vierzon, le tenant du titre. Ce sont les équipes réserves qui s'affrontaient. C'est la fin de l'aventure en basket 3-3 pour la Berruyère Laetitia Guapo et ses coéquipières de l'équipe de France. Elle s'incline en quart de finale du mondial 16-18 face aux Américaines. Laetitia Guapo qui ne jouera plus à Bourges l'an prochain. Même chose pour Monique Akoa Makani. Son départ d'un commun accord, je cite, vient d'être annoncé dans un communiqué du club. Plus de 2000 rameurs s'affrontent encore aujourd'hui à Bourges pour les championnats de France d'aviron U19, U23 et Masters. Si vous voulez aller voir à quoi ça ressemble, ça se passe au lac d'Oron. Aujourd'hui, il y aura un sacré spectacle, promet Brigitte Blaise, membre du bureau directeur de l'aviron de Bourges.
1: Vous avez des gens qui vont faire des qualifications, puis après se qualifier pour la finale A. Alors finale A ou finale B. Et là, il y a des belles finales à voir, parce qu'on a des athlètes de haut niveau. Venez les voir, venez les encourager, c'est vraiment magnifique. C'est très visuel, parce que vous avez une course toutes les 3 minutes. Donc sur 500 mètres, c'est très rapide et c'est magnifique. Alors, chez les masters, on a des anciens champions du monde, venez les voir. Et puis on a, chez les jeunes, on a des jeunes qui performent et qui, normalement, en continuant comme ça, devraient rejoindre l'équipe de France.
0: Et hier, 4 rameuses de l'aviron de Bourges ont décroché la médaille d'argent sur le sprint. Et puis c'est la surprise de ces phases finales du top 14 de rugby. La Rochelle parvient à décrocher finalement le dernier ticket pour les barrages en battant le Stade français 27-22 lors de la toute dernière journée de phase régulière. Et ironie du sort, c'est à nouveau le Stade français que les Rochelais affronteront lors de ces barrages. Par contre, ça s'arrête là pour le champion d'Europe, l'Union Bordeaux-Bègles, qui ne disputera pas la phase finale du championnat après sa défaite à domicile contre Clermont.
2: Et de quoi parle-t-on, Manon, dans le prochain journal à 8h?
0: Des facteurs de l'Héré qui s'apprêtent à entamer une nouvelle semaine de grève. Ils ne veulent pas intégrer le bureau de poste de Sancerre. Ça fait trop de kilomètres et ça n'est pas pratique. Et puis à 8h, on vous raconte l'histoire incroyable de cette danseuse, dresseuse de fauves qui a vécu dans l'Indre à Saint-Lactancin le siècle dernier et qui a fait vivre quelques frayeurs aux habitants. Une histoire de fauves échappée en plein champ d'élèves confinés dans une école. Restez à l'écoute, on vous raconte dans une demi-heure.
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0: La météo, un petit peu de soleil
2: oui,
0: que j'aperçois ce matin.
2: Oui, il est là, mais il y a une petite voile de nuages. Donc bon, il essaye de percer, il va y arriver. Hein, il va y arriver cet après-midi, surtout dans le sud de l'Indre et du Cher. Bon, par ailleurs, on devrait avoir toujours ce petit voile de nuages, mais une journée quand même assez lumineuse. Fraîche aussi ce matin, 6 à 10 degrés, mais ça va grimper assez vite, 16 à 18 ce matin. Vers 10h, 16 degrés pour Peyrassel et Zédangilon, 17 degrés à Mézières-en-Brenne, à Vierzon, 18 degrés à Châteauroux, à Bruyères-Alichamps et cet après-midi, ouf, on passe au-dessus des 20 degrés, 21 à 24 degrés. Prochain rendez-vous avec l'info sera à 8h.
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2: 7h35, j'espère que ce dimanche matin commence bien pour vous. On devrait voir un coin de ciel bleu aujourd'hui dans le Berry. D'ailleurs, le bleu est la couleur préférée des Français, quels que soient les sondages, loin devant le vert, le rouge et le violet. Etienne Dao aime aussi le bleu. Ici Berry, très beau dimanche.

0: Bleu comme toi sur votre radio Sibérie, Étienne Dao. 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
0: Nous sommes le dimanche 7 juin, il est 7h39. L'événement ici, Berry, eh bien, c'est tout ce week-end dans l'Indre et le Cher, et comme dans toute la France d'ailleurs, les rendez-vous au jardin. Bonjour Marie.
2: Bonjour.
0: Marie, vous êtes employée au prieuré d'Orson à Maisonnet dans le Cher. Vous vous occupez de l'accueil l'été, et puis justement, vous vous occupez du jardin pendant l'hiver. Qu'est-ce qu'on peut y voir dans ce jardin? Déjà, ça fait quelle surface?
2: Alors, les jardins font 3 hectares et la propriété fait 50 hectares. Donc, les jardins travaillés, c'est 3 hectares. Et puis, autour, il y a des allées pour aller se promener dans le bocage Berrichon. C'est une création contemporaine qui a une trentaine d'années et qui a été créée en s'inspirant de la vie du lieu. Donc, un jardin d'inspiration monastique médiévale.
0: Ce prieuré, vous pouvez nous dire un petit peu l'histoire?
2: C'était un prieuré fontevriste de l'abbaye de Fontevraud. La particularité, c'est que le fondateur de cet ordre, qui s'appelait Robert d'Arbrissel, est mort à Orson. Donc, en fait, son cœur était enterré ici et son corps à Fontevraud.
0: Pendant ces rendez-vous au jardin, ce week-end, est-ce qu'on pourra visiter également le prieuré?
2: Alors non, les bâtiments ne se visitent pas parce que déjà toute la partie des bâtiments conventuels a disparu, puisque à la Révolution, c'est devenu une ferme. Il reste un bâtiment qu'on peut voir qui était le dortoir réfectoire des moines, et le reste, c'est des bâtiments d'élevage. Donc on visite essentiellement les jardins ici. Il y a 2 visites guidées proposées, une à 14h30, une à 16h30. L'entrée est payante, mais la visite guidée est offerte.
0: Vous êtes seule à vous occuper des jardins pendant l'hiver, Marie?
2: Non, pas du tout.
0: Ah bon?
2: Il y a une équipe de 3 jardiniers toute l'année. On s'ennuie jamais.
0: Ah oui, oui. Ça, je veux bien vous croire, sur 3 hectares. C'est un jardin avec des plantes ornementales, des plantes qu'on peut utiliser dans la cuisine?
2: Les deux. C'est un jardin utilitaire et symbolique, donc potager, jardin de simple, jardin bouquetier aussi, qui permettait de fleurir l'église. C'est vraiment une succession de petits jardins clos.
0: Quel est votre travail au jardin du prieuré d'Orson l'hiver, Marie?
2: Les travaux d'hiver, c'est plutôt des gros travaux, donc de taille pour retrouver le dessin initial des jardins. Et puis, beaucoup de travail du bois, parce que nous, on a beaucoup de structures en bois de châtaignier. Et donc, l'hiver, on en profite soit pour refaire des plessis dans le jardin en direct, soit faire des structures qui sont ajoutées au printemps pour retenir les plantes, des barrières, des choses comme ça. Donc ça, c'est toute une partie qui est faite l'hiver.
0: Pour le visiteur là qui viendrait ce week-end au rendez-vous au jardin, il y a la visite guidée 14h30 et 16h30. Mais est-ce qu'on peut y passer l'après-midi? Est-ce qu'il y a de quoi se poser?
2: Ah ben complètement. On a des gens qui viennent et qui passent quasiment la journée. On a un petit salon de thé, donc avec de quoi se faire une petite pause gourmande. Et puis, on a même une offre de restauration à midi. Voilà, un salon de thé sucré-salé, si vous voulez. Et puis, dans les jardins, on peut déambuler, se poser sur les bancs, revenir, prendre un café, repartir dans le jardin. Enfin, voilà.
0: On peut même emmener un bouquin qu'on n'a pas eu le temps de terminer et puis le terminer.
2: Exactement.
0: Au jardin.
2: D'autant plus qu'on n'a pas de réseau ici.
0: Ah.
2: Donc, on peut rester concentré.
0: Exactement, un beau moment de déconnexion donc au prieuré d'Orson à Maisonnet. Vous pouvez trouver toutes les infos pratiques sur le site internet, voilà, prieurédorson.com. Ici Berry Marie, merci d'avoir été avec nous.
2: Avec plaisir et à bientôt.
0: Laurent vous le dit, se dépêche, il arrive sur votre radio ici Berry dans moins de 10 minutes.
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0: Et Severizou, Michael Giacchino pour signer la musique. Et puis Shakira, bien sûr, qui interprète la gazelle dans Zootopia 2. Shakira qui interprétera l'hymne de la Coupe du Monde 2026, Coupe du Monde de football. Ce sera Dai Dai lors de la cérémonie d'ouverture au Stade de Mexico le 11 juin. Chaque week-end sur votre radio ici Berry, Benjamin Cuc, journaliste spécialiste de l'automobile, nous aide à rouler malin. Aujourd'hui, Benjamin, un élément qui surprend de plus en plus dans les voitures modernes, le volant carré, ou plutôt rectangulaire. On le voit chez Peugeot, Lexus, Tesla. Alors, gadget marketing ou vraie bonne idée?
1: Alors d'abord, le volant rectangulaire, ce n'est pas totalement nouveau. L'idée remonte aux années 1960-1970, notamment dans certains prototypes futuristes, les concept cars. Il s'est implanté en Formule 1 il y a une quinzaine d'années en s'inspirant des commandes d'avion. Résultat, on voit apparaître maintenant des volants aplatis, dits à méplat, mais d'autres vont encore plus loin. Tesla a proposé son volant Yoke, premier grand public inspiré de l'aviation. Le japonais Lexus équipe son SUV RZ électrique d'un volant encore plus pratique en forme de papillon. Et dernièrement, Peugeot a inventé le volant Hyper Square, totalement rectangulaire.
0: Mais concrètement, Benjamin, pourquoi faire un volant rectangulaire plutôt qu'un volant rond classique ?
1: Parce qu'il y a plusieurs avantages très concrets. D'abord, ça améliore la visibilité des compteurs et de l'écran derrière le volant. Ensuite, cela libère de l'espace pour les jambes. Et surtout, avec les directions actuelles, très assistées, on tourne beaucoup moins le volant qu'avant. Donc, le cercle complet devient moins indispensable. Chez Peugeot, par exemple, le petit volant très aplati permet de conduire avec des mains plus basses et donne une sensation de karting très agréable. Il y a aussi un effet psychologique. Le volant carré donne immédiatement une impression de technologie et de modernité.
0: Mais Benjamin, tout le monde n'aime pas forcément ça.
1: Exactement, et c'est là toute la limite du système. Parce qu'en manœuvre, ou pour se garer, le volant rond reste souvent plus naturel. Avec un volant carré, certaines positions des mains deviennent moins intuitives, et surtout lorsqu'il faut tourner rapidement. C'est pour cela que certains automobilistes adorent, mais que d'autres détestent complètement. Une chose est sûre, le volant automobile est en train d'évoluer. Avec les voitures électriques, les aides à la conduite et demain la conduite semi-autonome, le poste de conduite change profondément. Et finalement, le volant carré raconte peut-être une chose, la voiture d'aujourd'hui ressemble de moins en moins à celle qu'on connaissait il y a 20 ans. Bonne route.
0: Merci Benjamin Cuc, rendez-vous samedi prochain à cette heure-ci pour nous aider à rouler malin. Et pour rouler malin, n'hésitez pas à consulter notre carte interactive carburant. 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Pour économiser de l'essence, pensez aussi à lever le pied. Cette douceur, signée Laurent Voulzy, vous y invite.

0: À 7h54 sur votre radio locale Issy-Béry, le rêve du pêcheur. Laurent Voulzy, auteur et compositeur également du pouvoir des fleurs. Les fleurs, sujet de votre cours de Parler Berrichon avec notre spécialiste Denis Cousin. Denis nous replonge dans son enfance avec le petit bouquet de fleurs pour la fête des mères, des pères ou pour les belles occasions.
1: Les saints de glace sont passés, je vais planter mes bouchers.
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1: Les bouchers, chez nous, c'est bien sûr les bouquets de fleurs qu'on coupe pour les offrir. Mais aussi ce qu'on plante dans des pots sur le devant des maisons. Des géraniums, des pétunias. Pour faire des bouchers, on peut bien sûr couper des fleurs du jardin. Mais moi, je préfère celles qui poussent toutes seules sur le bord des chemins ou dans les prés. Que les cornilles, les bleuets, les marguerites puis les babous, les coquelicots, vaver un joli boucher bleu, blanc, rouge. On peut aussi mettre dans le boucher du carafe, des tueux d'ornard ou du sainfoin. Oh, je suis pas le seul à préférer les fleurs sauvages pour faire des bouchers. Écoutez donc Raymond Appert. Oh, les petites fleurs des prés, les clochettes, les parvenches et les petits myosotis. L'aubépine, le balai, toutes les fleurs des bouchetures. La ronce au fait des branches, le brandoisio, le gargaillou, le coquelicot dans les prés. Les petites fleurs des grands arbres, les mignons sur les saules, et les fleurs des étangs, les grandes fleurs jaunes des roches et les nénuphars blancs. Ça, c'est mes fleurs à moi. Les tulipes et les roses, les jacinthes, les dahlias, les lys et les œillets. Oh, je peux pas en dire du mal, mais c'est pour la même chose. C'est joli, ça sent bon, mais c'est tout ce que ça me fait. Des bouchers, on en offre pour la fête des mamans. Quand que j'étais gosse, oh, j'avais fait un joli boucher pour ma maman. Ah, dame, il avait fière allure. Des petites fleurs blanches en culture jaune. La tue, pas ben longue. Mais dame, j'étais pas peu fière tant de ça la maman en y disant « Bonne fête !» J'ai ben vu que ça y faisait j'ai plaisir. Pourtant, j'y avais mis tout mon cœur. J'avais ratiboisé toutes les fleurs des fraisiers. La maman, elle m'a pas caloté. Elle a ben vu que je l'avais pas fait d'exprès. Elle a juste dit... Toi, décidément, t'en rates pas une. Mais ce fouet, c'est le boucher.
0: Bah oui, ça c'est le bouquet, Denis. Merci, Denis Cousin. Les épisodes de En Berrichon dans le texte sont disponibles sur l'application Issy. Et à demain, Denis, pour une autre séance de Parler Berrichon. Issy Berry, 7h56, dans 4 minutes, toute l'info locale de l'Indre et du Cher.
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0: Juin, c'est le moment idéal de chiner sur une brocante afin de se préparer pour l'été, d'embellir son intérieur ou même pour préparer la rentrée scolaire. Aujourd'hui, brocante de printemps au parc des rives de la Bouzanne, au pont Chrétien Chabenais. C'est toute la journée jusqu'à 18h, buvette et restauration sur place. Les rendez-vous au jardin, un événement dans toute la France, à la même époque, celle où les jardins se parent de mille couleurs. Dans le Berry, de nombreux jardins vous ouvrent leurs portes, notamment les jardins du château d'Aisnay-le-Vieil où les propriétaires du château seront vos guides privilégiés. Les points de vue et perspectives sont particulièrement remarquables. Le carré en Lille, vue des Chartreuses, vue sur et depuis le kiosque, allée des Arcades dans les Chartreuses, allée des Poètes, la Prairie Fleurie. Rendez-vous au jardin du château d'Aisnay-le-Vieil aujourd'hui à partir de 10h. L'établissement français du sang a besoin de vous, de nous. Les prochaines collectes auront lieu à salle des fêtes de la Châtre le 8 juin, donc lundi, de 15h à 19h. À Vierzon, salle Madeleine-Sologne, mardi, de 15h à 19h. Et puis à Bourges, chez les pompiers, au 10 du Cher, le 16 juin, le matin, de 8h30 à 12h30. Pour plus d'infos et trouver la collecte près de chez vous, rendez-vous sur le site internet dondesang.efs.santé.fr.
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0: En quelques décennies, le comportement des jeunes a bien changé. Les vieux veulent rester jeunes, mais les jeunes ne veulent pas faire comme les vieux. Alors comment reconnaître un jeune d'un vieux? Pour trouver la réponse, Fred Ballard a réuni ses experts du LOL dans l'humour en tube Issy-Béry.
4: Il y a que les pouces qui partent. C'est dingue, c'est vrai, tu veux rendre ton fils dépressif, coupe-lui les pouces.
5: Voilà, donc Danny Boone nous donne un premier indice pour reconnaître un jeune. Regardons ses pouces. Entre les manettes de jeux vidéo, les chats et les messageries, a priori, le jeune a de gros pouces, contrairement au vieux, qui a un peu le melon.
4: Ah bah excusez-moi, mais moi, quand j'avais 20 ans, il n'y avait pas de smartphone. Ouais, la seule application installée, c'était le cerveau. Hein. Et j'ai l'impression qu'aujourd'hui, les jeunes, eh ben, ils s'en servent de moins en moins. Hein. Ils se mettent en écran de veille, hein. Ils sont comme ça. Ça, c'est une bonne réflexion de vieux, ça.
5: Hein. Ah, bah, c'est bien de le reconnaître. Hein. Ça, c'est un vieux qui n'est pas encore totalement contaminé, mais qui sait que c'est pour bientôt. Tôt ou tard, il tombera de l'autre côté et il sera très facile à repérer.
6: C'est ceux qui se mouillent la nuque avant d'entrer dans l'eau. Ceux qui prennent leur oreiller quand ils vont dormir ailleurs. Dans les transports en commun, c'est ceux qui se mettent dans le sens de la marche, sinon ils sont brassés. Ou pire, ceux qui gardent leur reçu de carte bleue et qui les collent dans un cahier.
5: Oui, bon là, on est sur un vieux déjà bien installé. Hein, on n'est pas forcé d'en arriver là non plus pour obtenir sa certification de vieux schnock. Donc ceux qui ont coché un comportement de la liste d'Alex Ramirez n'envoient sûrement pas de SMS avec deux pouces. Mais ceux que ça fait rire resteront jeunes pour toujours.
0: Bah oui, il vaut mieux en rire hein, parce qu'on s'est reconnus dans ces portraits, non ? Bon week-end et merci Fred Ballard. 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
0: Vous écoutez Ici Berry, votre radio locale, il est 8h. Sibérie première sur l'info locale, le journal présenté par Manon Klein. Ils entament demain une nouvelle semaine de grève.
7: Les quatre facteurs de l'Héré dans le Cher sont toujours mobilisés. Ils ne veulent pas intégrer le bureau de poste de Sancerre. La direction propose de compenser financièrement les contraintes liées à cette nouvelle organisation. Mais le problème, c'est pas tant l'argent, c'est le côté pratique. Le local de Sancerre n'est pas adapté et y aller fait faire des kilomètres, souligne Elisabeth Allou, factrice à l'Héré.
8: Ça va nous rajouter 1320 km par semaine sur toutes les tournées, en plus de nos tournées. Hein. Ça, ils veulent pas l'entendre. Déjà, écologiquement, c'est pas terrible. C'est accidentogène, parce que les kilomètres pour aller jusqu'à Sancerre, c'est énorme. Là où on a été filmé, on a fait des vidéos, c'est affreux. Quand le camion arrive, il arrive vers 7h30 à peu près. C'est 4 allers-retours pour aller déposer les colis en bas. Revenir, c'est affreux. Il prend du vide, il redescend, il redistribue, enfin bon, il fait que ça. Les voitures des facteurs, c'est des allers-retours incessants. On a filmé pendant 2h30, c'est affreux. Ça fait que ça, c'est accidentogène, on a vu des chariots tomber, manque de place, circulation touristique s'en sert. Hein. On est en plein centre-ville, c'est épouvantable. C'est pas le fusionnement, nous, hein. La fusion entre avec Sancerre, c'est pas un problème. Le problème, c'est le local qui est pas adapté. Nous, ici, à l'Héré, on est quand même mieux. Puis on est tout de suite sur nos tournées. Que là-bas, il va falloir faire une vingtaine de kilomètres avant d'atterrir sur nos tournées.
7: Et les négociations se poursuivent. Les facteurs de l'Héré s'étaient déjà mobilisés en début d'année. Que s'est-il passé le week-end dernier à Buzancé après la découverte d'un homme gravement blessé ? Une information judiciaire est ouverte contre X pour violence en réunion ayant entraîné une infirmité ou une mutilation permanente. L'enquête doit permettre d'éclaircir les circonstances encore très imprécises pour l'heure. La victime aurait chuté de plusieurs mètres en contrebas d'un mur d'après la Nouvelle République. Après une semaine de tristesse et de colère, une marche blanche est organisée cet après-midi en mémoire de Liana dans le Gers à Fleurance. Les camarades de classe de la collégienne de 11 ans retrouvée morte seront présents, ses amis aussi, mais également des habitants touchés et choqués par ce drame, Erwan Chassin.
9: Depuis l'annonce de cette marche blanche, les habitants se sont préparés à la vivre. On atteste ces va-et-vient chez le fleuriste hier soir. Des Florentins, comme Morgane, 16 ans, en ressortent une rose blanche à la main.
10: Je la connaissais, c'était la meilleure amie à ma petite cousine. Donc ça fait un peu bizarre et ça fait mal au cœur surtout. J'espère que ça va l'accompagner et qu'il y aura beaucoup, beaucoup de monde pour elle et pour sa famille, pour soutenir sa famille surtout.
9: Aujourd'hui, l'adolescente ne se dit plus sereine.
10: J'ai la boule au ventre à chaque fois que je sors. Maintenant, je ne me sens pas à l'abri à Florence. Je me dis que ça peut re-arriver à tout moment, mais à qui
9: Mais avant la peur, c'est d'abord la tristesse mêlée à l'incompréhension et la colère qui persiste. Après les révélations sur le passé judiciaire du suspect, beaucoup d'habitants peinent encore à comprendre comment un tel drame a pu se produire. Mais au-delà des questions, ils abordent surtout cette marche blanche comme une façon d'être ensemble face à l'épreuve, de rendre un hommage digne à Liana. La mère et le père de la jeune fille seront là pour éviter toute récupération du drame qui les touche. Ils ont fait savoir qu'ils ne souhaitaient aucune présence politique, sauf celle des maires des communes voisines. Ceux qui ont aidé à rechercher leur fille, ils seront même invités à les accompagner.
7: Un reportage d'Erwan Chassin. Les bureaux de vote ouvrent en ce moment dans l'Indre à Fléré, la rivière, commune de 550 habitants. Ils n'avaient pas pu voter en mars aux élections municipales, faute de candidats. Deux listes se sont finalement montées depuis. Elles sont donc départagées aujourd'hui.
0: Et c'est bien 8h04, le Bourges Football Club remporte la Coupe du Cher.
7: Après sa victoire face au tenant du titre Vierzon, les Berruyers se sont imposés 1-0. Une bataille acharnée dans l'eau, un rythme ultra rapide. Voilà le programme des championnats de France d'aviron qui se finissent aujourd'hui à Bourges en Masters, en U19 et U23. Plus de 2000 participants sont réunis depuis hier avec déjà une belle médaille pour l'Aviron Club de Bourges. Médaille d'argent décrochée au sprint par 4 rameuses dont fait partie Stéphanie Rioux.
11: C'est une satisfaction, ça c'est sûr, oui. Après, c'est complexe parce que effectivement, c'est une distance que l'on ne connaissait pas. 500 mètres, hein. D'habitude, on court sur 1000 mètres, donc c'est pas du tout la même gestion de course. C'est une première pour nous. On voulait absolument, de toute façon, y donner le meilleur. On ne voulait pas être dernière, donc on a été chercher une médaille d'argent pour laquelle on est très fiers. Et en plus, on est à domicile, donc voilà, c'est surtout ça qui nous rend fiers, hein, de pouvoir. On dit que l'argent est très bien parce qu'en fait, vous avez, comme c'est sont à partir de 40 ans, c'est plus de 40 ans, 40 ans et plus, on se retrouve avec des bateaux, des adversaires qui ont, celles qui ont gagné, ont une moyenne d'âge inférieure de plus de 15 ans que nous. Donc elles sont à tout juste 40 ans, nous on a 58 face à des bateaux qui ont tout juste 40 ans, donc on est fiers de nous.
7: Et Stéphanie Sioux, médaillée d'argent donc hier, les épreuves qualificatives aujourd'hui démarrent en ce moment même, avant les finales prévues en début d'après-midi. Ça se passe au lac d'Oron de Bourges. Alexander Zverev ou Flavio Cobolli, qui remportera le titre à Roland-Garros? La finale du tournoi de tennis démarre à 15h cet après-midi entre l'Allemand numéro 3 mondial et l'Italien classé 14e.
0: Et Manon, une personnalité hors du commun à découvrir ou redécouvrir dans l'Indre.
7: La danseuse et dompteuse de fauves Sarah Carit. Elle a vécu à Saint-Lac-Tencin entre 1928 et 1941. Son manoir rouvre aux visites pour la saison ce week-end. L'occasion de découvrir la vie de cette femme franchement pas banale, figure du musical notamment Sylvain Rogis.
12: Sarah Carit était une femme à part qui n'avait pas froid aux yeux. D'ailleurs, sa notoriété a décollé à la suite d'un numéro qui a fait beaucoup parler à l'époque, début des années 20. Isabelle Ancar est la propriétaire du Manoir des Fauves.
13: Elle s'est rendue célèbre, je pense, grâce à un numéro vraiment unique qu'elle a inventé, peut-être avec Gino Spini, son premier mari. Elle entre les seins nus avec le serpent Python dans la cage au lion, sous la garde d'un dompteur qui s'occupe des fauves. Mais, paraît-il, mettre des serpents pitons face à des lions, c'est très très très dangereux. Donc, elle a osé faire ça.
12: Et des lions, Sarah Carit en a eu plusieurs à Saint-Lac-Tencin.
13: Un jour, évidemment, la porte avait été ouverte, on ne sait pas par qui. Le lion était parti dans les prés, les élèves avaient été consignés dans l'école jusqu'au soir. La gendarmerie était arrivée et avait fait la battue au lion. Et Sarah avait sauvé son lion parce que les gendarmes étaient prêts à tirer sur Prince.
12: Sarah Carit, née à Guéret en 1890, et parents de magistrats, s'est éteinte en 1979. Elle a été une femme libre qui est passée par l'Opéra de Paris, le Casino de Paris. Cette dompteuse de fauves deviendra célèbre à travers l'Europe. Toute son histoire vous sera contée tous les week-ends de juin par Isabelle Encar, la propriétaire des lieux à Saint-Lac-Tencin.
7: Et la visite cet après-midi démarre à 15h, comptez environ 1h30 pour faire le tour. Ça coûte 7 euros. Ça gratte la gorge, ça pique les yeux et ça fait couler le nez si vous êtes allergique. Attention, la quasi-totalité de la France est placée aujourd'hui en indice pollen élevé. Ça concerne notamment le Berry.
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7: Le Berry, où il fait plutôt beau si on compare à hier aujourd'hui.
0: C'est vrai, c'est vrai. C'est vrai que pour les allergiques, c'est pas top depuis le début de la semaine avec le vent. Alors normalement, pas de vent aujourd'hui, mais toujours du beau, hein, du soleil, mais bon, un peu timide quand même. Hein. Il y a le ciel, un voile de nuages qui est là. Les éclaircies seront beaucoup plus larges dans l'après-midi, notamment dans le sud de l'Indre et du Cher. Les températures, on a entre 8 et 10 degrés là en ce moment. Ça va grimper entre 16 et 18 vers 10h, 16 degrés. degrés pour Aigurande, Villequier, 17 degrés ce matin à La Châtre ou encore à Dun-sur-Oron, 18 degrés à Argenton-sur-Creuse, à Charenton-du-Cher et cet après-midi 21 à 24 degrés. Prochain rendez-vous avec l'info sera 8h30.
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0: 8h08, belle balade si vous randonnez aujourd'hui avec Ici Berry dans les oreilles. Alors pas besoin de coupe-vent aujourd'hui, on vous l'a dit. Bon, c'est dommage pour Renault, il n'attend que le ZEF pour repartir F.
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0: Et Sibéri, dès que le vent soufflera, chanson de marin pour le ch'ti Renaud.
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0: Près de 450 km à pied de Montluçon jusqu'à Poitiers, trois régions et cinq départements traversés, le GR100 ou chemin de la guerre de Cent Ans traverse le sud de l'Indre. Dans 10 minutes, Laurent Hardy, chargé de communication au comité départemental de l'Indre de la Fédération française de randonnée, nous parlera du dernier né des itinéraires de randonnée. Ici Berry, 8h13, le moment de faire appel à vos souvenirs émotionnels des années 80. C'est un clic magique délivrant une photo quasi instantanée. Les clichés ne vieillissent pas toujours bien, mais c'était la photographie à portée de main. Notre voyageur temporel ici, Berry, Francky Lemaire, a montré aux passants des rues de Châteauroux la photo d'un Polaroid. Voici leur réaction.
2: Comme souvenir des vacances et mon voyage en bateau quand je suis revenue de l'Argentine en France.
3: Je pense que c'est ça avec la photo qui sortait là, mais je sais que ça revient à la mode. Oui, ça revient à la mode, oui.
4: Brocante, parce que j'en ai acquis un en brocante. Je dirais, si je dis photographie, souvenir, c'est moi qui fais la collection. En fait, on appuie, puis il y a quelque chose qui sort, on secoue. Et puis après, normalement, on a un souvenir. J'en avais trouvé un il y a quelques années de ça. Mais par contre, mes amis en ont des plus modernes. Parce que c'est ressorti, c'est redevenu à la mode.
3: Appareil photo, ça? Oui, oui. Un Polaroid, je sais pas. Oui, pour moi, c'est un appareil photo. Oh, c'est des souvenirs, de communion, par exemple, cadeau classique. Oui, si.
5: Est-ce que vous avez un Pola?
6: Un quoi?
5: Un Polaroid, Jacques.
6: Non, on n'a pas de Pola, non.
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0: Et on attend un peu avant de secouer la photo. Attention à la coulée de couleurs. 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
0: Dans Vue numérique, vie privée, ce matin sur votre radio Ici Berry, Valentine Notes, il est question d'argent, d'espèces sonnantes et trébuchantes. Alors, pas si sonnantes que ça. Vos pièces de monnaie, bientôt dématérialisées. C'est l'arrivée prochaine de l'euro numérique.
13: Ce n'est pas de la fiction, mais bien notre future réalité, puisque la Banque Centrale Européenne vise 2029 pour émettre ses premiers euros numériques. Et on ne parle pas d'une nouvelle monnaie, mais bien d'une forme dématérialisée de nos billets de banque. Aujourd'hui, lorsque l'on paie avec une carte bancaire, en ligne, en boutique, avec un compte PayPal ou encore par virement, ce sont deux banques privées qui s'échangent des fonds. Autrement dit, il faut un compte bancaire et nos paiements sont facilement traçables puisque les établissements privés ont l'obligation de lutter contre le blanchiment d'argent et le financement du terrorisme. Ce sont donc aussi des données, des indices sur notre consommation. Dans cette nouvelle forme numérique des euros, l'objectif est de garder les mêmes propriétés de confidentialité que les espèces et d'offrir les facilités d'utilisation d'un moyen de paiement électronique.
0: Concrètement, à quoi ça va ressembler, Valentine ?
13: Eh bien, nous aurons un portefeuille électronique. Sous quelle forme précisément, c'est encore impossible à dire. Un logiciel nous permettra en tout cas de réaliser des transactions, de retirer des euros numériques. Et selon l'état actuel du projet, deux modes de fonctionnement sont prévus. Un mode en ligne de paiement via Internet où chaque transaction sera enregistrée. Vos informations de paiement ne seront donc pas totalement anonymes. C'est un peu l'équivalent d'un virement bancaire. Et puis un mode hors ligne, voilà l'innovation. Aucun système actuel n'existe sur le marché. Pour recharger votre portefeuille électronique ou payer avec, vous n'aurez ni besoin d'Internet, ni d'électricité. La transaction se fera grâce à un système de puce d'un appareil à un autre, d'un smartphone à un relais, d'un terminal à une carte. totalement intraçable, c'est la promesse, comme c'est le cas avec les espèces.
0: Pour tout savoir sur vos données bancaires, rendez-vous sur ici.fr, page vie numérique, vie privée. Elle est devenue Madame Rossi depuis le 17 mai. Louane, ici Berry, aime son dernier single, Conduire.
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1: 2026, c'est l'année de ses 30 ans. Ce sera le 26 novembre. Louane, c'était Conduire sur votre radio ici, Berry.
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1: Direction la chapelle Ortemal chez Sophie. Bonjour Sophie.
3: Bonjour.
1: Sophie, quel est votre jus de fruits préféré?
3: J'aime bien le jus de tomate.
1: Ah, c'est vrai. Ah, c'est assez rare. Ok, jus de tomate. Oui. Eh bien, pourquoi pas? Ici Berry vous offre, Sophie, un presse-fruits connecté. Vous allez vous régaler, faire du jus de tomate, du jus de pomme, du jus d'orange, du jus de ce que vous voulez.
3: Eh bien, merci beaucoup. Je vous remercie.
1: Eh bien, on vous en prie. On est ravis, Sophie. On vous souhaite un excellent week-end.
3: Merci à vous aussi.
1: Merci d'avoir joué avec Ici Berry. Le 100% gagnant revient demain à 7h15. Et si vous êtes comme moi, que vous adorez cette chanson du groupe Toto, coupez-vous du monde !

0: Georgie Pordy, le groupe Toto sur votre radio ici, Berry. 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Du week-end avec Laurent Hardy. Bonjour Laurent.
1: Bonjour Sandrine.
0: Laurent, vous êtes chargé de communication au comité départemental de l'Indre, de la Fédération française de randonnée. Il y a un nouvel itinéraire dont on parle beaucoup cette année, c'est...
1: Le GR100, les chemins de la guerre de Cent Ans, de Montluçon à Poitiers. Ce tracé de 450 km relate l'histoire du conflit franco-anglais de la guerre de Cent Ans. En une vingtaine d'étapes ou par tronçon, vous pouvez découvrir des sites médiévaux, tous d'abord dans les verts bocages de l'Allier et du Berry, puis sur la vallée de la Creuse et pour finir dans les paysages du Poitou. Dans l'Inde, le GR100 s'étend sur 250 km de Vigeon à Luret. Il offre aux randonneurs chemin creux et paysages de bocage vallonné, du Bois au sud et sa vallée noire. L'itinéraire se poursuit sur les terrains de la Marche Berrichonne et longe la Creuse, la partie sud du parc naturel régional de la Brenne, avec les étangs, les landes, la faune et la flore. Puis il retrouve à nouveau la vallée de la Creuse, donc en tout 450 km. Nous, on en a couvert 250 de Perrassé jusqu'à Mérigny, dans la Brenne. Un topo guide est à la vente. Vous pouvez le récupérer auprès du comité départemental ou d'un certain office du tourisme. Actuellement, je crois, c'est dans le sud du département, sur la Châtre, etc. L'inauguration approche, je peux vous dire, c'est prévu pour septembre 2026. Profitez-en, il est balisé. Et si vous avez des infos à nous remonter pour quoi que ce soit, je sais qu'au niveau hébergement, il y a des hébergements. On est en train de les recontacter pour voir s'il n'y a pas eu des changements ou autre. On attend vivement l'inauguration, mais vous pouvez le...
0: Oui, on peut l'emprunter avant. Hein.
1: Ah ben bien sûr.
0: D'accord.
1: Bien sûr, ouais, ouais. Le topo guide a vraiment été très très bien fait. C'est un travail qui nous a demandé plus de 7 ans de travail. Hein, de travailler avec tous les départements. Sincèrement, ce n'est pas évident. L'association La Guerre de Cent Ans nous a beaucoup beaucoup aidés. On a très bien travaillé avec eux. Donc pour nous, c'est que du bonheur.
0: Laurent, une randonnée pour vendredi, le 12 juin.
1: Oui, la Vic-sur-Nahon, randonnée semi-nocturne de la Vicoise. Donc départ de la salle des fêtes de 18h30 à 19h30, 6, 3 et 10 km environ. Parcours accessible, personne à mobilité réduite, donc c'est le 6-3. Et je terminerai par le samedi 13 juin, Ardente randonnée gourmande organisée par le comité de Saint-Leu. Départ d'Ardente à 18h30 pour environ 10 km. Repas servi en 4 étapes. Voilà pour moi Sandrine.
0: Et on précise Laurent que pour la randonnée semi-nocturne de Vic-sur-Nahon le 12 juin, il y a un repas dînatoire de prévu. Merci Laurent, bon dimanche,
1: bon week-end prochain. Sandrine.
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0: Pour savoir ce qu'était la mairie de La Châtre avant, rendez-vous à 8h40 avec Margot De Rocco. Il est 8h29.
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0: À la une de l'info d'Ici, Manon Klein.
4: Une réorganisation qui est loin de passer comme une lettre à la poste. Les facteurs de l'Héré dans le Cher s'apprêtent à entamer une nouvelle semaine de grève. Ils nous expliquent pourquoi dans un instant. Ce sera juste après le 90 secondes de Cyril Ardo-Redon. L'essentiel de l'actualité en France et dans le monde.
5: Pas de personnalité politique, mais 5000 personnes attendues à Fleurance dans le Gers aujourd'hui. Selon la mairie, des amis et camarades de Liana, des habitants, des inconnus pour cet hommage, 3 jours après la découverte du corps de la collégienne de 11 ans. Un skieur de 70 ans est mort hier en Savoie sur l'aiguille du Saint-Esprit à Villaroger, près du domaine des Arcs. Il a déclenché puis a été emporté par une coulée de neige avant d'être projeté au-dessus d'une barre rocheuse, c'est-à-dire sur ici.fr. Le monde politique salue la mémoire de Bernadette Chirac, une grande dame de cœur pour Emmanuel Macron, une femme entière et engagée selon François Hollande, une grande amie dit Nicolas Sarkozy. L'ancienne première dame est morte hier à l'âge de 93 ans. La France a la gorge qui gratte et les yeux qui pleurent. C'est la saison du rhume des foins. Selon Atmo, l'observatoire de la qualité de l'air, la quasi-totalité du pays est en indice pollen élevé aujourd'hui en raison des graminées. Le Limousin est le département le plus touché. Du tennis à suivre aujourd'hui avec la finale homme à Roland-Garros entre l'Italien Flavio Cobolli et l'Allemand numéro 3 mondial Alexander Zverev. Hier, la Russe Mira Andreeva, 19 ans, est devenue la plus jeune joueuse à s'imposer sur le tournoi depuis 34 ans. Et puis en cyclisme, le jeune Français Paul Sexas, 19 ans, favori sur le Tour d'Auvergne-Rhône-Alpes, le nouveau nom du Critérium du Dauphiné. Première étape aujourd'hui entre Visiville en Isère et Saint-Imier dans la vallée du Grésivaudan.

0: Un gain d'essence, tout le monde est gagnant.
1: Une proposition rejetée par la Poste. La distribution du courrier est évidemment perturbée depuis le 19 mai, comme dans le centre de Lérine, tournée que faisait habituellement Christelle Asselin en grève.
2: C'est la personne donc, qui est au guichet de Lérine le matin, qui l'après-midi fait donc une partie de cette tournée. Mais malheureusement, c'est devenu complètement aléatoire, car la Poste est très souvent fermée maintenant.
1: Et c'est justement la crainte de ce retraité, Hugues, que le bureau de poste disparaisse pour devenir une agence postale.
3: Je tiens à ce que la Poste reste à Lérine. Là, il y avait les impôts, enfin, c'est passé à Sancerre. À Sancerre, ça permet. Un jour, on va nous supprimer le distributeur de billets.
4: Nous avons une petite cagnotte ici.
5: Tu viens là, mon tu jures, tu te donnes.
1: Ah, tiens. Et certains habitants viennent même verser leur obol dans la cagnotte ouverte par les grévistes.
5: 3 euros.
1: Camille Duclos, factrice en grève.
6: On tient. Oh. Non, il n'y a pas de salaire, donc heureusement qu'on a nos fabuleux clients qui viennent à peu près tous les jours nous voir.
7: Merci, monsieur.
1: Des agriculteurs sont venus soutenir les grévistes avec leurs tracteurs ainsi que plusieurs maires du secteur.
8: De quoi parle-t-on, Manon, dans le prochain journal à 9h?
9: De fauves et de rameurs. Les fauves de la danseuse dompteuse circassienne Sarah Carit, personnalité hors norme qui a vécu dans l'Indre le siècle dernier. Son manoir rouvre aux visites ce week-end. Et puis les plus de 2000 rameurs réunis hier à Bourges pour des championnats d'aviron. Et déjà une belle médaille pour le club local. Vous l'entendrez dans le prochain journal.
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9: La météo, c'est un peu mieux dans le ciel berrichon aujourd'hui.
8: Oui, effectivement, on aura une belle luminosité hein, malgré un voile de nuages. Cette luminosité sera un peu plus intense d'ailleurs cet après-midi, surtout dans le sud de l'Indre et du Cher. Les températures sont assez agréables. On est sur des températures de saison, même s'il fait un petit peu frais là ce matin. On est autour de 10 degrés, 16 à 18 pour le milieu de la matinée, 16 degrés à Perrassay aux Évangélons, 17 degrés à Vatan, à Tilly, également à Lunery, 18 degrés à Buzançais, au Blanc ou à Ainay-le-Vieil. Et cet après-midi, ce sera bien agréable de se promener dans le Berry, 21 à 24 degrés. Prochain rendez-vous avec l'info sera à 9h.
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8: Ici Berry, il est 8h34, nous sommes le dimanche 7 juin, dans deux semaines, le 21 juin, c'est l'été, la fête des pères et la fête de la musique. Reste plus qu'à prier pour que le soleil soit au rendez-vous et ce sera certainement une journée mémorable. Bon début de dimanche 7 juin avec Axel Red. Elle prie, elle aussi, pour un rayon de soleil sur l'humanité, un monde meilleur, un monde qui évolue. Très bon dimanche avec Ici Berry.

0: Axel Red. 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
0: Quel est le meilleur moment pour faire du sport ? Il n'y a pas de bon moment, ou plutôt tous les moments sont bons, même avant de se sustenter. Dans 10 minutes, notre coach sportif ici, Bérine Ordine à table, nous donnera quelques exercices à faire en apéritif, hein, juste avant de passer à table. Ici, Bérine, 8h40, suivons Margot de Rocco dans ses balades berrichonnes à la recherche du passé de nos monuments, de nos bâtiments. Où êtes-vous exactement, Margot, ce matin ?
3: Aujourd'hui, pour C'était quoi avant ? Je me trouve à La Châtre, je suis à la mairie de La Châtre plus précisément. Cette mairie qui a eu différentes vies. Mais qu'est-ce que c'était avant ? Eh bien, vous allez le savoir tout de suite.
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3: Et pour savoir ce que c'était avant la mairie de La Châtre, je suis avec Annick Dussault. Elle est attachée de conservation au patrimoine au pays de George Sand. Alors cette mairie, différentes utilités, différentes vies ?
4: Oui, étonnamment, c'était le couvent des Carmes, puisque suite à la grande peste de 1348, les habitants de La Châtre avaient fait venir des Carmes pour soigner les gens. Donc ils avaient construit leur couvent un peu en périphérie de la ville. Évidemment, à la Révolution, les Carmes ont été plus ou moins chassés. Le bâtiment a été vendu comme bien national. Et c'est la commune qui a racheté pour y installer la mairie, en fait. Il y avait encore des ailes qui existaient, dans lesquelles on avait aussi installé un tribunal. Dans l'ancien réfectoire des Carmes, on avait installé une salle de théâtre. C'est là, d'ailleurs, que le père de George Sand...
3: Encore
4: et toujours. Jouer, se retrouver avec des amis pour monter, comme ça, en amateur des pièces. D'où la tradition d'avoir le théâtre de La Châtre dans ce quartier. Puis les bâtiments ont été abattus.
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3: On voit encore un peu ce côté couvent, on peut deviner que c'était un couvent si on regarde bien.
4: Quand on regarde bien à l'extérieur, on voit encore des petites fenêtres qui étaient les cellules des dortoirs des moines. Et puis quand on rentre dans la mairie, on voit encore énormément de fenêtres en ogive qui rappellent cette construction du XIVe siècle.
0: Merci Annick Dussault et Margot de Rocco. Rendez-vous samedi prochain, même heure, sur votre radio locale ici Berry. Les derniers épisodes C'était quoi avant sont disponibles sur l'application ici. Alain Chamfort dans moins de 10 minutes sur votre radio ici Berry.

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0: Bambou, Alain Chamfort, qui était venu au Festival d'Arc. D'ailleurs, Simon Hins recevra demain Éric Bellet, directeur artistique du Festival d'Arc. Ça aura lieu du 9 au 21 août. La programmation, on ne la connaît pas encore. Éric Bellet nous réserve la primeur pour demain. On connaîtra la programmation de cette 51e édition du Festival d'Arc. Rendez-vous sur votre radio locale ici Berry demain à 8h45. Bougez quelques minutes avant de manger. C'est simple, rapide et parfois très utile. Dans deux minutes pour être en forme, notre coach sportif ici Berry, Nordine Attab, nous explique pourquoi.
1: On cherche souvent des solutions compliquées pour être en forme. Alors que parfois, bouger simplement 5 minutes avant de passer à table peut déjà faire beaucoup de bien. Et en plus, ça permet d'installer un petit rituel qui remet le corps en mouvement. Et même parfois, d'éviter de manger trop vite ou machinalement. On débute debout, les pieds légèrement écartés et les bras le long du corps. À partir de là, vous allez fléchir les jambes pour venir toucher les pieds avec les mains. Et ensuite, tout en longeant votre corps avec les mains, vous terminez avec les mains au-dessus de la tête, les bras tendus. On reprend. J'inspire, je fléchis les jambes, je viens toucher les pieds avec les mains. Et je reviens ensuite en plaçant les mains très très haut, comme si vous vouliez toucher les nuages. Vous effectuez 4 séries de 15 répétitions et grâce à ça, vous allez solliciter l'ensemble des muscles du corps.
0: Donc avant de manger, on bouge un peu.
1: Exactement. On peut d'ailleurs aller également marcher. Durant ce moment, tout en sachant que beaucoup de personnes d'entre nous, avant de manger, sortent déjà d'une position assise durant un certain temps. Alors l'idée est de délier le corps. Donc pour ça, durant le temps de marche, vous relâchez les bras en effectuant des petits roulements d'épaule vers l'avant, vers l'arrière, comme si vous vouliez que vos bras s'allongent afin que vos mains viennent toucher le sol, sans forcer, tout en douceur. On enroule les épaules vers l'avant, puis vers l'arrière. Allez, on reprend. Les épaules vers l'avant et vers l'arrière. Et bien entendu, toujours en détendant les bras. Et vous verrez, c'est un excellent exercice de détente. Et vous pouvez l'effectuer durant 5 minutes. Au final, il n'y a pas forcément besoin d'attendre une heure pour effectuer du sport et même pour bouger. Si on multiplie ces fameuses 5 minutes par le nombre de pas, vous verrez que bout à bout, vous allez vite atteindre les recommandations journalières de l'OMS, de l'Organisation Mondiale de la Santé, qui sont de 30 minutes d'activité physique par jour. Bon, ben vous savez quoi? Je vous laisse aller vous promener. Allez, à vous de jouer.
0: Moi, c'est toujours simple à vous écouter, Nordine, mais c'est vrai que vous nous donnez envie d'essayer ces 2 minutes ou 5 indispensables pour être en forme. Merci beaucoup, Nordine Attab. Un petit peu de repos pour vous après votre arrivée à Châteauroux vendredi pour votre épopée sportive, la traversée de la France à pied de Lille à Nice. Tout seul, avec 2 caméras, votre but, rencontrer les Français en région. Une rencontre égale à 5 km, une cagnotte kilométrique qui descend chaque fois que Nordine marche seul, le but, ne pas se retrouver à zéro. Et Nordine sera chez nous, dans le Berry, en juillet. Départ de Châteauroux pour l'Auvergne. Nous vous tiendrons informés de la date et du lieu exact pour soutenir Nordine Attab. Ils courent, eux, ils s'enfuient même. Runaway, les One Republic. Belle matinée avec ici Berry.

0: Runaway, le groupe One République, ici vers 8h53. Dans 7 minutes, toute l'info locale de l'Indre et du Cher. Et juste après les infos, jardinage avec notre spécialiste Tonio qui répondra à toutes vos questions. 02 54 27 36 36. Vous êtes fiers de votre Berry et vous le dites chaque jour au micro ici Berry de Maxime Daniel qui est en balade chez vous, dans votre village, votre commune, votre ville. Et aujourd'hui, on démarre avec David Dargy qui nous dévoile son petit coin de paradis.
1: La gare du train touristique. Il y a un train touristique en fait qui passe printemps et été, qui fait plusieurs communes et qui passe à Argy. Et c'est toujours agréable en fait de le voir s'arrêter.
2: Bah, en dehors de l'église, tout ça, il y a un petit coin qui est vraiment sympa, c'est une petite plage en bas de la commune qui s'appelle le Bourgoin.
3: Alors un petit coin de paradis en Berry, je dirais la vallée de la Creuse.
2: Vous êtes au niveau de la rivière, c'est super sympa.
3: On la voit différemment, qu'on soit à Argenton, qu'on soit à Aiguzon, qu'on aille jusqu'à Crozant, c'est toujours une merveille.
4: Qu'est-ce qui vous manque le plus quand vous êtes loin du Berry?
1: Là, c'est plus personnel, ça va être les amis, la famille.
2: Le calme, déjà, je pense.
1: C'est toujours compliqué de partir loin de sa famille et j'ai toujours vécu dans le Berry, toujours. Je suis jamais parti du Berry.
2: La tranquillité, le calme, le côté nature.
5: Rien vraiment, mais j'ai plaisir à revenir parce que c'est tranquille et on y est bien.
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0: Les 24 heures du jeu ont débuté hier à Châteauroux. La salle Barbie à Touraine vous accueille autour de 400 jeux de société. Une seule consigne, jouer à volonté. Petits et grands vont découvrir des jeux de société, jeux de rôle, de stratégie, d'ambiance, dans une atmosphère festive. Les jeux sont en libre accès, expliqués par des bénévoles. Des créateurs de jeux présentent leurs prototypes. Vous pourrez d'ailleurs donner votre avis. Les plus motivés peuvent participer à des défis. Fin de ces 24 heures du jeu Salle Barbie à Touraine à Châteauroux, aujourd'hui à 15h. Le village italien s'installe pour la 4e année consécutive au pied de la cathédrale de Bourges jusqu'au 14 juin. Stand et bar ouverts tous les jours de 10h à 20h. Déambulation de costumes et masques de Venise ce matin à 11h. Maquillage pour enfants sur le thème du carnaval de Venise mercredi. Dégustation de vins et de produits italiens jeudi de 18h à 19h au restaurant Soranella. Et l'association France-Italie du Cher est présente tous les jours avec ses propres animations. Viva l'Italia, gastronomie et artisanat au village italien au pied de la cathédrale de Bourges jusqu'au 14 juin. Le château de Bourges participe à la 23e édition des Rendez-vous au Jardin. Ce week-end, visitez le jardin et le parc. Présentation de l'environnement paysager par le chef jardinier à la fin de la visite commentée du château. C'est gratuit pour les moins de 26 ans. Rendez-vous au jardin du château de Bourges aujourd'hui de 10h à midi et de 14h à 18h.
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4: Quelle météo pour les béliers, les sagittaires et les 10 autres signes du zodiaque. C'est l'horoscope ici Berry de Catherine Viguier. Catherine, changement de programme en ce dimanche.
5: On passe d'une tendance R à une tendance O.
6: Bélier, la lune entre dans votre secteur d'ombre. Vous serez plus à l'aise au calme qu'avec trop de monde autour de vous.
7: Taureau, vous préférez cette tendance à celle d'hier, c'est votre vie sentimentale qui est mise en valeur.
8: Gémeaux, alors ce dimanche vous ramène à vos obligations, peut-être devez-vous préparer un rendez-vous pour demain.
9: Cancer, vous allez aimer ce dimanche qui vous réconcilie avec toute l'existence.
10: Lion, peu à peu vous passez à autre chose et la journée est plus légère que les précédentes.
11: Vierge, avez-vous donné rendez-vous à un élu de cœur ou c'est lui ou elle qui souhaite votre présence à ses côtés?
12: Balance, vous n'êtes pas totalement tranquille, peut-être souffrant ou avec trop de travail.
13: Scorpion, la lune vous va bien, elle vous invite à créer, à vous distraire et à aimer aussi.
14: Sagittaire, cela vous touche, on vous fait confiance et ça se passe en famille, sous votre toit.
15: Capricorne, si l'on vous offre l'opportunité de vous changer les idées, n'hésitez pas une seconde.
16: Verseau, vous devez faire quelques efforts pour gérer vos biens matériels, votre argent, mais ça ira.
17: Cher poisson, cette journée pourrait être inoubliable, tellement réussie, profitez-en.
18: Et pour nous tous, on a envie de rêver que ça peut être toujours mieux.
4: Merci Catherine Viguier, à demain 6h25 sur votre radio locale ici Berry pour votre horoscope de jour.
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4: 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Ici Berry Première sur l'info locale, le journal présenté par Manon Klein. Une marche blanche en hommage à Liana.
19: Les amis et camarades de la collégienne de 11 ans retrouvée morte se rassemblent cet après-midi, tout comme les habitants du secteur de Fleurance dans le Gers, là où a disparu la jeune fille. Ses parents seront également présents lors du rassemblement à 15h. Une information judiciaire pour violence en réunion ayant entraîné une mutilation ou infirmité permanente ouverte dans l'Indre après la découverte d'un homme gravement blessé le week-end dernier à Buzancé. Il se trouve toujours dans un état critique à l'hôpital après avoir chuté de plusieurs mètres. L'information judiciaire est ouverte contre X. Ça veut dire qu'à ce stade, il n'y a pas de suspect mis en examen. L'enquête doit déterminer notamment si le jeune homme a été poussé lors d'une altercation. Trop de kilomètres en plus et des locaux pas pratiques. Les facteurs de l'Héré dans le Cher ne veulent pas être intégrés au bureau de poste de Sancerre. Demain, ils entament une nouvelle semaine de grève. Reportage à lire sur ici.fr.
4: Une immense compétition se termine aujourd'hui à Bourges.
19: Plus de 2000 rameurs sont réunis depuis hier pour des championnats de France en Masters U19 et U23 sur le lac d'Oron. La compétition se poursuit aujourd'hui, mais hier déjà, le club local a décroché une jolie médaille, Sylvain Rogy.
20: En quatre rameuses catégorie master, soit les plus de 50 ans, l'Aviron Club de Bourges a décroché hier après-midi la médaille d'argent au sprint sur 500 mètres. Sophie Bayeux descend juste de son bateau.
21: On a dit qu'on donnerait tout ce qu'on pouvait donner. On a obtenu ce qu'on voulait, on est médaille d'argent. Ça s'est bien passé parce qu'il n'y a pas d'algues sur tout le parcours. Mais par contre, on n'a pas le temps de penser à la technique, contrairement aux 1000 mètres qu'on fait habituellement. Alors, on donne tout. Et puis jusqu'au bout. Et puis ça dure moins de 2 minutes.
20: Une performance de choix qui plus est à domicile pour Stéphanie Sillou.
22: C'est très important parce que ça fait du rayonnement sur la ville de Bourges. Donc oui, effectivement, pour le club, peut-être que ça incitera des jeunes ou moins jeunes.
21: Moins jeunes
22: parce qu'on prend en toute tranche d'âge. À venir effectivement essayer ce sport-là et puis peut-être à venir adhérer au club.
20: Mais alors, pourquoi l'aviron est un super sport?
22: C'est un sport qui n'est pas du tout traumatisant, pour les moins jeunes. Et c'est un sport de glisse sur l'eau avec des sensations particulières. C'est de la tête aux pieds, c'est un sport complet. Complet mais pas traumatisant.
20: Les épreuves qualificatives débutent ce matin à partir de 8h. Les finales se dérouleront début d'après-midi. Profitez-en, l'entrée est gratuite. tout autour du lac d'Oron à Bourges.
19: Et si vous voulez aller jeter un œil à ces championnats d'aviron, notez que c'est gratuit. Encore un départ chez les Tango Bourges Basket. Le club annonce que Monique Akoa-Makani ne sera plus là la saison prochaine. Décision prise d'un commun accord, d'après le communiqué. Une caverne d'Ali Baba solidaire à côté de Bourges. L'association Emmaüs poursuit aujourd'hui sa grande vente de printemps sur son site de la chapelle Saint-Ursin. Ça démarre dans une demi-heure jusqu'à 17h30.
0: Est-ce que vous connaissez le manoir des fauves à Saint-Lactancin dans l'Indre?
19: C'est là que vivait Sarah Carit, dompteuse de fauves et danseuse. L'établissement rouvre ses portes aux visiteurs ce week-end, c'est le début de la saison, pour découvrir l'histoire de cette artiste femme au parcours hors normes qui a vécu ici de 1928 à 1941, ce qui a laissé quelques souvenirs aux habitants de la région, marqués notamment par les fauves et en particulier l'un d'entre eux. Il s'appelle Prince. La propriétaire actuelle du manoir, Isabelle Hanecar, nous raconte.
1: Prince était déjà très nerveux et elle travaillait avec ce fauve, mais il avait déjà mordu plusieurs personnes. Elle-même, elle avait des cicatrices. Et puis un jour, donc à Saint-Lactancin, le lion a mordu la grille. Il était enragé. Il s'est cassé trois crocs. Donc elle a entrepris avec son ami le dentiste Palmier de Châteauroux, avenue de la Gare, de lui faire poser des prothèses en or. Et tout ça est référencé, est prouvé. Et on a même un petit film, vous pouvez le voir sur Cyclic, où on voit le dentiste qui tape avec un marteau. Le lion n'était pas anesthésié, mais on n'a pas arraché les dents non plus. On lui a mis des prothèses, trois prothèses en or. Et les journaux de Châteauroux en parlaient à l'époque.
19: Voilà l'une des nombreuses anecdotes, histoires à découvrir au manoir des fauves de Saint-Lactancin. Et puis aujourd'hui, c'est aussi la suite du festival Chapitre Nature Argenton-sur-Creuse, 21e édition de ce rendez-vous qui mêle littérature, spectacle, atelier, discussion autour de la nature, bien sûr. Ça démarre à 10h et c'est jusqu'à 19h et c'est bien sûr gratuit.
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19: La météo, ça s'améliore un petit peu aujourd'hui.
0: Oui, une belle luminosité, ça fait du bien parce que la semaine était plutôt grise et tristounette. Donc du soleil à travers un voile de nuages, un soleil qui sera un petit peu plus présent cet après-midi, surtout dans le sud de l'Indre et du Cher. Les températures très agréables ce matin. On va très vite atteindre les 16 à 18 degrés. Et cet après-midi, on passe au-dessus des 20 degrés. 21, 24, 21 degrés à Aubigny-sur-Nère, 22 degrés à Valençay, à Bourges, 23 degrés à Châteauroux, Châtillon-sur-Indre, Dun-sur-Oron et 24 degrés le maximum aujourd'hui à La Châtre. Prochain rendez-vous avec l'info sera à 10h. À tout à l'heure, Manon.
19: À tout à l'heure.
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0: Il est 9h06, les rendez-vous au jardin, c'est ce week-end dans de nombreux jardins du Berry. Et le rendez-vous jardinage, c'est tous les dimanches de 9h à 10h sur votre radio locale ici Berry. Nos spécialistes Thierry et Tonio répondent à vos questions. Sandrine vous accueille au standard ici Berry, 02 54 27 36 36. Et Thierry et Tonio me rejoignent juste après avoir écouté et tapé du pied sur ce tube de Jean-Jacques Goldman. Elle a fait un bébé ?

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1: Sibérie, elle a fait un bébé toute seule. Jean-Jacques Goldman, si vous aimez toutes les chansons de Jean-Jacques Goldman, nous sommes nombreux à l'aimer, Jean-Jacques. Goldman, concert Best of Goldman avec Alain Stévez, qui est vraiment un sosie vocal, même presque physique, de Jean-Jacques Goldman. Ce sera au Palais d'Oron de Bourges. Il faudra être patient. C'est le 11 mars 2028, mais les réservations sont déjà ouvertes et il reste déjà pas beaucoup de place.
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1: Nos experts sont au jardin, effectivement. C'est Thierry, bonjour.
3: Bonjour.
1: Et Tonio, bonjour.
4: Bonjour.
3: Tu n'es pas obligé de me copier, hein.
4: J'essaye d'attraper la grosse voix.
1: Oh, mon Thierry. Il a un petit problème de gorge, Thierry, aujourd'hui.
3: C'est que, à mon avis, il n'a pas bu assez de rhum. Pas au petit déjeuner, tu sais.
1: Non, c'est le soir. Avec modération, bien sûr.
3: Bien sûr. Un doigt, pas plus.
1: Vous pouvez poser toutes vos questions jardinage jusqu'à 10h. Sandrine vous accueille au standard ici, Berry 02 54 27 36 36. Et nous avons une première question de Patrick. Bonjour Patrick.
5: Oui, bonjour. Bonjour les jardiniers.
4: Bonjour.
5: Voilà, et pour rebondir justement par rapport au rhum et au grog, j'ai un tilleul qui a une dizaine d'années. Et les fleurs, cette année, les fleurs sont piquées de... Comment dire, de rouille un peu. Enfin, pas vraiment la fleur, mais la petite langue qui tient la feuille, qui tient la fleur et qu'on coupe pour faire la tisane, disons. Et c'est piqué de rouille. Est-ce que vous pourriez me dire à peu près d'où ça vient ?
4: Sur votre tilleul, vous avez, avec les conditions climatiques au moment de la floraison, qui n'était pas chaude, qui était plutôt humide en matinée et plutôt sèche en fin de journée, mais tous les matins, on a une certaine humidité qui favorise le développement d'une petite maladie cryptogamique sur votre tilleul, qui n'a pas beaucoup de signification pour la récolte du tilleul pour les futurs mois qui arrivent. C'est pas grand-chose, mais c'est un petit développement de champignons, un coup très chaud, un coup très froid, très favorable avec une petite humidité. Et la problématique, elle est, je dirais, très sporadique, puisque ça ne va pas endommager la consommation du tilleul pour mieux dormir les nuits qui arrivent. La problématique va pas endommager le développement de votre tilleul et n'empêchera pas la fructification si toutefois vous laissez faire la nature.
1: Donc il n'y a rien à faire.
4: Non,
1: comme
4: non
1: ça.
4: Parce que en plus c'est assez rare que ça arrive sur le tilleul. On peut avoir du Titanic tisserand, mais ça c'est un acarien qui vient sur la feuille. Mais en maladie cryptogamique sur le tilleul, il n'y a pas grand chose. Et là c'est vraiment l'effet des amplitudes thermiques, des conditions climatiques que l'on a du matin et de l'après-midi, qui favorise ce champignon, comme sur d'autres végétaux d'ailleurs, puisque si on regarde toutes les rosacées qui sont principalement les fruitiers et aussi dans le potager, on a des champignons qui se développent, mais dû à cette humidité, à ces amplitudes thermiques.
3: Ça m'est arrivé pareil à la gorge, mais ils sont champignons.
4: Alors j'ai d'autres remèdes pour vous, Thierry.
1: Bon, vous pourrez faire de bonnes tisanes avec du miel, Patrick.
5: C'est sûrement esthétique, disons, en quelque sorte. Ça n'empêche pas le côté goût. On peut le consommer sans problème.
4: Ah, sans aucun problème. Puis de toute façon, vous allez le déshydrater. Quand vous allez le cueillir, vous le faites sécher à l'ombre ou au soleil, comme vous voulez. Et le champignon va se déshydrater aussi. Et va pas disparaître complètement. Mais de toute façon, ça n'empêche rien du tout sur la consommation.
1: Voilà, vous êtes rassurés.
5: Oui, mais écoutez, je vous remercie tous et puis je vous souhaite une bonne journée.
1: Merci.
4: Avec plaisir. Au revoir.
1: À vous aussi, Patrick. Au revoir. 02 54 27 36 36. Posez vos questions à Thierry et Tonio. Marc Almon, Dave Ball, le groupe Soft Cell sur votre radio ici, Berry. Très bon dimanche.

0: Tainted Love, gros tube de l'année 1981. 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On parle jardinage à 9h17. Comme chaque dimanche, c'est une heure pour parler jardinage, pour poser vos questions. 02 54 27 36 36. Bonjour Daniel.
1: Bonjour.
0: Daniel de Chalivoy-Milon dans le Cher, on écoute votre question.
1: Bonjour à tous, bonjour messieurs les jardiniers. Voilà, ce serait une question simple. Est-ce que vous auriez une astuce pour faire lever des graines en général, surtout des carottes?
2: Alors les carottes, c'est vrai qu'à l'heure actuelle, c'est un peu compliqué pour les faire lever parce qu'on est sur des hybridations un peu... modifié, je vais dire, donc c'est un peu compliqué. Vous les faites tremper 24 heures dans de l'eau, vous versez votre petit sachet ou la quantité de graines que vous voulez semer dans un verre d'eau. Vous les faites tremper pendant 24 heures. Les téguments, donc c'est la constitution de la graine, l'enveloppe qui est à l'intérieur, enfin l'enveloppe plus les deux premières feuilles qui s'appellent les téguments de votre graine vont se gorger d'eau. Et quand vous allez les égoutter 24 heures après ou 48 heures, il n'y a pas beaucoup d'importance, pas au-delà de 48 heures parce que ça peut endommager le germe à l'intérieur. Et vous les mélangez avec du sable.
1: D'accord.
2: Et quand vous les semez, ça permet d'avoir un semis relativement clair et bien séparé, parce que sinon on a tendance à charger un peu la mule et on est obligé de séparer quelques plants pour les éclaircir, parce que c'est trop épais. Et puis après, vous les recouvrez simplement d'un petit centimètre de terre, vous les mettez pas trop profondes, ça sert à rien, et vous maintenez la surface de votre terre tout le temps humide, pour que ça germe le plus rapidement possible. Quand la terre est chaude, en général, en moins de 8 jours, tout est levé. Quand les terres sont un peu froides, vous pouvez humidifier votre terre et vous mettez un voile d'hivernage posé sur la terre pour maintenir une chaleur assez importante. Et comme ça, vous maintenez à la fois l'humidité, à la fois la chaleur, et vos carottes lèvent très rapidement.
0: Voilà.
1: Parce que là, je les avais fait juste avant les canicules, au moment des pluies, là. Ça fait plus d'un mois, mais il n'y a rien de levé. J'ai deux pieds seulement de levé.
2: Ah ben oui, là, si elles ne sont pas levées au bout d'un mois, ce n'est pas la peine. Mais est-ce que vous avez maintenu cette humidité constante?
1: Ben, il n'avait plus au moment que je les ai semés. Mais après, je ne les ai pas arrosés, non?
2: Eh bien, ouais. Donc c'est pour ça. Il faut vraiment... Pour la carotte,
3: il faut avoir toujours la carotte humide.
2: Alors, je l'avais en tête, j'osais pas le dire, mais bon, les anciens qui parlent, ils ont un peu plus d'expérience, c'est normal. Et donc, voilà, vous avez le conseil de Thierry.
1: D'accord.
0: Mais c'est pas perdu, il peut arroser là maintenant.
2: Il est probable que les graines soient perdues parce qu'elles ont probablement été consommées par des auxiliaires qui sont en permanence dans la terre. C'est ce qui fait la faune et du biotope. Et donc, cette partie-là doit être supprimée. Celles qui sont levées sont sauvées. Par contre, le reste, faut recommencer.
0: Bon.
1: Mais je trouve que les graines en général, mais ça lève très mal. Je vois, je mets des cardes, enfin des blettes, ça lève pas. Les betteraves, j'en ai pas beaucoup de levées, mais c'est compliqué.
2: Alors, il faut vraiment. C'est vrai qu'avec les nouvelles générations qu'ils ont fait en F1, il faut les maintenir à la chaleur et à l'humidité très rapidement. Et puis, vous savez, quand vous regardez, alors ça c'est tout à fait personnel, mais quand vous regardez le prix d'un paquet de graines aujourd'hui et que vous achetez simplement les quelques plantes, des fois en micromotte, ça vaut 20 centimes sur le marché. Et ben, faut pas trop s'agacer parce que quand on voit un paquet de cardes, vous pouvez pas le garder de plus de 2 ans ou 3 ans parce que sinon les F1 n'arrivent pas à se régénérer et à ressortir par la suite. Donc si vous faites le calcul, vous avez plus de bénéfices
3: le prendre en micromotte.
2: Acheter en micromotte, ouais. Voilà. J'étais perturbé parce que ma carotte a bougé.
0: Et donc, micro.
2: vous lui achetez de la micromotte et puis là, vous êtes sûr d'avoir des plants qui se développent très rapidement.
0: Très bien. Mais voilà, Daniel, on vous souhaite un bon week-end. Joanne, bonjour.
4: Bonjour les jardiniers.
2: Bonjour.
4: J'ai un petit souci parce que j'ai mes feuilles de rosier qui rouillent.
0: Décidément, la rouille ce matin, on en a beaucoup de questions.
3: Ça dérouille fort.
2: Hein. Ça dérouille fort, hein. Ouais, on est d'accord.
4: Je ne sais pas si je dérouille, mais. les rosiers, eux, dérouillent en tout cas.
2: Alors, ils dérouillent parce qu'ils vont avoir un problème de photosynthèse. Et pour cette photosynthèse, effectivement, c'est ce qui fait vivre votre rosier. Ce qu'il faut déjà, parce que s'ils ont de la rouille, il y a une certaine fatigue qui est présente. Donc, il faut leur apporter de la nourriture. Ce que j'appelle de la nourriture, c'est de la matière organique, de la corne broyée, du sang desséché, des engrais souples et douces qui vont se décomposer au fur et à mesure des besoins de la plante. Ça, c'est important. Vous faites ça deux fois dans l'année, mars et octobre, et comme ça, vous aurez une santé relativement bonne de vos rosiers. Quand la rouille est présente, vous pouvez faire une décoction de prêle. Alors, la prêle, on en trouve sur les bords d'étangs ou les bords de chemin partout. Vous mettez environ 100-150 grammes de prêle à macérer dans un litre d'eau et vous venez pulvériser cette décoction, vous laissez macérer donc pendant 24 à 48 heures selon la température que vous avez à l'extérieur. En général, c'est une bonne température, c'est entre 14 et 20 degrés. Vous la faites macérer et vous pulvérisez sur vos rosiers ou d'autres, parce que vous avez la fève qui est aujourd'hui au potager, peut avoir aussi de la rouille, vous pouvez avoir de la rouille sur les haricots verts, etc. Vous faites cette décoction en pulvérisation par la suite et ça fonctionne relativement bien. Il faut faire la pulvérisation deux fois la même journée et après on espace sur 10 jours.
0: Voilà. Alors,
3: ça n'enlèvera pas la rouille mais ça la stoppera.
2: Tout à fait.
0: Très bien. Pour Joanne, on vous souhaite un bon week-end du côté d'Aubigny-sur-Nère. 02 54 27 36 36 pour poser vos questions à nos jardiniers Thierry et Tonio. Voici Oria, soirée mondaine sur votre radio ici Berry. Bon dimanche.

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1: Elle est auteur, compositrice, interprète, la jeune niçoise Auria, soirée mondaine. Et la voix, vous avez entendu la petite voix, c'était Tonio. Tonio et Thierry qui échangent, question jardinage.
0: La vie continue,
1: mais oui, exactement. Et vous pouvez poser toutes vos questions à Thierry et Tonio jusqu'à 10h, 02 54 27 36 36.
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0: William Scheller, Rock and Dollar, le hamburger, comme il a dit, des hamburgers bleus. Vous en avez déjà vu? Ouais, il y en a, au Futuroscope.
1: C'est des hamburgers nobles, surtout.
0: Avec du sang bleu, ouais.
2: Ils ont convoqué les schtroumpfs?
0: Je sais
2: c'est
0: pas.
2: C'est une soirée partie schtroumpfs.
0: On peut manger des hamburgers bleus. 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Bonjour Alain.
3: Oui, à nouveau, bonjour.
4: Bonjour.
3: Oui, bonjour Tonio.
4: Bonjour.
3: Ou Thierry d'ailleurs.
0: Oui. On vous écoute.
3: Oui, en fait. Allô?
0: Oui, on vous écoute.
3: Oui, en fait, donc on a planté donc un hortensia. Par contre, comment on entretient un hortensia là, on l'a mis devant le balcon. Faut l'arroser, je sais.
1: Alors oui, il faut l'arroser, surtout de ce temps-là. C'est une plante de terre de bruyère, donc il faut le planter au nord ou à l'est.
3: D'accord.
1: Le planter donc en pleine terre, c'est un arbuste qui peut faire 2 mètres à 3 mètres de haut et autant de large, donc il faut, comme vous l'avez mis près du balcon, que vous vous laissiez une petite marge de sécurité, parce

0: 80 cm au moins de chaque côté, voire un mètre. C'est très gourmand en terre de Bruyère, qui est une terre acide. Mais par contre, cette terre n'est pas riche. Donc c'est à vous après de rajouter un engrais à plantes fleuries, de manière à nourrir un petit peu votre plante. Mais surtout, c'est vrai, arrosez-le bien la première année, parce que il y a 15 jours, rappelez-vous, il faisait déjà une chaleur à crever, et la plante plantée, une fois que la terre de Bruyère est sèche, elle peine à se réhydrater.
1: Voilà Alain, vous souhaitez un bon week-end du côté de Saint-Léger-le-Petit. On reste dans le Cher, à Blaye avec Gilles. Bonjour Gilles.
2: Oui, bonjour les jardiniers.
0: Bonjour.
2: Bon, j'ai un petit problème dans ma plantation de chou-fleur. J'ai planté des chou-fleurs, ils sont bons à manger, mais il n'y a que des pinces-oreilles. C'est un élevage.
1: Ah, il y en a partout, il y en a même dans les maisons en ce moment.
2: Dans les choux-fleurs, il y en a assez. Hein.
3: Alors ça, c'est pas compliqué, c'est pas difficile. Vous n'allez certainement pas détruire ces pinces-oreilles. Non. Parce que les pinces-oreilles sont un allié au jardin sur les pucerons, les auxiliaires. C'est comme la coccinelle, c'est à conserver. Alors s'ils se mettent dans les choux-fleurs à l'heure actuelle, c'est qu'ils cherchent un biotope pour être à l'abri, pour ne pas être mangés par les petits oiseaux.
1: Ah.
3: Le jour où le chou-fleur va être bon à manger, votre chef cuistot va le faire tremper de toute façon. Donc, il suffit de surveiller que les pinces-oreilles puissent remonter à la surface une fois que tout va être découpé, et vous les laissez pas se noyer, mais quand ils sont remontés en grande partie, même si vous le faites une fois ou deux fois, vous les mettez à nouveau dehors. Parce que c'est vraiment un allié au jardin et qu'il faut conserver très régulièrement, parce que cette bébête nous évite de traiter et d'apporter des produits au jardin. Donc c'est vraiment un allié qu'il faut vraiment garder au jardin.
1: Bon.
3: Mais il ne fait pas de mal aux choux-fleurs.
1: Non, c'est ça, c'est son petit refuge.
2: Quand je prends un chou-fleur, je le découpe dans le jardin, pour aller pinces-oreilles, ça part, ça pose tout.
3: Elles partent pas du tout.
2: Si, elles partent, mais oui. J'en tue pas une. Hein.
3: Il faut pas les tuer, c'est bien. Si au moment où vous cueillez votre chou-fleur, elles s'en vont, eh bien c'est très bien, il faut les laisser partir, parce qu'elles vont aller se nourrir ailleurs et vous aider au potager. Donc ça, c'est plutôt positif.
1: Ouais.
3: Et quand vous le nettoyez, s'il y en a d'autres, dans l'eau que vous allez avoir posé votre chou-fleur, eh bien il faut aussi les conserver et les mettre à nouveau dehors.
1: Bon, des bébêtes amis, voilà Gilles.
2: Hier, j'en ai coupé un, il y en avait peut-être 50.
3: Ben c'est très bien, c'est très bien. Conservez-les au maximum. Ça, c'est pour l'ensemble des auditeurs. Hein. Surtout, même en maison, ne les détruisez pas, ça mange des araignées, ça mange plein de choses.
1: Ah.
3: Donc il faut vraiment les conserver, c'est un allié partout.
1: Parfait. Donc si on a plus peur des araignées, on garde les pinces-oreilles.
3: Oui. Et elles veulent pas venir nous chatouiller, elles ont horreur. Enfin, elles veulent pas venir pincer nos doigts de pied.
1: D'accord.
3: Elles ont horreur de notre transpiration.
1: Oh, c'est chouette ça, on apprend plein de choses. Merci Tonio, merci Gilles, bon week-end à vous. 02 54 27 36 36 pour poser toutes vos questions à nos jardiniers. Ici Berry, Thierry et Tonio jusqu'à 10h.
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0: Le groupe Cook Dabux, You Rise, extrait de la bande originale La Boom. Ça vous rappelle peut-être des souvenirs, Thierry et Tonio?
1: Enfin, surtout Thierry.
2: Je ne relèverai pas.
1: Je n'étais pas en âge, moi.
0: C'est vrai? Bon, vous avez quand même bien fait des booms, peut-être à la maison, chez vous.
1: Oui, on a fait des choses, oui, bien
0: ouais,
1: sûr.
0: Ouais, d'accord, on n'en dira pas plus.
2: Pas des booms, c'était des explosions, lui.
0: 02 54 27 36 36 pour poser vos questions jardinage à Thierry et Tonio. Bonjour Viviane de Méro.
3: Oui, bonjour à tous.
4: Bonjour.
0: Vous avez un pied de basilic qui a un problème.
3: Voilà, mon pied de basilic. Voilà, j'ai acheté un pied de basilic que j'ai mis en jardinière. Et ben, doit y avoir une bestiole, je sais pas. Et il est tout plein de trous.
2: Oui, ben, c'est le poissonneur des lilas.
3: Je ne vois rien.
2: Non, mais ça peut être un petit escargot, ça peut être une petite cloche, ça peut être plein de choses. Écoutez, c'est pas très agréable à regarder, effectivement, parce que vous avez des trous dedans, mais ça n'empêche pas de manger la feuille. Et je vous conseille pas de la traiter. Pourquoi? Parce que le basilic, vous allez le manger avec la mozzarella, avec vos tomates, et vous allez ingérer le produit. Donc au pire, bah, vous achetez un paquet de tabac gris que vous faites macérer dans de l'eau, et puis vous vaporisez dessus, faites ça le soir, relativement tard. Pourquoi? Parce qu'en général, c'est la nuit que les petites bêtes se lèvent quand il n'y a pas d'oiseaux pour qu'elles puissent se faire dévorer elles-mêmes. Voilà, mais sinon, non, il n'y a pas grand-chose à faire. Si vous voulez, après, vous allez manger sans ça ce que vous allez produire. Hein, c'est pas...
0: Ouais.
2: Ce que vous allez traiter, je veux dire.
0: C'est ça.
2: Donc, c'est un peu ridicule, quoi.
0: Ouais, vaut mieux le laisser naturel, même avec des trous.
2: Voilà, tout à fait. C'est moins joli, mais ça changera rien, sa qualité gustative.
0: Voilà, Viviane. Très bon week-end, bon dimanche, du côté de Méro. Christelle, bonjour.
5: Oui, bonjour.
2: Bonjour.
5: Donc, moi, j'ai un problème avec... j'ai mis des noyaux d'abricots dans un pot. Ils font 30 centimètres. Je voudrais savoir ce que j'en fais maintenant ou après.
4: Ben maintenant, s'ils ont levé dans votre pot, surtout vous ne les mettez pas en terre tout de suite parce que vous allez avoir une corvée importante cet été pour pouvoir les sauver et les maintenir dans cette nouvelle plantation que vous allez créer. Donc, si vous voulez les voir développer par la suite, effectivement, à partir du mois de novembre, vous allez pouvoir les replanter dans votre terrain au lieu choisi. Donc, mettez-le quand même au plus loin, en situation sud-sud-ouest, pour pouvoir avoir une floraison par la suite. Dans ma démarche, je vous explique, c'est que il faut les planter en novembre. Vous allez les laisser pousser encore un an en 2027. Et à partir de 2027, août 2027, vous allez commencer à les greffer, voire août 2028, selon le développement. Parce que si vous les laissez en tant que tels... et que vous croyez avoir quelques abricots dans les années à venir, vous aurez une chair qui sera... un noyau, pardon, qui sera plus épais que la chair.
0: Ah oui, bon, non, rien à manger, quoi.
4: Et des abricots qui risquent d'être pas forcément très gustatifs. Donc il faudra les greffer.
5: Ça, c'est quelque chose, alors.
4: Ben oui, mais c'est un parcours, mais c'est aussi quelque chose d'enrichissant, parce que vous allez voir pousser vos abricots pour en faire récolte par la suite. Vous avez différents modes de greffage qui peuvent se faire. C'est fente, incrustation et la fente donc à partir du mois d'août, et les deux autres se font plutôt au mois de mars. Et puis, vous les faites sur la tige principale qui doit faire la taille d'un crayon. Parce que si vous le faites beaucoup plus petit, ça va être compliqué. Mais faites l'expérience, faites l'essai, mais ne pensez pas espérer faire de la confiture ou une bonne tarte avec ces noyaux-là.
0: Voilà, ils sont comme ça, voilà.
2: Sinon, ils les emmènent au bord de la mer, près du littoral, qui est mangé de plus en plus. Ils ont besoin d'abricotiers là-bas.
4: Oui, tout à fait.
5: Oui, le greffer
0: avec quoi, c'est ça?
4: Eh ben, vous avez la variété Bergeron qui fonctionne très bien chez nous. Il faut connaître quelqu'un qui a un abricotier, que les abricots soient à votre goût, et vous récupérez une branche de l'année sur cet abricotier, vous venez l'insérer sur votre porte-greffe, donc les semis que vous venez de faire. Mais il va falloir greffer. Si vous ne greffez pas, vous n'aurez pas grand-chose.
0: Bon, voilà. Si vous ne vous rappelez plus, vous pouvez nous rappeler en juin de l'année prochaine pour savoir quoi faire. Bon week-end, Christelle. 02 54 27 36 36 pour poser vos questions à Thierry et Tonio. Le dernier single de Zazie dans moins de 2 minutes sur votre radio ici Berry.
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0: importe.
1: On reconnaît bien son style, peu importe. C'était Zazie. On attend donc l'album maintenant. Ici Berry, il est 9h51. Dernière question, jardinage pour Thierry et Tonio. J'accueille Monique de Châteauroux. Bonjour Monique.
2: Allô, allô.
1: Monique.
3: Bonjour.
1: Bonjour, vous
2: Bonjour.
1: Allez bien?
3: Ah oui, ça va.
1: Ça va, vous
3: la
1: avez...
3: La musique, elle est pénible.
1: Vous avez une question à propos d'un mimosa?
3: Oui, j'ai un mimosa d'Albata.
2: D'Albata, oui.
3: D'Albata, qu'on m'a offert l'année dernière, il est beau. J'aimerais savoir comment faire pour bien le conserver et avec quoi je dois l'arroser. Parce que j'achète de l'autre source, mais alors je fournis pas, comme on dit.
2: Vous l'avez planté en pleine terre?
3: Non, il est dans un pot sur mon balcon.
2: Ah oui, il serait mieux en pleine terre, hein, parce que dans un pot en balcon, vous allez peiner au bout d'un moment. C'est un acacia, c'est un arbre avec un fort développement. Et donc, si vous le laissez en pot en balcon, dans 2-3 ans, vous me direz, il est tout jaune, il est pas beau, il fait rien. Et si vous le plantez pas en pleine terre, un jour ou l'autre, il va dépérir.
1: Il faut qu'elle plante quand
2: Oh bah, elle peut le planter toute l'année, c'est un acacia, il n'y a aucun problème. Bon, le mieux, c'est de le planter après la floraison, on coupe, on peut tailler très court, sévèrement, et ça redémarrera bien. Le D'Albata, c'est le mimosa le plus résistant par rapport au Floribonda. Et indépendamment de ça, vous n'avez pas besoin de l'arroser avec de l'eau des viandes, ni de l'eau du... Voilà, l'eau du robinet suffit largement. Il n'y a aucun problème de ça. Plantez-le en pleine terre, plutôt en isolé. Pourquoi ? Parce que ça peut avoir un fort développement. Mm-hmm. Et puis, ma foi, qui mettre ? Bah, au départ, s'il est en pleine terre, vous pouvez mettre un peu d'engrais à décomposition lente, sans sécher, cornes pilées, cornes broyées. Et puis, ça ne demande rien, je veux dire. Les mimosas, ils poussent dans la rocaille avec rien à manger. Hein. Vous regardez dans le Midi, vous regardez en Corse, vous regardez
1: C'est
2: dans
1: vrai.
2: Des endroits, ils n'ont rien. Hein. Et ils poussent.
1: C'est vrai. Bon week-end, bon dimanche, Monique. Jacques de Châteauroux. Bonjour Jacques.
4: Bonjour.
2: Bonjour Jacques.
4: Bonjour monsieur le jardinier. J'aurais une question à vous poser. Voilà. J'ai un mimosa,
1: une glycine
4: qui a maintenant 6 ou 7 ans et elle n'a jamais fleuri. Alors est-ce que je dois la remplacer? Qu'est-ce que vous en pensez?
5: Je pense que vous avez déjà votre réponse dans la question. Il va falloir penser à la remplacer parce que c'est probablement une glycine de semis que vous avez achetée qui n'est pas greffée. Ces glycines qui sont issues de semis, en général, fleurissent tous les 20-25 ans et très peu ou quasiment jamais. Donc, je vous invite probablement à la remplacer très rapidement et vérifier que cette glycine est greffée à la base.
1: Voilà, Jacques.
2: Sinon, achetez-la quand elle est fleurie. Vous serez sûr qu'elle continuera à fleurir.
1: Voilà, toute faite.
2: Voilà.
1: On dit. Bon dimanche, Jacques. Dernière question rapide de Jacqueline de Saint-Germain-du-Puy. Bonjour, Jacqueline.
6: Oui, bonjour.
2: Bonjour.
6: Voilà, j'ai un pied de tomate que j'ai acheté.
2: Oui.
6: Et les tomates sont formées, mais à fur et à mesure qu'elles sont plus grosses, il y a une cache noire au derrière. C'est la tomate.
5: Ouais, c'est pas forcément le meilleur endroit, mais alors effectivement, c'est un petit champignon qui se développe au cul de la tomate, et au cul de la tomate, vous avez encore les espèces de petits poils qui gardent la gouttelette d'eau de la rosée, et celle-ci donc apporte un développement de petits champignons. C'est une maladie cryptogamique qu'on appelle le cul noir. Donc vous pouvez l'endiguer avec un produit à base de cuprosan, donc à base de cuivre. Vous en trouvez en coopérative, hein, donc ça pose pas de grandes difficultés. Ou sinon, vous mettez un fil de cuivre, c'est le type électrique, vous enlevez la partie de recouvrement et vous faites traverser ce cuivre dans le pied de tomate qui lui va diffuser le cuivre au fur et à mesure, et ça fonctionne très très bien. Pour les gens qui ont de la maladie comme ça, de toute façon, apportez beaucoup beaucoup beaucoup beaucoup de matière organique et tout sera réglé dans les prochaines cultures.
2: Ah, sinon, voilà. Essuyez le fondement de la tomate tous les matins.
1: Bon, bonne journée, Jacqueline. Bon dimanche, Thierry et Tonio.
2: Merci, Sandrine, également à tous.
1: Merci d'avoir répondu à tous nos auditeurs aujourd'hui. On a eu beaucoup de questions.
5: Avec le ciel bleu comme ici, Berry.
1: Mais exactement. Et le soleil. À dimanche prochain. Au revoir, les garçons.
2: Au revoir.
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0: Billet, Michael Jackson sur votre radio ici Berry. 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
0: 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Ici Berry Première sur l'info locale, le journal présenté par Manon Klein. Des milliers de personnes attendues cet après-midi dans le Gers à Fleurance.
2: Pour une marche blanche en hommage à Liana, 11 ans, retrouvée morte dans un silo. Ses parents seront présents lors de ce rassemblement, aux côtés des amis de la collégienne, de ses camarades de classe, mais aussi des habitants émus et en colère après ce drame, parce que le suspect était déjà signalé. Il faisait même l'objet d'une plainte pour son comportement avec les jeunes filles mineures. Un incendie impressionnant hier matin à Saint-Amand-Montrond. Plusieurs habitations ont été abîmées par le feu, mais aussi par la fumée. Les secours faisaient état d'une personne incommodée par les fumées transportées à l'hôpital lors de leur premier bilan. Les habitants de Fléré-la-Rivière dans l'Indre votent aujourd'hui pour élire leur maire, un peu plus de 2 mois après les élections de mars. À ce moment-là, il n'y avait pas de candidat. 2 listes se sont depuis constituées. Le scrutin sera clos ce soir à 18h. Les réactions se poursuivent après la mort de Bernadette Chirac. L'ex-première dame est décédée à 93 ans. C'est une grande dame qui s'en va, femme de caractère, élue profondément enracinée dans son territoire, écrit la sénatrice LR de l'Indre Frédéric Gerbeau, dont la maman a travaillé pour Jacques Chirac en tant que chargée de presse. Le maire de Châteaurouge, Gilles Averrousse, lui salue, je cite, une femme de conviction et d'engagement.
0: Maintenant, c'est l'heure de la finale à Roland-Garros.
2: Le numéro 3, Alexander Zverev, affronte le numéro 14, Flavio Cobolli à 15h. Chez les femmes, c'est la russe Mira Andreeva qui a remporté le titre. En football, le Bourges FC remporte la Coupe du Cher avec son équipe réserve vainqueur 1-0 face au tenant du titre Vierzon. C'est la fin de l'aventure au mondial de basket 3-3 pour la Berruyère Laetitia Guapo et ses coéquipières de l'équipe de France. Elle s'incline en quart de finale 16-18 face aux Américaines. Côté masculin, c'était la même affiche. En revanche, les Bleus ont réussi à décrocher leur ticket pour les demi en dominant les Américains 14-11. Ils affronteront l'Allemagne à 18h40.
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2: La météo, ça donne quoi?
0: Ça donne un ciel voilé, quand même une belle luminosité cet après-midi et 21 à 24 degrés. Ici Berry, il est 10h03. Le barrage des Gusons fête ses 100 ans ce week-end. Simon Asse et ses invités nous racontent tout de suite l'histoire de ce barrage jusqu'à 11h.
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0: et merci d'avoir choisi de passer votre week-end avec Ici Berry. Un week-end particulier, anniversaire, puisque nous célébrons ensemble les 100 ans du barrage des Gusons. Édifice aussi important qu'imposant, puisqu'il a profondément marqué, changé et amplifié le tourisme tout autour de lui, entre le lac artificiel et les sports qu'il a créés. Quelle est son histoire? Comment le tourisme s'est construit tout autour, au fil de l'eau et au fil du temps? Joan Francisco de l'Office de tourisme de la Vallée de la Creuse nous rejoint dans quelques minutes pour tout nous raconter. Ici Berry, spécial 100 ans du barrage des Gusons. Bienvenue et bon week-end.
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0: écoutez, ici Berry, bon week-end. Au bord de l'eau et de la vallée de la Creuse, on célèbre ensemble les 100 ans du barrage des Gusons et de son retentissement dans le Berry, en France, mais aussi en Europe. C'est une vraie fierté puissante et technologique qui vient montrer toute la force de la France d'après-guerre. C'est Jean-Paul Thibaudeau, notre spécialiste de l'histoire locale, qui nous raconte cette passion berrichonne. Bon dimanche. En cette période trouble de l'après-guerre, dans une paix relative et fragile, chaque pays se sent l'obligation de montrer, de prouver une certaine forme de puissance, de force, qu'elle soit militaire ou technologique. Et la construction de ce barrage va y jouer un rôle, certes discret, mais redoutablement efficace. Jean-Paul Thibaudeau, spécialiste de l'histoire locale.
1: C'est peut-être plus technique de montrer que on a la possibilité d'offrir des innovations avec le résultat des innovations et d'aller là au plus loin que l'on peut dans la qualité de ce qu'on va donner en fait à la population, parce que cette électricité, elle arrivera dans les fermes, elle servira aux femmes avec le développement de l'électroménager. Voilà. Donc cette espèce d'ambition d'aller très loin dans l'innovation et dans l'apport de ces nouvelles techniques, elle existe véritablement comme un enjeu.
0: Une ambition qui va montrer toute la force technologique de la France de l'époque. Puisque cette réalisation, au moment de sa mise en route, c'est la plus puissante de toute l'Europe. Le détail de toutes les fiertés de la conception de ce barrage, une longue liste développée par Jean-Paul Thibaudeau.
1: Effectivement, il y a cette ambition. On est très fiers que le barrage des Gusons soit le plus puissant d'Europe en 1926. On est très fiers d'avoir utilisé des matières plastiques pour faire des joints d'étanchéité, d'avoir utilisé pour la première fois en Europe les machines qui projettent le crépi sur les murs pour faire l'enduit, d'utiliser des matières de cuivre pour faire le bouchon des joints de contraction, de très fiers d'utiliser du matériel Schneider, des turbines Escher-Weiss qui sont à la pointe du progrès et qui n'ont jamais été utilisées sous cette forme là ailleurs qu'à Gusons. On est très fiers d'amener tout ça et de rassembler tout ça dans un seul lieu qui devient un lieu tout à fait symbolique. L'illustration en parle, le Figaro en parle, des journalistes britanniques viennent pour l'inauguration du barrage des Gusons. Un train spécial est organisé au départ d'Orsay. C'est vraiment quelque chose. Souvent dans l'Indre, on manque un petit peu d'ambition parfois dans la manière dont on prend notre patrimoine. Mais là, pour Gusons, on est vraiment dans un contexte européen, avec des gens qui viennent de partout, aussi bien les ouvriers que les ingénieurs. Rapp, par exemple, c'est un Suisse, un excellent constructeur de barrages. Donc là, on était véritablement sur des ambitions européennes, nationales, avec une volonté d'apporter des résultats pour toute la France.
0: Et on peut facilement imaginer que cette fierté, que cette ambition portée fièrement au niveau européen, elle ne peut être que renforcée au vu des défis, certes technologiques, mais aussi naturels, auxquels ont dû faire face les ouvriers et les ingénieurs de l'époque.
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Excellent dimanche à l'écoute de votre radio locale ici, Berry. Dimanche, jour de repos, jour off, belle tradition française. Mais était-ce le cas au siècle dernier? À l'occasion des 100 ans de l'inauguration du barrage des Gusons, on se pose la question des conditions de travail des ouvriers de ce chantier avec notre spécialiste de l'histoire locale, Jean-Paul Thibaudeau. Merci de passer votre dimanche avec ici, Berry. Si, de nos jours, la sécurité et la santé au travail sont des sujets majeurs de la vie des salariés, à l'époque de la construction du barrage des Gusons, on commence à peine à y penser. Entre technologies modernes et techniques traditionnelles, sur un chantier d'ampleur, quelles étaient les conditions de travail de ces ouvriers? Avaient-ils par exemple des jours de repos? Jean-Paul Thibaudeau, spécialiste.

0: d'instaurer d'installer les droits 8, ce qui n'a pas marché parce que le travail de nuit, notamment en ce qui concerne le béton cyclopéen, était un peu moins bien fait. Donc on est revenu à deux périodes de travail avec deux équipes. On a abandonné les trois équipes qui travaillaient 24 heures.
1: Si, avec le recul de l'époque, on peut se poser la question des normes, de la sécurité, du bien-être de ces ouvriers, à l'époque, ils n'en avaient pas conscience. Alors à quoi cela pouvait bien ressembler, une journée de travail sur ce chantier, Jean-Paul Thibaudeau?
0: Alors par rapport aux conditions, effectivement, les consignes de sécurité qu'on a aujourd'hui, qui sont assez draconiennes, il faut bien le dire, n'existaient pas du tout à l'époque. Et personne n'en était conscient en définitive, à commencer par les ouvriers. Les échafaudages, par exemple, tels qu'on les voit aujourd'hui sur les photos anciennes, c'était quelque chose qui bougeait énormément. Il n'y avait pas de barrière pour empêcher les chutes des échafaudages. Les lignes de chemin de fer, il y avait 30 km de voies ferrées, avec des centaines de wagonnets qui apportaient les matériaux un petit peu partout. Mais comme le chantier bougeait tous les jours, il montait tous les jours, eh bien ces voies de chemin de fer, il fallait les changer tous les deux ou trois jours. Et Raymond Guilbeault, le fils de l'entrepreneur Edmond Guilbeault, qui a fini le barrage des Guzons, qui était le père et le fils entrepreneur de maçonnerie, interdisait Roger de monter dans les locomotives et dans les wagonnets parce que ça pouvait dérailler d'un moment à l'autre. Donc les conditions de travail étaient un peu particulières, mais c'était le contexte de l'époque.
1: Si les conditions de sécurité n'étaient donc pas réunies, ou en tout cas telles qu'on les connaît aujourd'hui, cela veut-il forcément dire que le tribut humain de ce chantier fut lourd? Il y a beaucoup de légendes et d'histoires que l'on aime à se raconter à ce sujet. 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

0: Bienvenue à vous, à l'écoute des Sibéries et d'un week-end anniversaire. 100 ans pour le barrage des Guzons qui était inauguré le 6 juin 1926 et qui a vu passer du beau monde, notamment les sous-marins du commandant Cousteau. Rien que ça, des histoires contées et racontées par Jean-Paul Thibaudeau ce matin. Merci de passer votre dimanche avec les Sibéries.
1: L'une de ces histoires, bien vraie celle-ci, que les générations aiment à se raconter autour du barrage des Guzons, c'est la venue du commandant Cousteau lors d'une opération de vidange de l'eau du barrage. Là encore, c'est une légère déformation de la réalité, d'après notre spécialiste de la vie locale, Jean-Paul Thibaudeau, qui nous explique que, oui, il y a un lien direct entre le commandant et les vidanges du barrage, mais ce dernier n'est jamais venu sur place.
2: Le commandant Cousteau a créé une société. C'est pas lui directement. Il a créé une société de petits bathyscaphes, de petits sous-marins, pour justement effectuer ce type de contrôle. Et lorsque EDF a eu connaissance de ces possibilités-là, ils ont fait venir cette société créée par le commandant Cousteau. Et ce sont des petits sous-marins rectangulaires, si vous voulez, pavés rectangles, qui venaient jaunes, et qui, avec des caméras et des projecteurs, inspectaient tout le mur. Alors, 55 mètres de haut, 250 mètres de longueur sur la partie supérieure de la crête, c'est des heures et des heures de vidéo qui ne seront jamais présentées, et heureusement au Festival de Cannes, parce que c'est toujours la même chose, hein, c'est le mur, le mur, le mur, le mur, et on regarde, on inspecte s'il n'y a pas des fissures, des failles, des petites choses à réparer.
1: Un moment que retient aussi Françoise Renner de l'association Rock and Oil, qui a recueilli les témoignages de la mémoire des vivants, des générations d'après aussi, qui ont connu les premières années de ce barrage. Et parmi eux, un photographe qui a eu la chance d'assister à l'une des opérations de vidange avec l'un des sous-marins du commandant, ou en tout cas de son entreprise.
3: L'inspection du barrage par la capsule du commandant Cousteau, photographiée en 13 images par un photographe très amateur bien éclairé, d'une espèce de soucoupe avec un plongeur qui va descendre petit à petit et remonter. Et donc, je ne savais pas, moi personnellement, cette anecdote. Apparemment, c'était assez courant. Il y avait l'inspection des barrages comme ça. Et beaucoup de gens ne savaient pas ici, sauf lui qui est venu accouru pour... Il a accouru pour essayer de prendre la photo au bon moment, et il a réussi, et c'est extraordinaire.
1: La mémoire, c'est un outil fragile, éphémère, qui se raconte et qui se transmet. Et c'est tout le travail auquel s'est employé l'association Rock and Oil pour que ces 100 premières années de vie ne tombent pas dans les oubliettes de l'histoire.
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2: Vous écoutez votre radio locale ici Berry, il est très exactement 11h. Ici Berry, première sur l'actu locale, voici le journal.
3: 5000 personnes attendues à Fleurance dans le Gers cet après-midi selon la mairie, 3 jours après la découverte du corps de la petite Liana, 11 ans. Ses amis, ses camarades, les habitants et des inconnus vont lui rendre hommage. Marche sans présence politique à la demande de la famille et à l'exception des maires mobilisés depuis la disparition. Un skieur de 70 ans est mort hier en Savoie sur l'aiguille du Saint-Esprit à Villa-Roger, près du domaine des Arcs. Il a déclenché puis a été emporté par une coulée de neige avant d'être projeté au-dessus d'une barre rocheuse, c'est à lire sur ici.fr. Un registre de condoléances ouvert à la maison de l'Élysée à Paris, juste en face du palais présidentiel. Il sera ensuite remis à la famille de Bernadette Chirac après sa disparition hier à l'âge de 93 ans. Droite comme gauche salue une grande dame engagée. Quelques semaines après avoir annoncé sa candidature, Jean-Luc Mélenchon entre en campagne. Premier meeting cet après-midi à Saint-Denis, en Seine-Saint-Denis, à côté de Paris. 10 000 personnes sont attendues. C'est ce qu'on appelle le rhume des foins. La quasi-totalité de la France est en indice pollen élevé aujourd'hui en raison des graminées. Selon Atmo, l'Observatoire de la qualité de l'air, le Limousin est le département le plus touché. Il est en indice très élevé. On passe au tennis. Dernier jour à Roland-Garros avec la finale à 15h entre l'Italien Flavio Cobolli et l'Allemand numéro 3 mondial Alexander Zverev. Hier, la Russe Mira Andreeva, 19 ans, est devenue la plus jeune joueuse à s'imposer sur le tournoi depuis 34 ans. Et puis le cyclisme avec le Tour d'Auvergne-Rhône-Alpes, nouveau nom du Critérium du Dauphiné qui débute aujourd'hui. Première étape entre Visiville en Isère et Saint-Imier dans la vallée du Grésivaudan. Le jeune Français Paul Sexas, 19 ans, fait figure de favori. Il est 11h02 sur votre radio locale ici. On vous souhaite une très belle matinée tout près de chez vous avec l'actu locale à retrouver sur ici.fr.
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4: Dans le Berry aujourd'hui, le soleil est là, oui, mais il a du mal à percer hein, à travers le voile de nuages ce matin. Ce sera un peu plus facile cet après-midi, surtout dans le sud de l'Indre et du Cher. Bon, il y a une quand même belle luminosité aujourd'hui. Les températures, on a actuellement 16 à 18 degrés cet après-midi, 21 à 24 degrés, 21 degrés à Aubigny-sur-Nère, 22 degrés pour Valençay, Aiguzon, Bourges, 23 degrés à Châteauroux, Châtillon-sur-Indre, Argenton-sur-Creuse, Dun-sur-Oron, 24 degrés le maximum à La Châtre.
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4: Il est 11h03 sur votre radio locale ici Berry. Et si on jouait ensemble, ça vous dit? Comme chaque samedi, chaque dimanche, entre 11h et midi, on joue au fil du temps pour le plaisir, mais aussi pour un chouette cadeau. 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Bon dimanche avec les Innocents.

0: Les Innocents sur votre radio Issy-Berry, un homme extraordinaire. 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
0: Au fil du temps, c'est votre jeu hein, tous les week-ends entre 11h et midi. On s'amuse bien, on fait appel à vos connaissances d'événements, à votre mémoire, à vos connaissances musicales et puis bien sûr un cadeau à la clé aujourd'hui. Une carte cadeau d'un montant de 75€ valable sur plus de 150 enseignes. Ce sera peut-être pour notre première candidate, Laetitia de Montgivray. Bonjour Laetitia.
2: Bonjour.
0: Comment va, se passe ce week-end jusqu'ici ?
2: Bien, voilà, pas trop mal.
0: Pas trop mal, bon, on aimerait qu'il se termine super bien avec cette carte cadeau.
2: Pourquoi pas, on va
0: poser
2: les doigts.
0: Oui, voilà, Laetitia, je vais faire tourner une roue, elle va s'arrêter toute seule comme une grande sur une année. Et je vais vous citer trois événements, ont-ils lieu avant, après ou pile à cette date. Il y en a un qui tombe forcément pile. Vous êtes prête Laetitia?
2: Oui, je suis prête.
0: Allez, c'est parti.
1: 1982.
0: La guerre des Malouines, c'est avant, après ou pile en 1982?
2: Oh là, la guerre des Malouines, pile.
0: Pile, c'est noté. Le film Les Bronzés avec la troupe du Splendide est sorti avant, après ou pile en 82?
2: J'aurais bien dit avant.
0: Avant, je note. Le dernier tournoi de Roland-Garros remporté par l'américaine Chris Evert en simple dame, c'est avant, après ou pile en 82 ? Chris Evert.
2: J'aurais bien dit, pourquoi pas après ?
0: Je note.
2: Avant, après.
0: Laetitia, vous allez entendre trois extraits musicaux qui s'enchaînent très très vite. Hein. Attention, donc on ouvre bien les oreilles. Et j'ai besoin du nom des trois interprètes. C'est parti.

0: Laetitia, je vous écoute.
1: J'aurais bien dit, alors le premier, ça ne me parle pas du tout. Mm-hmm. Michel Fugain, mm-hmm. le deuxième et le dernier, pourquoi pas Patrick Fiori, mais le premier...
0: Ouais, ça vous dit rien.
1: Oh, pas du tout.
0: Ouais. Bon, on va vérifier, Laetitia. La guerre des Malouines, vous m'avez dit, c'est pile en 1982. Bravo, effectivement. Ça a débuté le 2 avril, terminé le 14 juin. Donc, ça opposait l'Argentine au Royaume-Uni et victoire du Royaume-Uni. Ça nous fait 2 points. Le film Les Bronzés avec la troupe du Splendide, vous m'avez dit qu'il est sorti avant 82. Oui, c'était en 1978. Et puis, un an après, il y avait Les Bronzés font du ski. Donc, ça fait un autre point. Le dernier tournoi de Roland-Garros remporté par Chris Evert en simple dame, on m'avait dit après 82, oui c'est en 1986. Elle a quand même gagné 7 fois, hein, Chris Evert, entre 74 et 86. C'est la joueuse féminine qui détient le plus de victoires, hein, à Roland-Garros. Donc ça nous fait un autre point, on est à 4. Les artistes que vous avez reconnus, bon le premier, vous l'avez pas trouvé. Michel Fugain en deuxième, oui, c'est bien ça. Ensuite, Patrick Fiori, et oui, c'est ça. Et le premier, c'était le groupe Chaque Attaque.
1: Je connais pas.
0: Ben voilà, donc pas de regret, mais waouh, bravo Laetitia, ça nous fait 8 points. C'est pas mal du tout. Ça va peut-être tenir, hein, pour ce cadeau d'ici une trentaine de minutes, cette carte cadeau d'une valeur de 75 euros. Il faut que les candidats suivants marquent 9 ou 10 points, hein, pour vous battre, Laetitia.
1: Oh, mais il n'y a pas de raison qu'il n'y arrive pas.
0: Écoutez, peut-être à tout à l'heure. Et sinon, peut-être je vous souhaite un excellent dimanche.
1: Merci à vous aussi. Au revoir,
0: Laetitia. 02 54 27 36 36 pour tenter de battre Laetitia et gagner cette carte cadeau. Bon dimanche avec Issy Berry.

0: D'après le magazine Forbes, c'est l'artiste musicale féminine la plus riche de tous les temps. Une fortune estimée à 2 milliards de dollars. C'était Taylor Swift avec Opalite sur votre radio ici Berry. Nous jouons ensemble à 11h16 au fil du temps. Nous avons une première candidate, Laetitia de Montgivray, qui a marqué 8 points. Le maximum, c'est 10 points. Donc, tout est possible pour Elisabeth de Ciron. Bonjour, Elisabeth.
1: Bonjour.
0: Bon, Elisabeth, une carte cadeau d'une valeur de 75 €, ça vous ferait plaisir?
1: Tout à fait.
0: Vous savez déjà ce que vous pourriez vous offrir avec ça?
1: Pas pour le moment, non. Mais
0: d'accord, vous n'avez pas envie
1: des petits travaux à faire, des choses comme ça.
0: Ah, ben voilà, exactement. Donc, on va tout donner, Elisabeth, pour battre les 8 points de Laetitia. Je vais faire tourner une roue. Elle va s'arrêter toute seule sur une date. 3 événements ont-ils lieu avant, après ou pile lors de l'année déterminée par la roue? Il y en a un qui tombe forcément pile. D'accord, Elisabeth?
1: D'accord.
0: Allez, on y va.
2: 1973.
0: La première édition du Festival d'Arc à Châteauroux, c'est avant, après ou pile en 73? Elisabeth?
1: Peut-être pile,
0: je note. Le Royaume-Uni, l'Irlande et le Danemark entrent dans l'Europe, constituant ainsi l'Europe des 9, avant, après ou pile en 73?
1: À tout hasard.
0: Ouais.
1: Prêt?
0: Après, je note. Madonna sort son premier album avant, après ou pile en 73? Madonna.
1: On me dit après.
0: Après. On vous dit, d'accord. C'est qui on?
1: C'est mon compagnon et mon fils.
0: Ah, d'accord. Vous jouez à trois, c'est bien.
1: Oui.
0: Alors, je vais vous faire écouter 3 extraits musicaux. Soyez bien attentifs tous les 3 parce que ça s'enchaîne vraiment très très vite. J'ai besoin du nom des 3 interprètes. C'est parti.

0: vous me dites, Elisabeth ?
1: En dernier, Woolsey. Mm-hmm. Police. Hein. Mm-hmm. Police. Et la toute première... Alors là, vous me posez une colle.
0: Bon, d'accord. Rien pour le premier. D'accord.
1: Bon, oui.
0: On vérifie vos réponses. La première édition du Festival d'Arc à Châteauroux, vous m'avez dit pile en 73. C'est après, c'est en 76. 51e édition, ce sera au mois d'août, là, du 9 au 21 août. D'ailleurs, soyez bien attentifs. Demain matin à 8h45 sur votre radio Issy-Bérie, Éric Bellel, directeur artistique, dévoilera la programmation de cette 51e édition. Donc, pas de points pour l'instant, Elisabeth. Le Royaume-Uni, l'Irlande et le Danemark entrent dans l'Europe, constituant l'Europe des 9, vous m'avez dit, après 73. C'était pile. C'était le 1er janvier 73. Il y avait 6 pays avant. L'Allemagne de l'Ouest, la Belgique, la France, l'Italie, le Luxembourg et les Pays-Bas. Madonna sort son premier album, vous m'avez dit, après. Ça vous a été soufflé par votre compagnon et votre fils, ils ont eu raison. Effectivement, c'est en 1983, donc la décennie d'après. Premier point, vous avez reconnu Laurent Voulzy tout en dernier, oui. Vous avez reconnu également Police, c'était bien ça. Et la première, c'était Stilto. Donc ça nous fait... 5 points, ce qui est la moyenne. Bravo Elisabeth, mais ce ne sera pas suffisant pour aujourd'hui.
1: Et non, ce sera pour une autre fois.
0: Exactement. Comment vous allez occuper votre dimanche ?
1: On va peut-être faire un tour à une brocante pour prendre l'air un peu et marcher.
0: Ouais, il y a pas mal de brocantes ce week-end, effectivement, et ça donne envie de faire des petites affaires pour l'été, là, c'est pas mal. Elisabeth, très bon dimanche à vous, à votre compagnon et à votre fils.
1: Merci beaucoup à vous aussi et à toute l'équipe de France Bleu.
0: Et Sibérie. Merci.
1: Et beaucoup. Sibérie, oui.
0: Bon, on voit que vous êtes une fidèle, c'est bien, ça nous fait plaisir. Oui. Au revoir, Elisabeth.
1: C'est pas du RBS.
0: Non, oui, c'est vrai. Au revoir, Elisabeth.
1: Au revoir, merci.
0: 02 54 27 36 36 pour tenter de battre. C'est Laetitia de Montgivray pour l'instant qui détient le record 8 points pour cette carte cadeau d'une valeur de 75 euros.
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0: 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Mais je dois m'en aller. 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Ah bah ça a le mérite d'être clair. Niagara sur votre radio ici Berry dans moins de 10 minutes. Il faut t'oublier.
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0: et les Rolling Stones sur votre radio ici, Berry. Les Rolling Stones qui vont sortir un prochain album, le 25e album studio de leur carrière, Foreign Tongues, ce sera le 10 juillet.
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0: 02 54 27 36 36, c'est Sandrine qui vous accueille au standard ici Berry pour tenter de gagner une carte d'une valeur de 75 euros.

0: Muriel Moreno, Daniel Chenvez, le groupe Niagara, c'était Je dois m'en aller sur votre radio ici Berry.
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0: Il est 11h36, nous sommes à mi-chemin de votre jeu au fil du temps. Nous avons Laetitia de Montgivray, 8 points. Elisabeth de Ciron, 5 points. Donc pour l'instant, c'est Laetitia qui possiblement peut gagner la carte cadeau d'une valeur de 75 euros, invalable dans plus de 150 enseignes. De quoi se faire plaisir. Bonjour Ivana.
2: Bonjour.
0: Ivana de Buzançais, vous êtes donc notre troisième candidate. Il va falloir faire 9 ou 10 points. Hein. Donc 10 points, c'est le maximum. Hein.
2: Bah oui, c'est dur.
0: Non, c'est possible. Allez, on va voir le bon côté des choses, Ivana. Je vais faire tourner une roue. Elle va s'arrêter sur une année. Trois événements ont-ils lieu avant, après ou pile à cette date. Il y en a un qui tombe forcément pile, Ivana, d'accord?
2: D'accord.
0: Allez, je lance la roue.
1: 2020.
0: La première... 2020, ouais, c'est assez récent, on est sur du contemporain. Hein. La première femme élue présidente de la République en Grèce, c'est avant, après ou pile en 2020 ?
2: Après,
0: je note. On fête ce week-end les 100 ans du barrage d'Aiguzon, mais l'ouverture du barrage et de l'usine au public pour des visites, c'est avant, après ou pile en 2020 ? Ah, vous n'êtes pas d'accord.
2: C'est souvent.
0: Alors, je prends la réponse de qui?
2: De moi.
0: Vous me dites pile. Ok, je note. La fin de la production de l'Airbus A380, c'est avant, après ou pile en 2020?
2: Avant.
0: Avant. C'est noté. Trois chansons, trois extraits, Ivana, ça va très très vite, donc soyez bien attentive. Il faudra me donner le nom des trois interprètes. On y va.

0: Les deux autres.
1: Les deux autres, on voit pas.
2: D'accord. Vous voyez pas. Comment s'appelle la personne qui vous souffle ?
1: Vincent.
2: Vincent, d'accord. Ivana et Vincent, on va vérifier les réponses. La première femme élue présidente de la République en Grèce, vous m'avez dit, c'est après 2020. Non, c'était pile. Pile en 2020. Ah, ouais. C'est, alors j'espère que je vais bien le prononcer, Ekaterini Sakellaropoulou. Voilà, fallait le faire. Hein. De 2020 à 2025, actuellement, c'est Constantinos Tassoulas. Donc, pas de points pour l'instant. Le barrage d'Aiguzon qui fête ses 100 ans, là, ce week-end, il a ouvert au public pour des visites. Vous m'avez dit... Alors, vous n'étiez pas d'accord. Hein. Vincent, il disait avant. Vous, vous disiez pile. C'était avant...
1: Oh aïe, aïe, aïe, aïe,
2: aïe, aïe, aïe, ça va être la fête ce soir. Pas de point pour l'instant. La fin de la production de l'Airbus A380, vous m'avez dit, avant 2020, c'était, bon, juste après, c'était en 2021, hein, pour cet Airbus. Donc, pas de point. On va voir si on se rattrape sur la musique. Vous m'avez dit avoir reconnu Étienne Dao. Non, c'était Marc Lavoine. Il y avait avant Axel Red. Et il y avait ensuite Roxy Music. Zut!
1: Eh bien, on a fait zéro.
2: Voilà. C'est pas grave. Hein. Ce sera pour. Ouais, oui, ce sera pour une prochaine fois.
1: Oui, il n'y a pas de souci.
2: Vous aimez bien, Ivana, visiter les châteaux. C'est lequel votre préféré dans notre belle région?
1: Chenonceau.
2: Ah, oui, moi, je ne l'ai pas encore vu. Chenonceau.
1: Ouais,
2: moi. Et, oui. Et dans le Berry?
1: Non, on n'en a pas trop de fait dans le Berry.
2: Ah, oh, bah alors.
1: On a plus dans la Loire.
2: Ah, bah alors faites les châteaux du Berry. En plus, là, c'est rendez-vous au jardin. Donc, ils ouvrent tous leur parc. Ça va être magnifique. Vous avez Nelvieille, vous avez le château de Bouge. Il y en a tout plein.
1: On aime bien aussi celui de chez Verny, le château de Tintin.
2: Ah oui, très chouette. Très chouette. Avec l'expo Tintin, ouais, c'est très, très chouette. Ivana, Vincent, on vous embrasse. Merci d'avoir joué avec nous.
1: Vous aussi.
2: Et merci pour votre bonne humeur.
1: Je vous en prie. Bonne journée, au revoir.
2: Au revoir. 02 54 27 36 36 pour cette carte cadeau d'une valeur de 75 euros. C'est Sandrine qui vous accueille au standard ici Berry.
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0: C'est la vie, Marc Lavoine, 100% années 80. Ça, c'est notre web radio à découvrir sur l'application ici où vous pourrez écouter Marc Lavoine et bien d'autres. Bienvenue si vous nous rejoignez, il est 11h45, on joue ensemble au fil du temps à gagner aujourd'hui une carte cadeau d'une valeur de 75 €, hein, valable dans plus de 150 enseignes, de quoi vous faire plaisir. J'accueille notre dernière candidate, Apolline. Bonjour Apolline.
1: Bonjour.
0: Vous habitez Gouzon dans la Creuse, donc vous êtes peut-être à la frontière du Berry.
1: On va dire comme ça, oui.
0: On va dire comme ça, mais en tout cas vous nous écoutez, ça nous fait plaisir. Apolline, il va falloir faire au moins 9 ou 10 points pour gagner cette belle carte cadeau d'une valeur de 75 €. Ça vous semble possible ?
1: Pas spécialement. Je suis pas sûr.
0: Bon, allez, on va y croire. En tout cas, on va jouer, on va s'amuser. Je fais tourner une roue, elle va s'arrêter sur une année. Apolline, 3 événements ont-ils lieu avant, après ou pile à cette date ? Il y en a forcément un qui tombe pile. D'accord ?
1: Ok.
0: Allez, on y va.
2: 1996.
0: La fin officielle du service militaire obligatoire en France, c'est avant, après ou pile en 96?
1: Pile,
0: vous me dites. Je note. La lambada est devenue tube de l'été avant, après ou pile en 96?
1: Avant.
0: Tom Cruise joue pour la première fois dans Mission Impossible. Avant, après ou pile en 96?
1: On va dire après.
0: Après. Vous allez entendre 3 extraits musicaux. Apolline, j'ai besoin du nom des 3 interprètes. C'est parti.
1: Les

0: Alors Apolline, c'est rapide, hein. J'espère que vous avez reconnu au moins une personne.
1: Alors, j'espère que j'ai reconnu Louise Attac, Les Nuits Parisiennes. J'ai reconnu Samba, c'était David Cohen, Samba Maria. Et j'ai dû reconnaître David Bowie, This Is Not America.
0: Ok, je note. Bah dites donc, on va vérifier, mais vous me donnez les titres, les interprètes, on va voir. Apolline, la fin officielle du service militaire obligatoire en France, vous m'avez dit c'est pile en 96, c'est juste après, c'est en 1997. Après 199 ans d'existence, et puis actuellement, là en 2026, on peut effectuer un service national volontaire de 10 mois, rémunéré pour les jeunes de 18 à 25 ans. Donc pas de points pour l'instant. La lambada, devenue tube de l'été, vous m'avez dit avant 96, oui, c'était en 1989. Donc ça fait un premier point. Tom Cruise joue pour la première fois dans Mission Impossible, vous m'avez dit après 96. Bon, vous l'avez deviné, c'est pile en 1996. Il y aura peut-être un neuvième film de la saga en 2027. Bon, à voir, à voir. Donc ça fait toujours un point. Et puis les artistes, vous avez reconnu Louise Attac, oui, c'était bien ça, effectivement. David Coven avec Samba Maria, oui, c'était bien ça. Et David Bowie, This Is Not America. Bravo, ça nous fait 7 points, Apolline. Bon, ça suffira pas, mais c'est bien.
1: Bon, ben tant pis, on rejouera.
0: Ben ouais, mais vous êtes calée en musique.
1: Bah oui, enfin oui et non, on va dire, mais bon, c'est vrai que j'écoute beaucoup la musique et un peu tous les styles, donc voilà.
0: Bien, tout ça en faisant des bons gâteaux parce que vous aimez pâtisser.
1: Absolument, c'est pour ça, je mets la musique en même temps.
0: Ben ouais, il y a un gâteau pour ce dimanche midi de prévu.
1: Alors oui, je suis en train de faire une tarte aux fraises.
0: Oh là là là là, avec la crème pâtissière en dessous.
1: Bien sûr, et une petite gelée de framboise de sucre pour faire briller les fraises.
0: Oh là là là là, vous m'en gardez une part.
1: Ah, volontiers, volontiers.
0: Apolline, on vous souhaite un bon dimanche et bon repas alors, hein, savourez votre dessert.
1: Merci beaucoup, pareillement, au revoir.
0: Au revoir Apolline. Bon, on va faire la bonne surprise à Laetitia de Montgivray, hein, c'est elle qui a gagné aujourd'hui et merci d'écouter. Ici Berry, les 11h50. Voici Marine, cœur maladroit.

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0: Rebonjour Laetitia de Montgivray.
2: Bonjour.
0: Laetitia, je pense que vous avez eu chaud avec Apolline, la dernière candidate.
2: C'est tout à fait ça, parce que je lui tire mon chapeau au niveau des chansons. Je n'en avais aucune, et quand je vois qu'elle me sort les titres, je suis pouf.
0: Ouais, c'est vrai. Ouais. Ça l'a sauvé, 7 points, mais vous avez fait mieux, 8 points. Et ici, Berry vous offre une carte cadeau de 75 euros. Bravo.
2: Merci beaucoup.
0: Bon, vous allez vous faire plaisir.
2: Ah, je pense, oui, quand même.
0: Ouais, comme une candidate hier nous le signalait, c'est vrai qu'il y a les soldes bientôt en plus.
2: Oui, il y a les soldes, et puis vu que je m'en vais en vacances, peut-être que voilà, me faire plaisir dans les petits magasins sur place, parce que je sais qu'il y a beaucoup d'enseignes.
0: Eh ben parfait. Et vous aimez les parcs d'attractions, Laetitia. Oui. 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
2: Pourquoi pas, c'est un très très beau cadeau le séjour Futuroscope.
0: Ouais.
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0: Eh ben voilà, Laetitia, on vous souhaite un très bon dimanche.
2: Merci à vous aussi.
0: Au revoir Laetitia.
2: Au revoir.
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0: Et Siberia in the Sky, Alan Parsons Project. Bravo encore à Laetitia de Montgivray qui a gagné une carte cadeau d'une valeur de 75 € et joué dès demain à 11h avec Fabrice Tiercy et Margot. Des jeux rigolos, un ni oui ni non, jeu de l'intro, plein de cadeaux. On joue toute la semaine et votre sélection pour le tirage d'une barre de son Samsung, ce sera vendredi à entre 11h et midi.
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0: 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Ici Berry première sur l'info locale, le journal présenté par Manon Klein. Les facteurs de l'Éré dans le Cher s'apprêtent à entamer une nouvelle semaine de grève.
2: Oui, ils sont opposés à la nouvelle organisation qui prévoit leur intégration au bureau de poste de Sancerre. La direction propose un accompagnement financier pour compenser certaines contraintes, mais les grévistes continuent de se mobiliser contre ce changement. Déjà premièrement, parce que ça leur fait faire beaucoup de routes en plus, explique Elisabeth Allou, factrice à l'Éré.
3: Ça va nous rajouter 1320 km par semaine sur toutes les tournées, en plus de nos tournées. Hein. Ça, ils veulent pas l'entendre. Déjà, écologiquement, c'est pas terrible. C'est accidentogène, parce que les kilomètres pour aller jusqu'à Sancerre, c'est énorme. Là où on a été filmé, on a fait des vidéos, c'est affreux. Quand le camion arrive, il arrive vers 7h30 à peu près. C'est 4 allers-retours pour aller déposer les colis en bas. Revenir, c'est affreux. Il prend du vide, il redescend, il redistribue, enfin bon, il fait que ça. Les voitures des facteurs, c'est des allers-retours incessants. On a filmé pendant 2h30, c'est affreux. Ça fait que ça, c'est accidentogène. On a vu des chariots tomber, manque de place, circulation touristique s'en sert. Hein. On est en plein centre-ville, c'est épouvantable. C'est pas le fusionnement, nous, hein. La fusion entre avec Sancerre, c'est pas un problème. Le problème, c'est le local qui est pas adapté. Nous, ici, à l'Éré, on est quand même mieux. Puis on est tout de suite sur nos tournées. Que là-bas, il va falloir faire une vingtaine de kilomètres avant d'atterrir sur nos tournées.
2: Dans 3 heures, des milliers de personnes se rassembleront dans le Gers à Fleurance, aux côtés des parents de Liana, collégienne de 11 ans, retrouvée morte. Une marche blanche en son hommage est organisée à 15h. Dans l'Indre, on vote jusqu'à 18h ce soir dans la petite commune de Fléré-la-Rivière. 560 habitants, scrutin municipal en décalé, parce qu'en mars dernier, il n'y avait pas eu de candidat. Deux listes se sont depuis montées.
0: Une personnalité hors du commun à découvrir ou redécouvrir dans l'Indre.
2: La danseuse et dompteuse de fauves, Sarah Carit, elle a vécu à Saint-Lactance entre 1928 et 1941. Son manoir rouvre aux visites pour la saison ce week-end. Sylvain Roger y est allé en avant-première, le petit chanceux.
4: Sarah Carit était une femme à part qui n'avait pas froid aux yeux. D'ailleurs, sa notoriété a décollé à la suite d'un numéro qui a fait beaucoup parler à l'époque, début des années 20. Isabelle Ancar est la propriétaire du Manoir des Fauves.
5: Elle s'est rendue célèbre, je pense, grâce à un numéro vraiment unique qu'elle a inventé, peut-être avec Gino Spini, son premier mari. Elle entre les seins nus avec le serpent python dans la cage au lion, sous la garde d'un dompteur qui s'occupe des fauves. Mais, paraît-il, mettre des serpents pitons face à des lions, c'est très très très dangereux. Donc, elle a osé faire ça.
4: Et des lions, Sarah Carit en a eu plusieurs à Saint-Lactance.
5: Un jour, évidemment, la porte avait été ouverte, on ne sait pas par qui. Le lion était parti dans les prés, les élèves avaient été consignés dans l'école jusqu'au soir. La gendarmerie était arrivée et avait fait la battue au lion. Et Sarah avait sauvé son lion parce que les gendarmes étaient prêts à tirer sur Prince.
4: Sarah Carit, née à Guéret en 1890, et parents de magistrat s'est éteinte en 1979. Elle a été une femme libre qui est passée par l'Opéra de Paris, le Casino de Paris. Cette dompteuse de fauves deviendra célèbre à travers l'Europe. Toute son histoire vous sera contée tous les week-ends de juin par Isabelle Ancar, la propriétaire des lieux à Saint-Lactance.
2: Visite guidée cet après-midi à partir de 15h. Faut compter environ 1h30 pour faire le tour et ça coûte 7 euros. La fin des championnats de France d'aviron aujourd'hui à Bourges en Masters, en U19 et U23. Plus de 2000 participants sont réunis depuis hier avec déjà une belle médaille pour l'Aviron Club de Bourges. Médaille d'argent décrochée en sprint par 4 rameuses dont fait partie Stéphanie Sioux.
6: C'est une satisfaction, ça c'est sûr, oui. Après, c'est complexe parce qu'effectivement, c'est une distance que l'on ne connaissait pas. 500 mètres, hein. D'habitude, on court sur 1000 mètres, donc c'est pas du tout la même gestion de course. C'est une première pour nous. On voulait absolument, de toute façon, y donner le meilleur. On ne voulait pas être dernière, donc on a été chercher une médaille d'argent pour laquelle on est très fiers. Et en plus, on est à domicile, donc voilà, c'est surtout ça qui nous rend fiers, hein, de pouvoir. On dit que l'argent est très bien parce qu'en fait, vous avez, comme ce sont à partir de 40 ans, c'est plus de 40 ans, 40 ans et plus, on se retrouve avec des bateaux, des adversaires qui ont celles qui ont gagné, ont une moyenne d'âge inférieure de plus de 15 ans que nous. Donc elles sont à tout juste 40 ans. Nous, on a 58 face à des bateaux qui ont tout juste 40 ans. Donc on est fiers de nous.
2: Et pour aller voir l'aviron cet après-midi à Bourges, on s'habille comment ?
0: Oh ben on s'habille, bon ça va, il y a des éclaircies, donc rien de particulier. 21 à 24 degrés en plus, il fera bon. Alors soit l'aviron ou soit la finale de Roland-Garros.
2: Hein, oui,
0: on choisit
2: à 15h.
0: Exactement, et Sibérie, il est midi 5. Bon appétit avec Willy Rovelli.
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8: Bonjour, bon dimanche, sous vos applaudissements, c'est Willy vient déjeuner chez vous, numéro 1060.
9: Oh là là, ça filoche.
8: Bonjour la tribu.
9: Bonjour.
8: Alors, qui est là aujourd'hui? Nicolas Malabeuf, votre enfant de la télé. Bonjour mon bon Nicolas.
9: Bonjour Willy, bonjour tout le monde.
8: Et Fabien Hugo, notre geek. Bonjour mon Fabien.
10: Bonjour Willy, bonjour à tous.
8: Et bienvenue à tous mes amis. Merci d'avoir choisi votre émission utile sur votre radio utile. 55 minutes qui arrivent là pour apprendre, comprendre et s'amuser de l'actu avec nos invités, nos chroniques, notre musique, nos cadeaux. Notez bien les dossiers du jour. Dans un instant, on va revenir sur cette histoire complètement dingue. Mardi soir sur M6, un prêtre raconte en direct qu'il a recueilli en 2022 les confessions de Xavier Dupont de Ligonnès, qui lui aurait avoué les meurtres de sa famille. C'est une onde de choc, sauf que le gars n'était pas prêtre et que cette histoire a vite senti l'arnaque. S'en est suivi donc un débat sur le secret de la confession. Un prêtre doit-il dire, quoi qu'il arrive, ne jamais jouer, jamais rien dévoiler? Ça m'a intéressé, ça nous a intéressé tous. On va en parler dans une minute. Et à 12h30, vous connaissez ces lunettes, Matt Lesgui de l'émission E égale M6 sera avec nous. C'est une spéciale M6 aujourd'hui.
9: Ah oui,
8: E égale M6 sera avec nous. Il a sorti un livre, Toutes les vérités scientifiques sont bonnes à dire. Alors, le manque de sommeil fait-il grossir? Pourquoi le froid ne provoque pas le rhume? Faut-il choisir entre manger une entrecôte ou sauver la planète?
9: Bon, moi, on a fait notre choix.
8: Voilà, moi j'ai fait mon choix. On va en parler avec Mac donc dans 20 minutes. Et bien sûr, vous le savez, on fait cette émission tous ensemble. Hein, vous faites partie de cette tribu, mes amis. C'est la plus grande émission de radio du monde. Vous êtes tous des chroniqueurs. Venez nous rejoindre. D'abord sur le groupe Facebook.
9: Oui, si vous appelez Xavier Dupont de Ligonnès, vous pouvez. Vous pouvez vous abonner sur le groupe Facebook.
0: Mais oui, Xavier, alors.
9: Il faut taper Youpi la vie avec Willy Rovelli. Vous tombez sur nous. Et la question du dimanche, Bernadette Chirac avait interdit à son mari de la tutoyer. Oui. Et vous, qu'avez-vous déjà interdit à votre partenaire? Ça nous intéresse. Alors, on a déjà pas mal de messages. Christophe, je lui ai interdit de coucher avec un autre. Et Francis, de parler trop pour rien dire, je l'adore. C'est sympa, Francis. Donc continuez à réagir, c'est complètement gratuit. Pour nous retrouver, vous allez sur Facebook et vous tapez Youpi la vie avec Willy Rovelli.
8: Voilà, si vous voulez réagir sur tout ce que vous entendez dans l'émission ou juste nous passer, nous faire un petit coucou, venez, c'est la libre antenne du week-end, vous le savez, 0810 055 056. Appelez, hier c'était mou, j'aime pas quand c'est mou. Alors appelez, il y a Oumaïma qui est là, qui vous attend, 0810 055 056.
9: Et alors on a un tel respect pour elle que la carte cadeau, on ne la tutoie pas, on la vouvoie. On a trop de respect. Elle vaut 100 euros et on vous l'offre en fin d'émission.
8: Merci mon bon ami. On l'a tout dit.
9: Allez, démarrons.
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8: Allez, ouvrons notre premier dossier. Bonjour Arnaud Alibert.
11: Bonjour.
8: Bienvenue ici. Vous êtes prêtre et rédacteur en chef du journal La Croix. Vous avez séché la messe aujourd'hui, non? Vous y étiez là? Vous l'avez faite?
11: J'y étais, je suis sorti simplement deux petites minutes avant pour prendre l'antenne avec
8: ça
11: vous.
8: Ça c'est gentil, quel grand professionnel. Merci d'être avec nous pour évoquer cette histoire complètement folle qui a eu lieu cette semaine. Je vais en rappeler les grandes lignes pour ceux qui n'avaient pas suivi. Un homme qui s'est fait passer pour un prêtre appelle en direct une émission de Julien Courbet sur M6. Il raconte qu'en 2022, il aurait confessé Xavier Dupont de Ligonnès qui lui aurait avoué donc les meurtres de sa famille. Le prêtre dit et l'évêque de Carcassonne m'a donné l'accord pour que je puisse parler. Bon, dès le lendemain, on a compris que tout ça, c'était n'importe quoi. Mais il y a eu tout un débat toute cette semaine, du coup, et un peu même des fantasmes liés à la confession. Est-ce que vous pouvez nous dire, mon père, que si on vient vous voir et qu'on vous raconte ce genre d'histoire, vous, en tant que prêtre, par rapport à la confession, il se passerait quoi? Est-ce que vous nous confirmez qu'effectivement, il y a le secret, quoi qu'il arrive?
11: Alors, je vous confirme d'abord qu'il y a beaucoup de fantasmes.
8: Ça,
11: ça fait 21 ans que je suis prêtre. Et on m'a jamais posé de questions sur comment je fais pour l'Eucharistie ou pour les baptêmes.
8: Ouais.
11: Et on me pose toujours
8: sur la confession.
11: Alors, il se trouve que je suis aussi aumônier en prison. quand je confesse un criminel ou prétendu tel en prison et qu'il m'avoue ce pourquoi il est là, il y a aucune raison que je prenne la parole auprès de n'importe qui. Il est déjà pris en charge par la société. Ouais. Donc, la question de ce, il n'y a ni une question de droit, ni une question de morale. Ouais. Les choses sont en place. À l'extérieur, voilà. Un criminel qui viendrait me dire qu'il a commis un crime ou qu'il est en train de commettre un crime, ouais. C'est une vue de l'esprit. Ça fait, comme je vous l'ai dit, plus de 20 ans que je suis prêtre. Je n'ai jamais reçu ni entendu aucun de mes confrères dire cela. Mmh. Il faut même rajouter, même inverser. C'est-à-dire que si le criminel, par définition quelqu'un de pervers, savait que le secret pourrait être levé, au contraire, peut-être il jouerait là-dessus pour avoir une stratégie de communication qui lui permettrait peut-être de brouiller les cartes. Donc vous voyez, on est vraiment dans le, ouais, dans le fantasmagorique. Voilà. Mais c'est la première chose qu'il faut dire. Ouais. Après toute cette affaire de M6, et on aurait d'autres choses à dire, évidemment.
8: Ouais, ouais. Mais là, pour en revenir sur le secret de la confession, admettons, moi, je viens vous voir cet après-midi ou demain matin, mon père, et puis je viens vous dire, voilà, je viens vous avouer un truc très, très grave que j'ai fait. Qu'est-ce que vous me diriez?
11: Alors là, c'est là où il faut entendre que le secret en fait qui va lier le pénitent et le prêtre, il est sur ce que le pénitent va dire, ouais, il est aussi sur ce que le prêtre va dire au pénitent,
8: c'est-à-dire
11: qu'il va y avoir un dialogue en vérité, ouais, et qui va dire où la personne en fait elle vient parler à Dieu en fait. C'est quand elle va voir le prêtre qu'elle est sincère, elle vient parler à Dieu. Donc le prêtre il aide la personne à s'adresser à Dieu et à recevoir une parole de vérité qui peut la remettre en place sur le bon chemin. Ouais. Mais ce genre de situation donc qui est très courante parce que les gens se confessent, pas beaucoup mais quand même ils se confessent, n'entraîne aucun désordre public. En fait, c'est comme je vous dis, c'est une vue de l'esprit de penser que la justice ou la police pourrait avoir dans les prêtres des auxiliaires de leur travail. Ça, c'est complètement faux. Mmh. Ce qui, ou invraisemblable, si vous voulez fantasmer. Ce qui arrive, ce sont souvent des fautes morales. Mmh. Donc, par exemple, j'ai dit un gros mot à l'antenne de CIE Radio.
8: Oh non,
11: voilà.
8: Ça n'arrive
4: jamais.
8: C'est pas notre genre, mon père. Alors là, mon père, ça n'arrive jamais. Alors dis-donc, s'il faut que je me confesse à chaque fois que je dis un gros mot, on va se voir souvent, Arnaud. Mais bon, voilà, d'accord. Mais sinon, pardon, j'insiste un petit peu là-dessus, mais oui, le secret de la confession, voilà, c'est quelque chose qui est, j'allais dire, gravé dans le marbre, de toute façon, chez vous?
11: Non, alors ce qu'il faut avoir en tête, c'est que dans l'affaire de M6, quand le prêtre dit « j'ai l'autorisation de l'évêque de parler », ça c'est complètement faux, c'est invraisemblable, c'est impossible.
8: D'accord.
11: En revanche, un prêtre qui recevrait en confession une donnée extrêmement grave.
8: Oui.
11: Et qui donc serait tenu par le secret, mais il irait auprès d'un ami, d'un confrère, d'un évêque, pour essayer de lui faire comprendre qu'il a reçu quelque chose qui est très grave, pour lequel il est en grande tension intérieure, etc. Donc ça, c'est tout à fait possible pour essayer de mettre en place un partage, si c'est vous voulez, d'une vérité qui serait trop lourde.
8: Oui. D'accord, donc
11: si au cours de ce dialogue, il devait lâcher un morceau de la vérité qu'il aurait entendu et donc il serait donc en contravention avec le secret de confession, alors il pourrait voir un évêque réexpliquer sa démarche et dire voilà, j'ai commis cette faute et donc le prêtre ne serait pas excommunié jusqu'à la fin de ses jours, il pourrait retrouver son poste de prêtre. Ce qui compte beaucoup, c'est l'intention.
8: C'est l'intention.
11: C'est-à-dire, si le prêtre a l'intention de nuire au pénitent en révélant la vérité, là, c'est gravissime. S'il a l'intention d'essayer de sortir d'une situation où il y a quand même un danger pour lui ou pour autrui, alors là, il y a une manière d'accompagner le prêtre pour qu'il soit pas écrasé par le secret et qu'il puisse mettre en place une forme de dialogue ou une parole qui le libère.
8: Bon, merci beaucoup mon père, je voulais avoir ces petites informations parce que ça m'a intrigué tout au long de cette semaine. Merci beaucoup d'être sorti quelques minutes comme ça pour venir nous parler, merci infiniment. Donc Arnaud Alibert, prêtre et rédacteur en chef du journal La Croix. Je ne vous promets pas de garder le secret de tout ce que vous venez de dire, car il n'y a pas plus commère que moi.
9: Ouais,
8: moi,
9: c'est
8: faut rien me confier. On est d'accord. Hein. Moi, dès qu'on me dit un truc, alors tu le dis pas. Je vous jure, dans les deux minutes, je le dis.
9: Il le dit. Ouais. Vous n'avez pas gardé un secret.
8: Rien. Merci beaucoup, mon père. Passez un bon dimanche. On parle de quoi avec toi dans un instant, mon Fabinou?
9: L'actu web. Un jeune de 23 ans a créé une application pour vous aider à faire des économies. C'est nouveau, ça vient de sortir. Présentation dans un instant.
8: Merci beaucoup. Et appelez-nous, hein, 0810 055 056. Vous réagissez avec nous sur tout ce que vous entendez. C'est chez vous. Cette radio est à vous, mes amis. Voici Alain Bachung et les vertiges de l'amour.

0: C'était bien sûr Alain Bachung et les Vertiges de l'amour.
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0: Ah, je les aime, les deux bébés. Ça, c'est mes deux bébés. C'est Nicolas et Fabien. C'est vraiment mes deux enfants.
3: On vous aime aussi.
0: Bah, appelez-moi mon père aussi.
3: Oui. Hein? D'accord, mon père.
0: Allez-y, mon fils.
3: Mon daron.
0: Ouais, mon daron.
3: Daron. Toute l'actu web de la semaine, j'ai repéré une toute nouvelle application qui va vous permettre de faire des économies sur votre plein de carburant.
0: Ah. Ça, c'est bien.
3: Non, c'est toujours un sujet qui préoccupe hein, les Français.
0: J'espère qu'il a raccroché. Oui. Hein, le vrai père qu'on a. Parce qu'il doit se dire qu'est-ce que c'est merdier. Bon, alors, allez-y, continue.
3: Le nom de cette appli, Mon Plein Écho. Toute nouvelle appli créée par un Nantais de 23 ans. C'est chez vous, moi. Nico. Il y a vraiment un vivier de talent là-bas, non?
0: Talent.
3: Il s'appelle Jordan Baumard, étudiant en école d'ingénieur en informatique. Et il vient de sortir donc Mon Plein Écho. C'est complètement gratuit. Cette appli va vous aider à trouver une station-service près de chez vous avec le carburant au meilleur prix. Explication avec Jordan, le créateur de Mon Plein Écho.
4: Mon Plein Écho, c'est une application qui va vous permettre de localiser les stations essence les moins chères tout autour de vous, mais également sur votre trajet. Par exemple, vous partez en vacances, il y a énormément de petites villes sur votre chemin qui vont avoir des prix beaucoup moins chers sur l'essence. L'application va vous proposer les stations les plus optimisées, avec le temps de détour le plus faible.
3: Donc ça s'appelle Mon Plein Écho, le petit truc en plus de l'appli. Le prix du carburant est mis à jour en temps réel et on vous informe si le carburant est bien disponible à la station service souhaitée, ce qui vous évite de faire un petit détour. Merci à Jordan pour la création de Mon Plein Écho. Jordan a seulement 23 ans quand même, je souligne. Grâce à son appli, on va faire des économies. Autre sujet tiens, qui fait parler depuis quelques jours.
5: Toutes les semaines.
3: Mais oui, mais c'est toujours Céline Dion. Céline a annoncé des nouvelles dates de concert à Paris pour l'année prochaine. Les fans sont en feu et elle inspire les internautes, Céline. I'm alive. Les pompiers de la caserne de Toulouse-Atlanta ont posté une vidéo cette semaine sur TikTok sur cette musique pour annoncer leur traditionnel bal des pompiers du mois de juillet. Et petit détail, dans la vidéo, un sapeur-pompier de Toulouse s'est déguisé en Céline Dion. J'ai jamais vu Céline avec autant de poils. C'est plus qu'on Conchita Wurst.
0: On ne sait pas, on ne la connaît pas. Hein. On ne connaît pas plus que ça.
3: Non, mais elle n'a pas de barbe. Ça se voit. Ça se voit qu'elle a pas de...
0: En temps normal, tu l'as déjà vu avec en robe de chambre.
3: Alors, bien.
0: Le matin en se levant.
3: Bon, bref, dans cette vidéo, on voit les pompiers de Toulouse dans une chorégraphie endiablée. Une nacelle a été mobilisée et le clip se termine avec une pluie de confettis. Voilà, c'est très festif. Et donc la vidéo se termine avec ce texte. Oui. Pas d'inquiétude, notre Céline vous attend donc le vendredi 3 juillet 2026. Donc eh bien rendez-vous à la caserne de Toulouse pour voir une Céline Dion qui devrait mettre le feu au bal des pompiers.
0: Le feu.
3: On termine l'actu web avec un artiste que j'ai découvert sur TikTok. C'est un musicien brésilien. Ça m'a fait la semaine ça. Le gars en fait de la musique avec tout ce qu'il trouve. Par exemple des jouets en plastique en forme de poulet qui font pouet pouet. J'aime bien. Non ?
0: On entend pire.
3: Bon, plus fort encore. Il a fait un duo avec sa machine à laver. Ça, c'est pas banal. En fait, sa machine, elle fait des bip bip. Du coup, il a eu l'idée d'installer son piano dans sa buanderie pour un duo pas comme les autres. Ça, c'est les bip bip de sa machine à laver.
6: Original.
3: Voilà le premier duo machine à laver piano. Tout le monde s'en fout. Merci Internet d'exister pour ce genre de moment. Moi je vous laisse car ce morceau m'a lessivé.
0: Merci beaucoup. C'est un peu Rémi Bricard. Ah oui.
3: C'est un petit peu Rémi Bricard. Bon, pas pareil.
0: Parfois on parle sur ces jingles. De toute façon, il y aura bien un jour, on arrêtera.
3: On découvre l'émission.
6: On ne respecte rien.
0: J'espère qu'ils n'ont pas payé quelqu'un pour les faire, ces jingles, parce qu'on les entend jamais.
3: Mais c'est pas grave. L'essentiel, c'est qu'on vous entend, et
0: voilà,
3: c'est l'essentiel.
0: Merci, mon bon Fabilou. Oui. Allez, dans un instant, on va vous présenter un invité pas banal, parce qu'on aime vous présenter des invités pas banaux. Mais d'abord, tiens, on va écouter Pascal Obispo et Francis Cabrel. Ils sont deux. Avec Il faudrait que pleuve l'amour. Disons, c'est très amour aujourd'hui. Hein.

0: Pascal Obispo et Francis Cabrel.
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0: 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Allez, comme promis, place à la personne pas banale du dimanche. Bonjour Gauthier de Ginestet.
4: Bonjour. Oui.
0: Bienvenue ici, mon cher Gauthier. Alors, vous êtes de Castres. Vous êtes castré et moi castré, c'est marrant. C'est vraiment très drôle. Très, très
1: bien préparé, c'est une formidable. Interview.
0: Et vous venez de lancer une application pas bête qui s'appelle Pit Meter. P-E-T-M-E-E-T-E-R. Alors, de quoi s'agit-il, mon cher Gauthier?
4: Alors, il s'agit d'une application de rencontre pour animaux de compagnie. On s'adresse essentiellement aux chiens, aux chats, aux naques, donc tout ce qui est hamster, lapin, et puis éventuellement également les oiseaux. Et puis donc, on a quelques originalités qui nous ont rejoints donc, ces derniers temps, à savoir des reptiles, par exemple des lézards, des serpents, et on a même des chevaux.
0: Oui, chevaux. Donc c'est quoi? C'est une application de rencontre pour des animaux, c'est ça?
4: C'est tout à fait ça. Voilà. C'est une application de rencontre pour animaux. Vous inscrivez votre animal, vous inscrivez votre profil propriétaire, votre animal, et vous swipez donc la liste de profils qu'on vous propose à proximité de votre lieu de résidence.
0: Trop bien. Donc alors l'idée c'est quoi? C'est pas de dire, par exemple voilà, moi j'ai mon chien Pupus. Là il bat de la queue pas bien en ce moment. Il a la queue molle.
1: Il a pas le moral.
0: C'est la queue levée. Voilà. Donc je sens qu'il a pas le moral. Et là je me dit, il faut qu'il se trouve une pote, tu vois, ou un pote, ou même un pote. C'est pas un truc amoureux, c'est un truc de rencontre.
1: Après, ils font ce qu'ils veulent, les
0: animaux. Ils font ce qu'ils veulent, exactement.
4: Voilà, c'est ça.
0: Voilà, donc je remplis son profil et puis je mets son petit caractère, tout ça, c'est ça.
4: Alors voilà, on demande toute une liste de caractéristiques en fonction de votre animal. Ça passe par les notes de santé, savoir justement s'il est castré ou non, son caractère en général, s'il est sociable, etc. Et en fait, toutes ces caractéristiques permettent vraiment de savoir si votre animal va être compatible avec celui que vous allez swiper.
0: Voilà, par exemple, je sais que je vais me promener à tel endroit, je me dis, tiens, ça serait bien qu'il joue avec quelqu'un. Et on fait comme ça. Et du coup, ce qui est bien aussi, c'est que même les propriétaires, ils se rencontrent
1: c'est
0: aussi.
1: C'est surtout ça, je pense, non?
0: Bah oui.
4: C'est une éventualité, on peut pas l'exclure.
0: J'aime bien Gauthier. Vous êtes politique aussi, Gauthier, on dirait un homme politique.
1: Oui, oui.
0: C'est une éventualité. Donc c'est vachement bien. Et donc, c'est pour tous les animaux, là, parce que je crois qu'il y a une majorité de chiens pour le moment sur l'appli. Qui démarre, mais voilà, c'est ça, c'est pour tous les animaux.
4: On reste ça reste entre 85 et 90% de chiens, environ 5% de chats, même si la communauté des chats s'élargit de plus en plus. Et puis ensuite, les 5% restants, comme je vous le disais, ce sont les chevaux, les reptiles, etc.
0: C'est ça. Et alors, pourquoi cette idée, mon cher Gauthier, c'est venu d'où ça alors?
4: C'est en discutant avec des amis, parce que j'ai des amis qui résident dans des appartements et qui se retrouvent avec des chiens et des chats qui ne sont pas, qui ont quelques difficultés justement à être sociabilisés. Ces animaux restent enfermés dans ces appartements et en fait donc ces discussions que j'ai pu avoir avec mes amis me disaient justement comment je peux faire pour sociabiliser mon animal. Et c'est à partir de là que l'idée m'est venue et que j'ai créé Pet Meter.
0: Et donc c'est disponible partout en France ou c'est que à Castres?
4: C'est disponible partout en France et dans le monde. Et l'application est traduite en français et en anglais.
0: Et c'est gratuit? C'est tout gratuit ou?
4: C'est 100% gratuit et ça restera gratuit quoi qu'il en soit.
0: Bravo Gauthier. Voilà, grâce à Gauthier, tu vois, mon chien, il s'emmerdera plus. Il est mou.
1: Oui, il est un petit peu mou.
0: J'aime pas. Gauthier, oui, moi je l'aime pas. C'est mon chien qui me siffle tout le temps. Merci Gauthier de Ginestet, créateur de l'application Pet Meter. P-E-T-M-E-E-T-E-R. Pet Meter. Le Tinder des animaux. Merci infiniment, Gauthier. Passez un bon dimanche. Voilà une belle idée.
1: C'est une belle idée.
0: Vous aimez être
1: triste.
0: Vous aimez la pub. Tant mieux, elle arrive. Et juste après, c'est les infos pratiques près de chez vous avec le ICI Express.
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0: Partons gaiement vers la deuxième demi-heure de votre talk show du dimanche. Alors ici, c'est comme la messe du dimanche.
9: Mais on va pas pareil, hein,
0: ça, non. Dans un instant, on va parler de la science au secours de notre quotidien avec Mac Lesguy.
9: Ah, on l'adore.
0: On l'adore, Mac Lesguy. Et votre tribu là, notre enfant de la télé, Nicolas Malabeuf. J'ai appris tout à l'heure que tu as fait une licence. De quoi?
9: Oui, j'ai fait quelques études.
0: Alors, tu as fait le bac et après le bac?
9: Une licence information communication du côté de Nantes. Ça se voit pas, mais j'ai des années d'études.
0: Mais ça, c'est fou comme ça ne s'entend pas, mais à aucun moment. Et puis notre spécialiste web.
9: Aucune étude. Licence 4.
0: Et c'est déjà pas mal.
9: Et vous?
0: Rien, moi rien.
1: Non, j'ai fait des études.
0: Non,
9: l'école du rire.
1: L'école du rire, mais oui, on est plus en 90.
0: J'ai fait l'école des fans, ça c'est vrai. J'ai présenté.
9: Ah oui, c'est vrai.
0: Voilà, c'est déjà pas mal. Et alors vous qui nous écoutez, vous êtes ici chez vous.
9: Réagissez.
0: Vous pouvez réagir sur le groupe. Alors
9: ça c'est complètement gratuit sur Facebook. Vous tapez Youpi la vie avec Willy Revelli. On vous a posé une question parce qu'en fait Bernadette Chirac avait interdit à son mari de la tutoyer. Et vous qu'avez-vous déjà interdit à votre partenaire? On a beaucoup de messages. Corinne a posté interdit de commenter les résultats de mon régime. Ça c'est pas mal. Et il y a Laurence, je lui ai interdit de ronchonner. Mais quand je lui dis ça, il ronchonne.
0: C'est un serpent qui se mord la queue.
9: Donc continuez à réagir, c'est gratuit. Le groupe Facebook pour nous retrouver, vous tapez Youpi la vie avec Willy Revelli.
0: Et appelez-nous aussi parce que c'est mou là. Qu'est-ce que vous avez depuis hier? J'aime pas ça. J'ai l'impression que personne nous écoute. 0810 055 056. Allez, appelez, même juste pour dire bonjour. Allez, pap. En plus, vous n'allez pas repartir les mains vides parce que.
9: Et oui, une carte carburant qui ne tombe pas après-demain, qui ne tombe pas demain, qui tombe en fin d'émission.
0: T'imagines, donc c'est 100 euros de carburant, c'est pas rien en ce moment.
9: Cadeau.
0: 0810 055 056. Appelez-nous, pitié. Mais d'abord, si vous n'avez pas suivi l'actu, pas de panique, l'actu vous suit. Il est temps pour moi de mettre
6: les points sur les i. Oui, il est revêtu.
7: Mais les points sur les i.
0: Et on commence avec un point, Patrick Bruel. Regarde ma bite. La plaque au nom de Patrick Bruel a disparu de la grande plage de Dinard. Et là, du coup, c'est plus la plage des grands hommes. Mais bon, tel qu'on connaît Bruel, cette plaque devrait vite réapparaître sur la plage de Nibar. Sacre du PSG, Jordan Bardella bat son record de popularité dans les sondages à la suite des émeutes. Allez les gars, c'est bien. Jeudi, il y a le mondial qui démarre. Continuez à bien tout péter. Hein. Bardella président, on y est presque, on ne lâche rien. Allez, c'est bien, on y va. Violence PSG Arsenal, toujours à Pau, un jeune condamné pour avoir jeté un saucisson dans l'œil d'un policier. C'est le fameux saucisson à l'ail. Habituellement, on se fait arrêter pour port d'armes prohibées, mais pas pour armes de port prohibées. Bernadette Chirac est morte. Bon bah rip, reste une pièce jaune. Patrick Poivre d'Arvor, PPDA, visé cette semaine par deux nouvelles plaintes. C'est PPD rap. Il va finir par avoir une EQTF, hein, une obligation de quitter le tanga des femmes. À Los Angeles, la chanteuse Britney Spears a plaidé coupable après une arrestation pour conduite en état d'ivresse. C'est Britney Spritz. Britney Spears qui avait sorti il y a peu une autobiographie, La femme en moi, à ne pas confondre avec celle de PPDA, Moi en la femme. Télévision, dans Mask Singer, le chanteur Danny Briand a été trouvé dans le masque du caillou. Dis donc, il a beau s'appeler Briand, le caillou, vu qu'il n'est pas allé en finale, c'est pas une pierre précieuse. L'éléphant, c'était Patrick Bruel, mais bon, c'était trop facile, il avait la braguette ouverte, on voyait ça trop, alors bon, ça comptait pas. Les données de 100 000

0: On rappelle mon père.
1: Oui, on va rappeler. Il est là pour 3-4 heures. Alors allons-y vite. Allez, mes amis, si vous n'avez pas le moral.
2: Ah, non, on n'est pas,
1: pas le moral.
2: On n'est pas bien.
1: Mais on a la solution. Non. Quoi que vous fassiez, vous arrêtez tout, tout, tout. Vous vous levez. Et quand je vous dis à vous, vous allez me faire un palabapapa. D'accord.
2: D'accord.
1: Alors là, non, ça va pas. Là, ça va pas.
2: On est
1: là, on a un coup de mou. Un coup de mou.
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1: À vous. Palabapapala. Et voilà, ben ça va mieux. Beaucoup mieux. Voilà, ça va beaucoup mieux. Voici KOD avec Chacun sa route sur votre radio ici. Merci d'être avec nous, mes amis. À tout de suite, juste après ça, avec Mac Lesby.

0: plaisir de réécouter ça. Merci Bulle. Merci. Bulle, c'est celle qui programme les émissions. Merci ma Bullette. C'était fini, effectivement, KOD avec chacun sa route. Oui.
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0: Celui qui arrive maintenant, je l'adore. Ouvrons notre nouveau dossier. Bonjour Mac Lesguy.
3: Bonjour Willy.
0: Bienvenue ici mon cher Mac. Alors on vous voit chaque dimanche soir sur M6 depuis 102 ans dans E égale M6. Et Mac,
4: ça cartonne.
0: Hein. Mais ça cartonne.
4: Depuis 35 ans.
0: Non mais t'imagines, et je vous adore Max, mais comment vous faites? Moi qui suis le roi des crétins, je comprends tout quand vous expliquez les choses. Comment est-ce que vous arrivez à le faire ça? Dites-moi déjà.
3: Eh bien écoute Willy, c'est très simple. J'imagine que tu es derrière ta télé, ouais. Tu dis on va faire simple, pas trop compliqué pour que tu comprennes.
0: Et, bah voilà.
3: Et on essaie de s'y coller. Voilà.
0: Et bah voilà. Fonctionne. Mais j'adore, je vous adore, Mac. Alors, donc là, le livre qui vient de sortir s'appelle Toutes les vérités scientifiques sont bonnes à dire. C'est un livre qui bouscule les idées reçues sur la science. Quelles idées reçues, par exemple, mon cher Mac?
3: Oh, des idées reçues sur les produits détox, sur la manière de bien s'endormir, sur les liens entre notre sommeil et notre poids.
0: Le poids.
3: On parle aussi du danger des chats, parce qu'on a beaucoup de chats et ça tue beaucoup d'oiseaux.
0: Ouais,
3: bref,
0: exactement.
3: C'est tout notre quotidien.
0: Voilà.
3: Est-ce qu'il faut économiser l'eau du robinet pour sauver la planète? Est-ce qu'on peut continuer à manger de la viande?
0: C'est
3: tout notre quotidien décrété par la science.
0: Voilà, et justement, on va s'arrêter deux petites secondes là sur cette histoire d'eau là, du robinet, parce que vous dites, bah, évidemment couper l'eau du robinet, évidemment, voilà, on se lave les dents, on le coupe, c'est bien logique, mais vous nous dites quoi en fait si on fait des petits trucs aussi simples chacun de notre côté? Bon, on va pas aller loin avec ça, quoi.
3: Non, on va pas aller très loin en fait, parce que ce dont on se rend pas compte, c'est que l'eau, c'est un produit qui est très lourd. L'eau de Paris, si vous l'économisez, il n'ira jamais à Lyon ou il n'ira jamais à Perpignan, là où il peut y avoir des sécheresses ponctuelles. Il faut vraiment faire très attention. Donc, les petits gestes ont des petits effets, en fait. Et ce que j'explique, c'est qu'il faut toujours avoir le sens des ordres de grandeur.
0: Ouais.
3: Il ne s'agit pas de gaspiller l'eau.
0: Bien sûr
3: mais en revanche, économiser litre par litre l'eau,

0: pendant que vous arrosez votre jardin ne sert à rien. Ouais. Si d'ailleurs vous voulez faire des économies, c'est pas l'eau qu'il faut éviter de gaspiller, il faut faire attention, c'est l'eau chaude. Parce que pour le coup, pour l'eau chaude, si vous la chauffez avec du gaz, ouais, ça a une répercussion, un, sur votre portefeuille, et ouais, deux, ça émet beaucoup de carbone, ouais, beaucoup plus que votre litre d'eau froide. Ouais. Donc, soyez attentif à votre eau chaude, très certainement, c'est pour ça que préférer des douches au bain, ouais, par exemple, c'est utile pour votre porte-monnaie et peut-être un peu pour la planète. En revanche, si vous êtes dans une région où il n'y a pas de problème d'eau, pas la peine de vous mettre martel en tête en essayant d'économiser, ouais, chaque dixième de litre d'eau.
1: Voilà. Donc dans ce livre, voilà, donc vous évoquez, donc on l'a entendu, enfin des sujets légers comme effectivement l'alimentation des animaux ou le sommeil, mais donc oui, des questions plus sensibles comme le nucléaire ou le bio. Oui. Tiens, par exemple sur la clim. Alors vous êtes exactement comme moi ou je suis comme vous. On est pro-clim. Là, non, mais il a fait très chaud là, la semaine dernière. Il faisait super chaud. Alors, il y a encore tout un, oui, débat qui est arrivé sur la clim. Et on a l'impression qu'en France, dès qu'on emploie le mot clim, c'est le diable.
0: Alors, la clim jusqu'à présent, c'était le diable. Et vous savez, beaucoup de gens disaient, bon, la clim, c'est très mauvais pour la planète, ouais, etc. Bon, avec la dernière canicule, évidemment, qui est provoquée par le changement climatique, on sait bien qu'il va faire de plus en plus chaud l'été. Donc, il va falloir climatiser pour protéger les personnes les plus fragiles. Le débat est en train de s'éteindre. Enfin, les fameux contributeurs du GIEC, vous savez, ceux qui nous disent depuis toujours, faut faire très attention, etc., disent, bah oui, il faut s'adapter au changement. S'adapter au changement climatique, au réchauffement, ça veut dire commencer par climatiser les personnes les plus fragiles, car oui, vous aurez beau dire et beau faire, essayer d'atténuer le changement climatique, etc., on aura toujours des canicules, et il va y en avoir à répétition, plus intense, plus grave. Et si on veut éviter les surmortalités qu'on compte toujours à la fin des vagues de chaleur, il faut évidemment climatiser, à commencer par les personnes les plus âgées.
1: Voilà, parce que effectivement, le fait qu'il n'y ait pas de clim dans les écoles, qu'il n'y ait pas de clim pour les plus âgés, enfin voilà.
0: Alors, on a vu, rappelez-vous, cette école à Mont-de-Marsan, voilà, où il a fait 50 degrés au mois de mai, voilà, et où, pour caricaturer, on disait les élèves tombent comme des mouches.
1: Bah oui.
0: Non seulement la clim permet de sauver des vies dans les EHPAD, dans les maisons de retraite, dans les hôpitaux, mais en plus, chez tous les jeunes, tous les étudiants, tous les écoliers, tous les gens qui ont besoin de travailler, oui, au-delà de 30-35 degrés.
1: On ne travaille plus, on n'a plus envie.
0: On ne travaille plus, on travaille plus mal. Voilà. Voilà. Et puis on a des problèmes. Voilà. Donc il faut repenser en profondeur tout ça, en se disant, il faut qu'en période de clim, imaginez ça en période de canicule, si ça commence en mai, en juin, ouais, on ne va pas raccourcir les lignes scolaires. Donc, voilà, il faut commencer à se préoccuper de ce problème.
1: Voilà. Et quand on dit que ça provoque des îlots de chaleur, là, que ça rejette de la chaleur,
0: c'est tout à fait vrai que dans une rue étroite où tout est climatisé, ben, au lieu qu'il fasse 35 degrés dans la rue, il fera peut-être 35,5, 36, ah oui, un degré de plus. Oui, okay. Mais en attendant, dans vos intérieurs, au lieu de faire 35, voire 40 si vous êtes exposé en plein soleil, il fera 22 ou 23 degrés. C'est ça qui sauve les vies, vous voyez. Voilà. Donc, c'est un petit réchauffement à l'extérieur, mais un gros refroidissement, une grosse climatisation à l'intérieur, et c'est ça qu'on veut.
1: Bon, en tout cas, voilà, c'est toujours des débats qui sont passionnants. Alors, vous parlez entre autres de ça dans votre livre. Il y a plein de sujets. Vraiment, c'est issu de chroniques que vous avez faites sur notre radio il y a quelques temps.
0: Il y a plein de sujets.
1: Il y a plein de sujets.
0: On rencontre beaucoup d'idées reçues. Alors, donc, évidemment, ça fait débat. Il y a beaucoup de critiques. Je renvoie, parce qu'évidemment, c'est vraiment ce que le consensus scientifique dit aujourd'hui en 2026. J'ai mis toute une biblio à la fin.
1: Exactement.
0: Je ne dis rien d'ailleurs. Moi, je m'appuie sur ce que dit la science et je le vulgarise. Voilà. Et donc, je reste droit dans mes bottes. On a tellement d'idées reçues, de croyances, vous n'avez pas idée. Un lecteur me disait, mais je suis allé dans votre livre de surprise en surprise.
1: Exactement.
0: Avec de vraies implications sur notre quotidien.
1: Voilà, c'est exactement ça. Vous irez de surprise en surprise. Pour terminer, Mac, en un mot, est-ce que c'est plus dur d'expliquer la science aujourd'hui que quand vous avez démarré il y a 35 ans avec E égale M6? Est-ce que c'est plus compliqué? Est-ce que, avec les réseaux sociaux,
0: compliqué,
1: tout ça?
0: Ouais. Exactement. Ouais. Un scientifique me disait, il y a 35 ans, on était en train de mettre au point les premiers OGM en France. On était en pointe dans le domaine et tout le monde trouvait ça très bien. Aujourd'hui, on est en train d'expliquer sur les réseaux sociaux que non, la Terre n'est pas plate, mais qu'elle est sphérique, que c'est une boule. Oui, on a un peu régressé. La science est devenue un discours parmi d'autres, un peu noyé dans le flux des réseaux sociaux. Raison de plus pour continuer, pour écrire des livres, pour faire des émissions de télé, de radio, pour expliquer ce que dit la science aujourd'hui au niveau mondial, international.
1: Et ben voilà, toute la science au niveau mondial, international. Bravo. Dans le livre de Mac Lesguy, toutes les vérités scientifiques sont bonnes à dire, aux éditions du Rocher. Merci infiniment d'être passé nous voir, Mac. Je vous aime, mais vraiment, je l'aime. Quand je l'aime pas, je dis je vous aime pas. Au revoir, merci, bon dimanche. Ça, c'est
2: bien. 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
1: On va faire un petit coucou à Joël. Ça va, Jojo ?
3: Salut Willy.
1: Ah, ça va mon Jojo, tu nous appelles d'où?
3: Je t'appelle de Frouzens, c'est à côté de Toulouse.
1: Ah oui, ah, j'aime bien, là, là. Moi j'aime bien là-bas. Qu'est-ce que tu fais de beau dans la vie, mon Jojo?
3: Ah, je suis à la retraite.
1: Très bien, mais avant.
3: Le plus beau métier du monde.
1: Ah, oui, c'est pas mal. Et avant, tu faisais quoi?
3: Après 42 ans de travail, ben écoute, j'ai une retraite bien méritée.
1: Ah, bah, c'est très bien, repose-toi bien. Tu voulais nous faire un petit coucou, mon Jojo?
3: Ah oui, je voulais faire un petit coucou. J'étais en train de faire les grillades dehors. Et je vous adore, vous êtes complètement déjantés, mais je vous
1: Je ne trouve pas. Nous, on est plutôt sains, nous, plutôt sains de corps et d'esprit. Oh, dis donc.
3: Oui, mais ça fait plaisir par les temps qui courent.
1: Voilà.
3: Tout ce qui se passe. Voilà. On passe un bon moment.
1: Bah, c'est gentil.
3: Je fais un message personnel.
1: Vas-y.
3: Voilà. Je fais un gros bisou à mon épouse, 40 ans de mariage cette année.
1: Oh là là.
4: Bravo.
3: Voilà.
1: Et pour rebondir là-dessus.
3: Mon fils, à ma fille.
1: Ouais. Voilà. Et pour rebondir, tiens, pour rebondir sur le sondage qu'on a mis sur le groupe Facebook, tu sais, il y a Bernadette Chirac qui interdisait à son mari de la vouvoyer. Est-ce que ta chérie, en 40 ans, elle t'a interdit des choses?
3: Ah non.
1: Non. Puis, très bien.
3: Non, non, mais sérieux.
1: Oh, bah,
3: sérieux, et en plus, on adore le rugby et tout ça, on se fait plaisir, a passé des moments difficiles, on a surmonté toutes les épreuves,
1: bravo.
3: Et on est ensemble.
1: Bravo.
4: Belle déclaration. Là, il fait ses petites
1: grillades. Jojo, il est amoureux, ouais. Bonne grillade, tu embrasses bien ta chérie de notre part. Comment elle s'appelle, mon Jojo, ta chérie?
3: Sylvie. Et il y a notre fils aussi, Florian, qui est là, qui mange avec nous à midi.
1: Bon appétit, Flofo.
3: Et notre fille, Juju, qui travaille en Suisse, voilà.
1: On embrasse tout le monde.
4: Bisous tout le monde.
1: Très jolie famille, mon Joël. Merci d'être passé nous voir.
5: Et on te rappelle peut-être 10 minutes pour la carte carburant. Peut-être quitte pas.
1: Enfin, si, raccroche quand même. Pas non plus.
4: C'est des grillades vont cramer.
1: Ça coûte, hein. Téléphone, il est con, lui. Au revoir, merci beaucoup. On parle de quoi avec toi, mon
5: Eh bien, on va rendre hommage à une ancienne première dame.
1: Ah, on se demande bien laquelle. Mais d'abord, Amel Bent avec

0: C'est Amel Bent avec Pourquoi tu restes. Bah, elle s'en va.
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0: Allez, quand il y en a mal,
3: il y a Malabeuf.
0: Nicolas Malabeuf, le profond de la télé. Alors, mon Nico.
4: Eh bien, on l'a appris hier. L'ancienne première dame Bernadette Chirac nous a quittés à l'âge de 93 ans. De son vrai nom, Bernadette Chaudron de Courcelles, qui rencontre Jacques Chirac sur les bancs de Sciences Po en 1951. Ils étaient tous les deux jeunes étudiants. Et alors, ils devaient faire un exposé. Bernadette lui avait prêté sa feuille de lecture et ses cours parce qu'il était souvent absent. Elle allait même les déposer chez lui. C'était sympa. Et résultat des courses, à l'exposé, Jacques avait eu une meilleure note qu'elle. La vie est injuste, mais c'est comme ça. Ils tombent tout de même amoureux, ils se marient 5 ans plus tard, même si la famille de Bernadette était contre ce mariage, qui voyait en Chirac un homme sans fortune, sans foi religieuse et avec un orgueil excessif. Ça démarrait bien. Et alors, pendant 36 ans, Madame Chirac fut conseillère régionale de Corrèze. Pour faire campagne, elle s'était acheté une Peugeot 205 rouge avec laquelle elle sillonnait le département. Et alors, lors d'un discours, son mari ne peut pas s'empêcher de l'interrompre. Voici la réaction de Bernadette.
5: Mesdames, messieurs les conseillers généraux, qui sont si nombreux que je ne vais peut-être pas les citer.
6: Mais attendez.
5: Vous voyez l'ambiguïté de ma situation. Je suis à la fois conseiller général de Corrèze et j'en suis fière. Puis en même temps, je suis l'épouse de Jacques Chirac, qui est un chef et il faut que j'obéisse.
4: Et il faut l'obéir. Et alors Jacques Chirac aimait comparer sa femme à un animal, interrogé par Michel Drucker depuis l'Élysée.
7: Quelqu'un qui prend son temps, son animal préféré c'est la tortue.
8: Oui.
7: Oui. Et c'est vrai qu'elle est lente, elle ne se bouscule pas, elle prend tout son temps. C'est comme ça. Alors de temps en temps ça m'agace, tendance à être en retard, ou elle prend son temps.
4: Et oui, la tortue, Jacques l'appelait également bourriquette, c'est mignon. Et alors au début de leur relation, Jacques Chirac part faire son service militaire qui durait 30 mois à l'époque. Et lors de sa permission, il rentre à Paris, il demande à Bernadette de lui faire une omelette. Sauf que c'était une piètre cuisinière, elle raconte cette anecdote devant Jean-Pierre Coff.
9: Comme toute épouse, j'avais mis quelques provisions dans le frigidaire et il me dit bah, faites donc une omelette. Alors je casse les œufs, mais malheur, avec les coquilles. Je bats les œufs avec les coquilles.
10: Ah oui, effectivement.
9: Alors évidemment, quand je les ai mis dans la poêle, j'ai tout de suite vu qu'il y avait quelque chose qui ne fonctionnait pas normalement.
4: Et alors en 98, Bernadette invite la première dame américaine en Corrèze. Hillary Clinton arrive en limousine avec un tailleur jaune tapant en Corrèze. Voici les réactions étonnées des Corréziens.
11: On n'aurait pas eu Madame Chirac, elle ne serait pas venue se perdre à Corrèze. Hein.
12: La future présidente des États-Unis qui remplacera son mari. C'est tout ce que j'en pense.
13: C'est bien, on ne peut pas la voir tous les jours. Comme ça. C'est une occasion exceptionnelle.
14: Nous avons beaucoup de chance parce que nous lui avons commandé le beau temps. Et la Corrèze, je crois, montre son sens de l'hospitalité aujourd'hui.
4: Et alors en 2000, pour faire plus branché, Bernadette demande même à être relookée par Karl Lagerfeld.
15: Celle-là, elle est plus excentrique, je ne pense pas que vous pouvez la mettre autant.
16: Mon mari, comme vous le savez, est très grand, et comme il est très rapide et qu'il ne peut pas s'empêcher de marcher très vite, alors c'est grotesque quand je suis à côté, parce que je marche à tout petit pas,
15: non,
16: comme
15: horrible,
16: ça.
15: C'est horrible, vous avez une guicha presque, non?
16: Une chose qui est terrible, c'est qu'il y a, pardon, de plus en plus de messieurs mal élevés qui marchent sur les traînes.
15: Parce qu'ils n'ont plus l'habitude, il faut leur dire.
16: Mais je leur dis.
15: Ah oui.
16: Je leur dis, si vous voulez bien me rendre ma robe, je leur dis carrément, voulez-vous me rendre ma robe?
4: Et le petit potin, eh bien Bernadette et Jacques Chirac, on l'a dit, se sont toujours vouvoyés, et ils faisaient même chambre à part.
0: Ah, bah, c'est peut-être ça la réussite du couple, on ne sait pas, voilà, effectivement.
4: Et la tromperie.
0: Et là, ah bah évidemment, ça c'est la base de l'amour, se tromper. Eh bien écoutez, vous savez quoi? On va revenir juste après ça. Vite, vite, vite.
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0: De retour ici, c'est Willy vient déjeuner chez vous. On passe à table tous ensemble le samedi et le dimanche en direct entre midi et 13h. Mais vite, vite, vite, ce sont les 5 dernières minutes.
19: Bah déjà.
0: Ah bah si, place à la bonne initiative du dimanche. Bonjour Elina Martins.
20: Bonjour à tous, bonjour Willy.
0: Bonjour Elina, bienvenue ici. Vous êtes directrice du pôle insertion à l'association pour adultes et jeunes handicapés de Loire-Atlantique. Et avec vous, je voulais évoquer ce midi cette formation unique en France d'assistants beauté et bien-être qui va ouvrir à la rentrée à Saint-Herblain. Est-ce que vous pouvez nous expliquer de quoi il s'agit, s'il vous plaît?
20: Oui, tout à fait. En fait, donc je travaille au sein de cette association, la page 44, qui accompagne des jeunes en situation de handicap, des enfants, des jeunes, des adultes. Et comme tout le monde, les jeunes en situation de handicap, ils ont envie de pouvoir avoir accès à l'ensemble des formations qui peuvent s'offrir à eux.
0: Ouais.
20: Et malheureusement, dans notre paysage aujourd'hui encore, ça peut être compliqué d'accéder à certaines formations, notamment dans le secteur de la coiffure et de la beauté. On a rencontré il y a quelques mois le CFA Coiffure Esthétique de Saint-Herblain, qui a eu envie de travailler avec nous pour créer une formation inclusive, pour créer une formation qui soit adaptée et qui leur permette d'accéder réellement à ces métiers de la coiffure. Et donc, on s'est rencontrés et on a commencé à construire ce projet.
0: Trop bien. Unique en France, pour l'instant, ce projet-là.
20: C'est unique en France, effectivement. Voilà. C'est un nouveau démarrage. Et puis, on espère que ça va donner envie à plein d'autres CFA de construire avec nous des formations inclusives.
0: Donc, l'idée, c'est de former des petites mains, entre guillemets. Je mets plein de guillemets. Des petites mains des salons de coiffure, c'est ça hein.
20: Voilà, l'idée c'est de créer un nouveau titre professionnel qui n'existe pas encore, qui s'appelle assistant beauté bien-être et qui permet à ces jeunes-là de faire des métiers dont le secteur de la coiffure a besoin. Donc par exemple, vous accueillir dans le salon de coiffure, faire les shampoings, préparer les petits papiers aluminium pour faire ses mèches, ce genre de choses. Voilà.
0: Voilà, parce que vous l'avez dit, les jeunes handicapés galèrent encore aujourd'hui, en 2026 en France, à trouver du boulot. Et ou en tout cas, quand ils trouvent du boulot, c'est toujours dans les mêmes secteurs, c'est ça hein.
20: C'est un peu toujours dans les mêmes secteurs aujourd'hui, mais pour autant, nos jeunes, ils ont envie, comme les autres, de faire le métier qui soit leur rêve, quoi. C'est ce qu'ils recherchent.
0: Voilà. Et donc là, c'est une initiative entre vous et le CFA Coiffure de Saint-Herblain, qui proposera une formation sur mesure.
20: Voilà, en fait, ce qu'on souhaite, c'est faire une formation qui puisse leur permettre d'avoir accès à un vrai titre professionnel, que la formation elle soit qualifiante, qu'elle soit reconnue, que ça soit pas un petit système interne qu'on mette en place, et que ça leur permette du coup d'ouvrir des nouveaux métiers dans le secteur de la coiffure. Mais pour pouvoir faire ça, pour pouvoir lancer cette formation et qu'elle soit reconnue nationalement comme un titre professionnel, on a besoin de l'expérimenter pendant 2 ans.
0: Ouais.
20: Et donc on lance cette expérimentation, et c'est sur ça qu'on a besoin d'aide et de soutien. Pouvoir la lancer, cette formation.
0: Justement, j'allais y venir. Elle est bien, Elina, bravo. Il paraît que vous lancez justement un appel aux dons pour financer cette formation, c'est ça?
20: Voilà, c'est ça. En fait, on a lancé un appel aux dons grâce à la fondation BPGO qui nous soutient pour ce projet. Et l'idée, c'est de pouvoir favoriser des participations, soit de particuliers, soit d'entreprises.
0: Ouais.
20: On a atteint déjà, depuis le démarrage de notre communication autour de ce projet, on a atteint un premier palier de 6 000 euros. Quasiment 7 000 qui nous permet de lancer déjà un premier jeune dans la formation en septembre.
0: Mmh.
20: Et maintenant, on va absolument atteindre le deuxième palier qui est à 22 000 euros qui nous permettra que 4 jeunes entrent en formation en septembre.
0: Voilà, parce que l'idée, c'est que vous en ayez quoi, une petite dizaine dans l'idéal, c'est ça?
20: L'idée, c'est d'avoir effectivement une petite dizaine de jeunes qui entrent en formation en septembre.
3: Et comment on peut faire pour vous aider alors?
0: Alors oui.
20: Eh ben, il faut aller sur le site internet de la fondation BPGO. Vous trouverez notre projet qui s'appelle Soutenez la formation coiffure, assistant coiffure inclusive.
0: Ouais.
20: Et vous pouvez abonder dans le projet 10 euros, 100 euros, 1000 euros, tout ce que vous voulez, que vous soyez particulier ou entreprise. Et vraiment, tout ça, ça nous aidera énormément pour pouvoir permettre à ces jeunes-là d'entrer en formation.
0: Bon, c'est une très, très bonne idée. Bravo, Elina Martins. Vraiment, on vous soutient pour cette belle initiative. Donc, l'idée, vous l'avez entendu, c'est de permettre à des jeunes porteurs de handicap de travailler dans un salon de coiffure. Ils ont bien le droit. Aussi, si c'est leur rêve, mais il faut une formation pour ça. Et donc, elle va exister pour la première fois en France, donc à partir du mois de septembre, à Saint-Herblain. Et il est né où, Nicolas Malabeuf?
3: À Saint-Herblain.
0: Et voilà, t'as vu,
3: décidément.
0: C'est pour ça. C'est pour ça, là-bas, qu'ils ont le cœur sur la main, tu vois. Bravo, Edina Martin, donc directrice du pôle insertion à l'association pour adultes et jeunes handicapés de Loire-Atlantique. Donc, on peut leur donner un petit coup de main si on a envie. Et en tout cas, bravo pour cette bonne initiative.
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3: 100 euros de carburant sont en jeu.
0: On appelle en direct. On rappelle, ah oui, tout, évidemment, c'est du direct. Si c'était enregistré, moi, je ne serais pas là.
3: Hein. Non.
0: Ah, c'est moi non plus. Je viens pas. J'ai autre chose à faire un dimanche, tu vois.
3: Ah bon, quoi?
0: Ah ben, je ne sais pas.
10: Allô?
0: Ah, mais c'est encore Joël.
3: C'est Joël.
0: Oh, mon Jojo! Attends, mon Jojo!
3: C'est pas gagné encore.
0: Attends, Jojo, c'est pas encore gagné là. Là, il faut que... Là, tu es au milieu du jardin, là, tu es à côté des grillades.
8: Non, je suis rentré au centre de manger les grillades avec mon épouse et
0: Florian. Alors, mon Jojo, tu vas vite à l'oreille de ton épouse. Tu vas vite à l'oreille de ton épouse. Et je veux que tu lui susurres un petit peu sensuellement, comme ça. Je veux que tu lui dises, oh ma chérie, ici.
3: Avec la merguez.
0: Oui, avec, oui. Pas trop la merguez.
8: Écoute, vas-y, vas-y. Oh ma chérie, ici.
10: C'est gagné.
0: Allez, il va y avoir des choses avec la merguez. Merci mon Jojo. Bravo.
10: 100 euros de carburant.
0: 100 euros de carburant. Merci pour votre fidélité. Passez une bonne grillade et un bon dimanche. Merguez. On t'embrasse fort mon Jojo. Voilà, c'est fini.
10: Oh non, non. C'est pas possible.
0: Ouais, c'est fini.
10: On vient d'arriver.
0: La barbichette.
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0: Allez, merci à toute l'équipe. Bonne merguez à tous. Passez une belle semaine ici et pas ailleurs. On se retrouve évidemment samedi prochain à 13h. Là, il est à midi.
19: Bonjour à tous, dans 5 minutes, j'ai le plaisir de recevoir la comédienne Camille Chamou qui est à l'affiche d'une comédie ici, Anna et les enfants. Elle sera avec la réalisatrice et la monteuse du film. À tout de suite, juste après les infos, présentée par Morgane Guillaumard.
21: Bonjour Ségolène, 5000 personnes sont attendues cet après-midi dans la petite commune de Fleurance dans le Gers. Une marche blanche pour rendre hommage à la petite Liana, 3 jours après la découverte du corps de cette collégienne dans un silo agricole abandonné. Les parents de la jeune fille de 11 ans refusent toute récupération politique. Ils acceptent uniquement la venue des élus locaux présents à leur côté depuis le début des recherches, notamment le maire de Fleurance, Grégory Bobato, qui en appelle à la dignité.
22: Mon état est bien peu de choses face à l'état de la famille qui souhaite un recueillement et une dignité la plus complète pour cette journée. Donc on tient le coup, on accompagne et on essaie de tout faire pour être près de la famille et pour ne pas perdre de vue que cette journée est consacrée au rassemblement, au recueillement et à la dignité. Je pense que les gens vont venir de l'ensemble du territoire. Hein. Alors d'abord le local bien évidemment, au niveau départemental aussi et puis interdépartemental puisque j'ai eu attache aussi avec des gens des départements limitrophes qui vont se déplacer. Je crois que l'onde de choc qui traverse le pays suite à cette affaire, c'est vraiment national. Hein. On est face à une défaillance sociétale et qu'il faut le prendre en compte et qu'on est plus sur un petit problème local. Donc ça c'est très très important de prendre en compte cela. Et c'est très très important que des acteurs comme je peux l'être dans ma fonction et dans mon rôle ramènent les choses sur la dignité, sur le recueillement et sur le respect de la famille et sur le respect du deuil de la famille.
21: Cette marche blanche en la mémoire de Liana débute à 15h à Fleurance. La ville de Paris va porter plainte après l'agression de la maire du 10e arrondissement. Alexandra Cordebar a été bousculée et a reçu des coups hier soir par des militants d'extrême droite. Une attaque en marge de la Nuit Blanche, une manifestation culturelle composée d'expositions et d'animations qui ont eu lieu toute la nuit dans la capitale. C'est l'une des transactions les plus importantes dans le secteur des télécoms. Après plusieurs mois de négociations, l'opérateur téléphonique SFR est vendu à ses 3 concurrents, Orange, Bouygues Télécom et Free. Ils ont fini par trouver un accord hier soir avec le groupe Altice, propriétaire de SFR, pour une très grosse somme d'argent, Boris Allier.
23: 20 350 000 euros, voilà la somme que débourserait Orange, Bouygues Télécom et Free pour racheter SFR, la filiale dont le groupe Altice veut se débarrasser. Ce serait un vrai bouleversement du marché des télécoms, dominé aujourd'hui par 4 opérateurs, un marché extrêmement concurrentiel, notamment depuis l'arrivée de Free en 2012, qui avait tiré les prix vers le bas. Avec ce rachat, le marché reviendrait à 3 opérateurs qui se partageraient les 25 millions de clients SFR, dont 19 millions d'abonnés mobiles. Près de 8000 emplois sont par ailleurs en jeu et le protocole d'accord l'assure. Les salariés verraient leur emploi garanti jusqu'en 2029. Pour le consortium, ce rachat de SFR permettrait à chacun de renforcer ses capacités d'investissement pour développer les infrastructures et anticiper les grandes évolutions technologiques. Mais cette opération doit encore être approuvée par les autorités de la concurrence et il n'y a à ce stade aucune certitude qu'elle puisse aboutir.
21: Alors la question que se posent tous les abonnés SFR, y aura-t-il une augmentation du prix des abonnements? Possiblement, mais de manière limitée selon les spécialistes du secteur. Jean-Luc Mélenchon se lance officiellement dans sa campagne pour la présidentielle. Le candidat de la France Insoumise tient son premier meeting cet après-midi. Rassemblement qui doit se tenir à 15h à Saint-Denis, ville dirigée par le maire LFI Bali Bagayoko. 10 000 partisans insoumis sont attendus sur place. Va-t-il enfin décrocher son premier titre à Roland-Garros. Le tennisman allemand, numéro 3 mondial, Alexander Zverev, joue sa 4e finale en Grand Chelem. Il affronte cet après-midi l'Italien 14e mondial, Flavio Cobolli. Et quel que soit le résultat, ce sera une première pour le gagnant Fabrice Abgral.
2: Parce que, comme chez les dames, Roland-Garros offrira cette année un vainqueur inédit en Grand Chelem. Flavio Cobolli disputera sa première finale au plus haut niveau. Alexander Zverev, sa 4e, mais les 3 précédentes, le numéro 3 mondial, les a toutes perdues, dont une à Roland-Garros en 2024. Aujourd'hui, à 29 ans, Alexander Zverev mériterait d'étoffer un palmarès riche de 24 titres, dont 2 Masters et un titre olympique à Tokyo en 2021.
5: La médaille d'or est la chose la plus difficile à gagner car on a une chance seulement tous les 4 ans. C'est spécial car il y a très peu de joueurs qui l'ont fait. Je ne l'échangerai contre rien au monde, mais ça ne me dérangerait pas d'ajouter quelques petites choses à cette liste.
2: Après le forfait d'Alcaraz et les éliminations prématurées de Sinner et Djokovic, Alexander Zverev se voit offrir l'occasion peut-être unique de remporter enfin un trophée majeur.
7: C'est maintenant ou jamais.
2: L'ex numéro 1 français Guy Forget.
7: Peut-être que ses défaites vont lui permettre justement de gagner cette finale. Et c'est vrai que s'il était en passe de gagner et qu'une nouvelle fois il passait au travers, ce serait vraiment pour lui dramatique.
2: Alexander Zverev peut devenir le premier Allemand à remporter Roland-Garros et le premier Allemand à s'imposer en Grand Chelem depuis Boris Becker à l'Open d'Australie en 1996, il y a 30 ans.
21: La finale homme à Roland-Garros, c'est cet après-midi à 15h. Hier, c'est la jeune russe Mira Andreeva qui a remporté la finale féminine. En cyclisme, aujourd'hui, tous les yeux sont rivés sur Paul Sexas. Dernière répétition avant le Tour de France pour le jeune coureur de 19 ans. Il a pris le départ ce matin du Tour Auvergne-Rhône-Alpes. C'est le nouveau nom du Critérium du Dauphiné. 8 étapes entre l'Isère et la Haute-Savoie.
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21: Et maintenant, on retrouve Ségolène Aluni pour la suite de vos programmes.
9: Bonjour à tous et bienvenue dans votre émission cinéma. Ça tourne avec aujourd'hui l'équipe d'Anna et les enfants. Une comédie pas banale qui se penche sur une phobie assez méconnue. Alors ce n'est pas la phobie des araignées, ni des serpents, de la foule ou des clowns. Il s'agit de la phobie des enfants et on appelle ça la pédophobie. Bonjour Camille Chamou.
24: Bonjour.
9: C'est vous qui interprétez la pédophobique du film. Vous connaissiez cette pathologie?
24: Pas du tout, mais je sais que tout existe. Et je sais que les phobies existent, se portent sur à peu près n'importe quel objet, comme on dit en psychanalyse. Donc voilà, ça ne m'a pas étonnée du tout.
9: À vos côtés, justement, la réalisatrice du film, dont c'est le premier long métrage. Bonjour Diane Clavier.
24: Bonjour.
9: Et notre métier de l'ombre du jour, un poste indispensable à la fabrication d'un film, déterminant notamment dans le registre de la comédie, celui de monteuse. Bonjour Sarah Terna.
25: Bonjour.
9: Vous allez nous révéler les secrets de votre métier. Mais d'abord, un mot de l'histoire, Camille Chamou. Vous n'êtes pas synopsiphobique?
24: Non, pas du tout. Alors, je suis synopsiphile.
9: Alors, faites-nous le synopsis en 2 phrases et puis on envoie la bande-annonce.
24: Ah ouais, je crois que je suis capable. C'est une femme, Anna, donc, qui est phobique des enfants. Elle a développé une phobie irrépressible des enfants et elle retrouve son amour de jeunesse qui a 2 enfants.
9: Et là, c'est le drame. Bande-annonce.
26: C'est sa semaine. Est-ce que juste le temps que la voisine arrive, tu pourrais les garder?
24: Qui ça?
26: Les enfants.
24: C'est un cauchemar, mais tu...
27: C'est l'occasion rêvée de soigner le mal par le mal. T'as tout essayé, sauf te confronter à ta peur.
28: Mais attendez!
29: Mais pourquoi t'as peur de nous? On t'a rien fait!
30: J'ai pas peur de vous, j'ai peur de tous les enfants.
9: Anna et les enfants, un film ici avec Camille Chamou dans le rôle titre, un film tourné en Belgique. Camille, en vous replongeant dans vos souvenirs de l'été dernier à Bruxelles, là où vous avez tourné pendant 6 semaines, quelle est la première image qui vous revient, là sans réfléchir?
24: Dans la rue dans laquelle on a tourné la scène où je grimpe dans un arbre pour échapper aux enfants de ma sœur. Et on a énormément ri parce qu'il y avait quelqu'un de l'équipe technique qui venait régulièrement nous voir pour nous faire visiter Waterloo ou je ne sais plus quel. Qui
9: quoi absolument. C'est un fou rire mémorable.
24: Oui, voilà. On a eu un fou rire très très long parce qu'il y a quelqu'un de l'équipe technique qui nous a dit si on finit pas trop tard ce soir, on peut aller voir le musée des arts guerriers de la Belgique. Et le champ de bataille de Waterloo. Et on était là, avec plaisir, oui, bien sûr, pourquoi pas.
9: Vous êtes allé?
24: Non, bah évidemment.
9: Non, on a fait des heures sup.
24: J'imagine bien. T'imagines bien qu'on a fait des heures sup.
19: Et donc, vous êtes vraiment dans un arbre à ce moment-là, sur les plans serrés vous êtes...
24: Oui, bien sûr, je suis dans un arbre perché.
19: Non, vous avez fait vos cascades vous-même, donc, sur Anna
4: tout
19: et les enfants.
4: Oula, elle a vraiment fait sa cascade elle-même. Ouais, c'était pas hyper confortable, c'était, non, mais c'était long, c'était une scène où il y avait beaucoup de dialogue, donc elle devait tenir en équilibre sur l'arbre, c'était pas simple.
19: Diane Clavier, ça a été un de vos choix de tourner en Belgique et pas en France, parce que, je vous cite, les Belges se prennent moins la tête. Ce sont vos mots.
4: J'embrasse les Français quand même. Hein.
19: Mais est-ce que vous pouvez développer sur
4: non, alors après c'est des choix qui se résument pas à ça, parce que c'est aussi des choix de production, de temps de travail des enfants qui sont plus souples en Belgique.
19: Donc d'accord. C'est ça la vérité. Oui, parce qu'il y a beaucoup de comédiens enfants, évidemment.
4: Oui, oui, puis ils ont le droit de travailler plus longtemps, un petit peu plus longtemps en Belgique qu'en France. Il n'y avait pas vraiment de hiérarchie, c'était très très agréable.
24: C'est un tournage horizontal.
19: Ah oui, exactement. À la différence des tournages
24: verticaux, où tu as vraiment une notion de caste qui existe, qui est folle parfois, qui est aristocratique, enfin il y a un truc très étrange. Et là c'était le contraire, c'était un tournage horizontal quoi. Sur un tournage il y a énormément de petits métiers qui sont essentiels à un film, mais qui ne sont pas réputés ou même connus tout simplement, et qui sont troisième assistant, enfin des
19: accessoiriste,
24: le weatherman, le type qui s'occupe de savoir s'il va faire beau ou pas beau
19: le weatherman. Ouais. Alors ça je connaissais pas. On a reçu accessoiriste troisième assistant. Il y a un
24: weatherman.
19: Il y a un gars qui
24: alors, travaille généralement, là-dessus. Il est aussi machinot.
4: Il fait aussi partie de l'équipe.
24: C'est quelqu'un qui.
4: C'est lui qui a mis la meilleure appli météo, quoi.
19: Camille Chamou, qu'est-ce que ça représente pour vous le métier de monteur au cinéma en tant que comédienne?
24: C'est notre principal agent, monteur, parce que en fait, nous, on propose beaucoup de choses. Il y a des choses, évidemment, on est cadré par la réalisatrice, en l'occurrence, et dirigé, etc. Mais il y a des moments où on se plante, il y a des moments où on se trompe, il y a des moments où on propose des choses ratées. Et en fait, évidemment, le ou la réalisatrice est pour beaucoup dans le choix. Mais le premier travail de la monteuse, en l'occurrence, d'essayer de percevoir votre drôlerie ou votre originalité. Moi, je trouve que on leur doit toutes les récompenses qu'on peut avoir dans la vie.
19: Ah oui.
24: Monteur. Ah ouais.
19: Ça peut sembler...
24: Moi, j'ai déjà vu... En fait, moi, j'ai un exemple récent d'un film de quelqu'un que je connais très bien. Et en première version de montage, c'était... Enfin, en première version... Le premier montage, même pas une première version, mais le premier montage me semblait catastrophique et le deuxième montage m'a semblé génial.
19: Ça peut changer une prestation.
24: Mais totalement. Mmh. Ça change le jeu.
19: Comment ça se passe, justement? Vous commencez à faire le travail du montage pendant le tournage? Enfin, c'est pas systématique, mais en l'occurrence, là, c'était le cas.
11: Ouais, quasiment tous les films, en fait. Il y a quelques exceptions. Mais en fait, en fiction, c'est très différent, évidemment, en documentaire, mais en fiction, souvent, on commence, en fait, pendant le tournage, tout simplement pour un peu rattraper le retard de connaissance d'une réalisatrice ou d'un réalisateur qui souvent a écrit le film et qui en fait travaille sur le film depuis parfois 3-4 ans, etc. Et donc le fait de pouvoir travailler en même temps, en fait on s'approprie entre guillemets les images, on fait beaucoup d'essais ratés pour arriver à quelque chose et quand le réalisateur ou la réalisatrice sort du tournage, on a une première version à montrer qui n'est pas du tout évidemment la version définitive mais qui est une sorte de mise à plat des propositions qu'on peut faire, des intuitions qu'on a comme ça de ce qui peut marcher.
19: Ça prend combien de temps de faire un montage d'un film d'une heure et demie, là, en l'occurrence?
11: En général, ça dépend du budget du film. Ça dépend du temps de tournage, ça dépend de beaucoup de choses. Mais en gros, là, on a 16 semaines,
24: 16
11: je crois.
24: Semaines, ouais.
11: On a eu 16 semaines, qui est à peu près une sorte de moyenne. On va dire qu'on est, sur ce genre de film, on est entre 12 et 18. Et voilà.
19: Donc 6 semaines de tournage et 16 semaines de montage. Est-ce que vous êtes déjà allée, Camille Chamou, dans l'antre d'un monteur du cinéma? Vous voyez à quoi ça ressemble?
24: Oui, tout à fait. Oui, j'ai même déjà fait des montages, mais pas de longs métrages. J'ai fait des montages de sketch. Donc je vois très bien ce que c'est et je vois très bien comment on peut faire raconter beaucoup de choses très différentes à des images, à des rushs, comme on l'appelle.
19: Oui, c'est ça.
24: Ça s'appelle des rushs, la matière brute. Et ouais, je suis très très admirative de la faculté de concentration des monteureuses.
19: Sarah Ternat, qu'est-ce qu'un monteur voit
21: que nous, spectateurs, ne verrons jamais.
11: Alors, et si on parle donc des jeux des comédiens, tous les comédiens ont un peu des petits tics, par exemple, des petites choses comme ça. Et alors ça, c'est aussi c'est de la matière première. Donc souvent, il y a des choses qu'on essaye de garder qui racontent des choses du personnage, d'une sorte de fragilité, etc. On va essayer, par exemple, de gommer des petits systématismes de comédiens. Qu'est-ce qu'on va enlever? On va enlever évidemment tout ce qui peut se passer pendant un tournage, je sais pas moi, des fous rires,
4: un problème de texte, un problème de son.
11: Exactement,
4: et les prises qu'on peut pas garder, on peut pas monter.
11: Évidemment.
24: Toi quand tu vas voir un film, tu vois le montage?
11: Eh ben en fait, quand je suis lancée dans un film qui me plaît, j'oublie le montage. J'oublie le montage, sauf quand c'est un montage qui est très visible, mais qui est au service comme ça de la narration. Donc où là, je peux prendre plaisir à le voir, mais sans le voir. Et quand je m'ennuie un peu, là, je commence à voir les plans, à voir les axes. Je me dis mais pourquoi ils ont fait ça? Mais ils auraient dû couper là, ils auraient dû inverser cette séquence. Ils auraient dû voilà.
21: Déformation professionnelle.
11: Quand je commence à réfléchir, c'est qu'on m'a perdu.
21: À suivre la séquence souvenir sensoriel de tournage. Ce sera juste après les Pointer Sisters sur votre radio ici.

0: So Excited, les Pointer Sisters sur Ici.
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0: Et avec nous, l'équipe du film Anna et les enfants, une comédie Ici, avec Camille Chamou. Gardez votre micro bien en face, bien oui, Camille. Notre invité ce dimanche en compagnie de la réalisatrice Diane Clavier et de la monteuse Sarah Terna. Et c'est l'heure donc de la séquence souvenir sensoriel de tournage. On remonte le temps à l'été 2025 à Bruxelles. Camille Chamou, en vous replongeant sur les lieux de tournage, si vous pouvez fermer les yeux, quelle odeur reviendrait en tête?
2: Quelle odeur? Personne n'avait d'odeur corporelle.
3: C'est une odeur de crème,
2: forte,
3: de gloss,
2: des frites, et bien sûr.
0: C'était en Belgique.
2: Exactement.
0: Par contre, il y a un son qui vous a marqué pendant le tournage, Diane Clavier.
4: Mais c'est plus parce que c'était un son, c'était une contrainte. En fait, on a beaucoup Bruxelles est foutu d'une telle manière qu'en fait, vraiment, tous les avions qui décollent de l'aéroport passent au-dessus de la ville et de tous les quartiers de la ville, où que vous soyez, vous les entendez. Et c'est vrai que ce son d'avion... nous a beaucoup enquiquinés, pour être poli, quand nous étions en extérieur. Et je me souviens beaucoup de nous qui disions « Ah, avion !» Et donc les comédiens devaient s'arrêter, on devait reprendre et tout ça. Et il y a eu un jour où c'était vraiment, vraiment redondant. Et c'est déjà insupportable quand on essaye de faire une séquence. Et après, vraiment, c'est presque un gimmick, en fait.
0: Ouais. Vous confirmez, Camille, vous vous souvenez de cette
2: séquence? Oui, bien sûr. C'était même héroïque pour eux d'arriver à garder... effectivement, il y avait beaucoup d'interruptions pour cause d'avion. Non, moi, j'ai cherché un son. C'est un son que j'ai émis ou créé, je sais pas comment dire, parce que quand je viens chercher les enfants à l'école, j'ai très très peur.
0: Ah oui.
2: Et je veux pas qu'ils me voient, et en même temps je veux pas que les autres enfants me voient. Donc j'ai peur, je voudrais pas qu'ils me ratent, mais je veux qu'ils me suivent de loin et pas que les autres enfants viennent me voir. Donc du coup je peux pas dire salut les enfants ou un truc normal. Et donc je me disais qu'est-ce que je peux inventer comme son, et j'ai proposé à Diane une sorte de pan effaré.
4: Oui, un pan effaré, mais c'était du génie.
2: Ah oui, voilà. Mais comment je fais?
0: C'est un truc comme ça.
2: Pour que les enfants, les deux que je connaisse, retournent et que les autres comprennent pas que c'est une personne. Et donc voilà, on a un peu cherché autour de ce.
4: Ouais, mais c'est surtout toi qui l'as amené. Et j'avoue que le premier moment où on fait la première prise, où elle sort, personne n'a tenu sur le plateau. C'était irrésistiblement.
0: Ah, vous avez surpris tout le monde.
4: Ah bah oui, puis elle le faisait très fort. Et nous, au montage, c'est quelque chose qui nous a beaucoup amusé parce qu'on l'a presque redoublé en plus. On l'a doublé tellement on trouvait ça drôle. Et ça, c'est vraiment des propositions de génie. Parce que ça, c'est pas écrit.
0: Entre deux avions, du coup.
4: Entre deux avions, elle faisait le pan.
0: Mais ça, le problème avec les avions, c'est aussi une problématique qui revient souvent dans cette émission et dont on parle.
4: Ah oui.
0: On ne peut pas donc tourner avec des avions au-dessus, c'est par rapport au son.
4: C'est par rapport au son, ouais, en fait. Oui, ça fait beaucoup de bruit et ça.
2: Ouais, puis à un moment donné, un jour, il y avait moins d'avions, mais soudain, il y a eu un accident ou un problème, il y a eu des hélicoptères.
0: Ah, génial.
2: Mais alors, toute la journée, on était morts de rire. On se disait, mais qu'est-ce qui se passe?
4: Parce que les micros sont hyper puissants, donc ils captent tout. Et le chien aussi, on avait un chien qui aboyait beaucoup dans l'appartement, dans le décor appartement d'Alexandre. Et on n'arrive pas à trouver où il était.
2: Ah oui, c'est vrai.
0: Diane Clavier, avec quoi avez-vous envie que les spectateurs repartent après avoir vu votre film?
4: Avec l'envie d'y retourner dès le lendemain.
0: De voir deux fois le film.
4: Non, avec l'envie de... Oh bah de quand même d'une petite discussion, parce que je trouve que c'est au-delà du sujet effectivement très comédie, cette femme qui a peur des enfants, voilà, mais c'est aussi un fond de tarte, ce sujet très comédie. J'ai l'impression qu'on aborde aussi des sujets un petit peu plus... moi, en tout cas, qui m'intéressent, de notre rapport à tous avec les enfants, de la parentalité, d'une femme qui n'en a pas...
0: Comment elle est perçue aujourd'hui.
4: Et tout ça. Donc, pourquoi pas un peu de discussion, et même des discussions avec ses propres enfants. Ça peut être assez marrant.
0: Camille Chamou, avec quoi repartez-vous de ce film et de cette expérience?
2: Je repars avec le plaisir d'avoir assumé ce merveilleux rôle proposé par Diane, qui est un rôle très atypique, puisque je crois qu'elles ont réussi à en faire un personnage attachant, alors que toute la société rejette sur le papier une femme qui aurait un problème, c'est pas qu'elle les aime pas, c'est qu'elle en a peur, mais en l'occurrence, qui aurait un problème avec l'enfance. Donc, je trouve que c'est novateur et que c'est très agréable d'avoir fait ça, et ne serait-ce que d'ailleurs la proposition de situation burlesque pour une comédienne femme, c'est très rare.
0: Oui.
2: On connaît très bien dans toute l'histoire du cinéma, de Buster Keaton à Charlie Chaplin, en passant par les Marx Brothers, la passion qu'ont les jusqu'à Louis de Funès et Pierre Richard, enfin la passion qu'ont les gens pour l'homme burlesque. Il n'y a pas du tout d'historique de la femme burlesque. Les quelques-unes ont été assez effacées, et pour moi l'une des premières femmes burlesques en France, c'était la scénariste qu'a choisi Diane et
0: Olivia
2: actrice
0: Cotte.
2: Olivia Cotte.
0: Formidable Olivia
2: Cotte. Qui a effectivement un peu...
4: Complètement, dans ce programme court, vous les femmes qui passaient sur Teva, qui a vraiment fait, pour moi, pour la première fois, je voyais une comédienne femme jouer avec son corps, les jambes en l'air, et ça tombe, et
2: c'est
4: ça se pète la gueule, et ça se... Et, tout, et en même temps... Avec
2: le gag.
4: Le gag, et en même temps avec des dialogues affûtés.
2: Et ça, c'est le plaisir de jouer du gag visuel, de jouer avec son corps. C'est extrêmement rare d'avoir l'occasion de le faire. Donc, ouais. De repartir avec ça.
0: Merci beaucoup, Camille Chamou. Anna et les enfants, c'est au cinéma depuis ce mercredi. C'est un film ici et c'est avec Alban Lenoir, Olivia Cotte, Esteban, Marie Papillon, Maria Maguey et Camille Chamou dans le rôle principal. Merci beaucoup encore d'avoir été avec nous, Camille.
2: Merci.
0: Merci Diane Clavier. Bravo pour ce tout premier long-métrage. On espère qu'il y en aura d'autres. Et merci Sarah Ternat de nous avoir révélé les secrets de votre métier de monteuse pour le cinéma.
4: Merci.
0: Ça tourne, ça revient la semaine prochaine. Ce sera avec Manu Payet et l'équipe du film Devient Génial. Très bon dimanche à tous. À suivre l'actu près de chez vous sur votre radio ici.
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1: 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Aujourd'hui, cette émission est assurée par Horizon.
7: Bonjour à tous, on est aujourd'hui dans un café avec Christophe Béchu, maire d'Angers, secrétaire général d'Horizon et co-directeur de campagne d'Édouard Philippe pour sa campagne présidentielle de 2027. Et on parle aujourd'hui de politique et d'engagement. Christophe Béchu, on va parler de votre rencontre avec Édouard Philippe. Est-ce qu'on peut revenir sur ce point de départ? Qu'est-ce qui vous a marqué chez Édouard Philippe? Et aujourd'hui, dans le contexte qu'on connaît, sa candidature, vous la percevez comment? Est-ce que Édouard Philippe est l'homme qu'il faut pour la France dans le contexte d'aujourd'hui?
8: Bonjour Jeanne et merci pour ces questions. Bien sûr qu'on peut revenir sur cette rencontre avec Édouard Philippe parce que c'est avant tout la rencontre de deux hommes. Ce qui me guide, c'est pas le souvenir du Édouard Philippe que j'ai rencontré ou le souvenir d'anecdotes personnelles que j'ai partagées avec lui. Ce qui me guide, c'est d'abord l'intérêt du pays. On est dans un moment très particulier, avec une ambiance lourde, avec des risques géopolitiques, compte tenu du retour des empires, des positions agressives d'un Trump, de la manière dont y compris la Chine essaye de pousser son avantage, dans le contexte du retour de la guerre en Europe avec un Poutine qui considère que les frontières et le droit international, ça ne sert qu'à marcher dessus. Un contexte difficile sur le plan européen avec une montée des populismes, un contexte inquiétant d'un point de vue budgétaire avec une dette qui est très élevée, avec des taux d'intérêt qui remontent, avec... des interrogations légitimes sur ce que l'Europe, sur ce que la France vont faire demain. Dans ce contexte-là, on a besoin d'un président qui préside, qui a une hauteur de vue, qui a une expérience, qui connaît la France, qui est ancré, qui a pris l'habitude de la regarder dans les yeux et qui a l'expérience du pouvoir. Édouard Philippe, c'est tout ça. Ce sont ses années à Matignon, c'est le maire d'une grande ville populaire, portuaire, confronté aussi bien au trafic qu'au populisme, et qui a réussi à transformer sa ville, à changer son image, à redonner confiance à ses habitants. Et j'ai la conviction absolue qu'il est capable de faire la même chose pour le pays.
7: Et vous, dans tout ça, Christophe Béchu, vous êtes co-directeur de campagne. Comment vous voyez ces prochains mois?
8: Je les vois comme vraiment comme l'occasion d'aller à la rencontre des Français, Parce qu'une élection présidentielle, c'est la rencontre d'un homme avec le peuple. C'est la rencontre d'un homme avec la France et avec les Français. C'est ce à quoi Édouard Philippe s'est déjà employé en faisant ce tour de France des sous-préfectures déjà depuis un certain temps et en menant une campagne dans laquelle il ne cherche pas d'abord la lumière médiatique. Il cherche d'aller à la rencontre de ceux qui font la France, de ceux qui ont des solutions, de ceux qui localement innovent, font tourner les services publics, lancent des entreprises, prennent la relève sur le plan de l'artisanat, participent à l'agriculture dans notre pays, comme on est en ce moment en train de le faire, se retrouvent dans des cafés pour discuter, pour échanger, pour parler politique. Et tout l'enjeu, c'est de poursuivre, c'est d'intensifier ces rencontres, et puis ça va être de faire entrer les propositions dans le débat. On est encore loin, l'élection elle est proche parce que c'est dans moins d'un an, mais c'est encore dans très longtemps, parce que dans le quotidien de tout le monde, il y a le prix à la pompe aujourd'hui, il y a les sujets d'interrogation sur demain et après-demain, et puis il y aura ce temps crucial, fondamental pour les années qui viennent, sur le choix qu'il y aura à faire pour le pays, entre ceux qui ont la tentation de nous emmener sur des chemins populistes avec la haine de l'étranger ou des riches, que ce soit le RN ou LFI, ou ceux qui, au contraire, vont faire en sorte de Français de souligner qu'il faut perdre de l'optimisme, de la confiance et de l'espérance, parce qu'on est la France et parce qu'on a les moyens de se relever à condition de s'en donner les moyens.
7: Et justement, pour ceux qui voudraient passer à l'action, pour ceux qui nous écoutent, comment nous rejoindre? Comment rejoindre Édouard Philippe?
8: Le 5 juillet, à l'Adidas Arena, à Paris, nous aurons notre premier grand meeting de campagne. Et j'invite tous ceux qui veulent en savoir plus, qui veulent sentir humer cette ambiance, venir à la rencontre du candidat et de ses équipes, à s'inscrire pour cet événement. On sera très heureux de vous accueillir. C'est le début d'une belle aventure.
7: Merci Christophe Béchu.
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6: 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C'est celui d'un certain Léonard de Vinci. 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Elle n'est pas très grande, cette chapelle, mais c'est une prouesse architecturale à la hauteur de la dernière demeure de Léonard de Vinci. Parce que c'est ici que se situe la stèle sous laquelle se trouve la dépouille de ce génie.
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0: On écoutait Thierry Pastor avec le coup de folie. Excellent dimanche 7 juin, vous écoutez ici. C'est Sophie Nolvaux avec vous pour accompagner votre après-midi, que vous soyez en famille, au calme ou entre deux activités de week-end. Quel plaisir de partager de bons moments tous ensemble. Restez bien là, car dans le prochain quart d'heure, on va se replonger dans un grand classique d'Eddie Mitchell, Sur la route de Memphis. Mais avant, on accueille Miley Cyrus avec la bande originale du nouveau film Avatar. Voici Dream as One.
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2: Le château de Bouge, dans l'Indre, est un bijou d'architecture classique. Inspiré du petit Trianon de Versailles, il incarne l'élégance à la française dans un cadre bucolique et raffiné. Dès l'entrée, le regard est saisi par l'harmonie des lignes, la douceur des proportions, la clarté des façades. C'est un lieu qui respire la mesure, la grâce, la lumière. Construit au XVIIIe siècle, il fut la résidence de plusieurs familles nobles, avant d'être acquis, au début du XXe, par un industriel passionné d'art et de jardin. Ce dernier, Henri Viguier, y apporta un soin particulier, mêlant le respect du patrimoine et une vision esthétique exigeante. Aujourd'hui, le château se visite comme un livre ouvert sur l'art de vivre à la française. Les salons, les chambres, la salle à manger sont meublés avec goût dans un style Louis XVI, délicat et lumineux. Les objets d'art, les tapisseries, les porcelaines racontent une époque de raffinement et de confort. On y retrouve l'esprit des lumières, le souci du détail, le plaisir des belles choses.
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2: Mais le château de Bouges, c'est aussi un domaine de 80 hectares, avec un parc paysager, un jardin à la française, un potager fleuri, une orangerie majestueuse. Les allées bordées de buis, les bassins, les statues composent un tableau vivant, changeant selon la lumière et les saisons. Au printemps, les floraisons explosent en couleurs tendres. En été, l'ombre des arbres invite à la sieste. En automne, les feuillages dorés transforment le parc en décor de conte. Le site accueille régulièrement des événements, concerts, expositions, visite nocturne. C'est un lieu vivant, ouvert, généreux. Les soirées musicales résonnent sous les voûtes, les artistes exposent dans les salons, les visiteurs déambulent à la lueur des lanternes. Le château devient alors théâtre, galerie, jardin d'émotions. Et puis il y a cette sensation rare, presque précieuse, d'être dans un lieu qui apaise. Le château de Bouges, c'est une parenthèse enchantée. Un lieu où l'on respire la beauté, où l'on goûte à la grâce, où l'on se laisse porter par l'harmonie des formes et des couleurs.
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0: C'était Jérémy Frérot à l'instant avec Adieu. Dans la suite de la playlist, encore un joli programme cet après-midi avec Johnny Hallyday, Quelque chose de Tennessee. Il y aura aussi un grand tube de l'artiste londonienne Dizzery. On écoutera You Gotta Be. Je vous souhaite un excellent dimanche à l'écoute d'ici.
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1: 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Toute l'info en français dans le monde en 90 secondes avec Morgane Guillaumard.
2: Après l'onde de choc, la place au recueillement. La commune de Florence dans le Gers se prépare à rendre hommage à la petite Liana. 5000 personnes sont attendues cet après-midi pour la marche blanche organisée à 15h, trois jours après la découverte du corps de la collégienne de 11 ans. Les parents de la jeune fille espèrent un rassemblement dans la dignité et demandent aux élus nationaux de ne pas venir. Une élue agressée à Paris, Alexandra Cordebar, maire socialiste du 10e arrondissement, a été bousculée et frappée par des militants d'extrême droite hier soir. Elle participait à la Nuit Blanche, une manifestation culturelle qui a animé les rues de la capitale toute la nuit. La ville de Paris porte plainte. 6 personnes ont été placées en garde à vue. Un meeting LFI dans une ville acquise à sa cause. Le candidat de la France Insoumise pour la présidentielle, Jean-Luc Mélenchon, organise son premier rassemblement de campagne avec ses partisans cet après-midi à Saint-Denis, lieu symbolique dans cette mairie remportée en mars dernier par l'insoumis Bali Bagayoko, devenu en quelques semaines une figure majeure du mouvement. Dernier tour de chauffe avant la grande boucle. Paul Sexas a pris le départ ce matin en Isère du Tour Auvergne-Rhône-Alpes, ex-critérium du Dauphiné. Plus de 1200 km à parcourir en une semaine. En tennis à Roland-Garros, la finale des messieurs se tient cet après-midi. Le numéro 3 mondial, l'allemand Alexander Zverev, joue sa 4e finale en Grand Chelem. Il affronte cet après-midi l'italien 14e mondial Flavio Cavoli, pour qui c'est une première.
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1: Le soleil perce à travers le voile de nuages, essentiellement dans le sud de l'Indre et du Cher cet après-midi. Par ailleurs, dans le Berry, le ciel reste légèrement voilé. Les températures 21-24 degrés, 21 degrés au Bigny-sur-Ner, Villequier, 22 degrés à Valençay, Aiguzon, Bourges, 23 degrés à Châteauroux, Issoudun, Argenton-sur-Creuse, Vierzon, Dun-sur-Oron, 24 degrés à La Châtre. La nuit prochaine, un ciel couvert et 13 degrés de moyenne. Bel après-midi.
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0: We Will Rock You, vous avez reconnu le groupe Queen sur votre radio locale ici. Bon dimanche et bienvenue Sophie Nolvaux pour vous accompagner cet après-midi avec des infos à ne pas manquer à deux pas de chez vous et vos trois chansons françaises à la suite. On prendra des nouvelles du groupe Indochine, on écoutera aussi Amir et France Gall. Excellent week-end à notre écoute.
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0: Bonne route à l'écoute de votre radio ici, c'était Indochine avec Tes yeux noirs. Dans une poignée de minutes, Stevie Wonder, mais tout de suite, place aux infos près de chez vous.
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0: Pink Floyd avec Monet sur votre radio locale ici. Excellent dimanche avec nous et bonne fête aux Gilbert et aux Gilbertes avec une énorme pensée pour un artiste français qui nous manque. Gilbert Bécaud nous a quittés il y aura 25 ans cette année. Au cours de sa carrière, il se produit 33 fois sur la scène de l'Olympia où il gagne d'ailleurs son surnom de Monsieur 100 000 volts pour son énergie bien sûr, son sens du swing et les passions qu'il soulevait à l'époque. Il sera bientôt 15h avec toute l'info en français dans le monde en 90 secondes. D'ici là, Bernard Lavillier, Jimmy Cliff, Taylor Swift, ainsi que le trio Fredericks, Goldman et Jones. 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
1: Excellent après-midi, vous écoutez Ici, il est 15h. Toute l'info en français dans le monde en 90 secondes avec Morgane Guillaumard.
2: Des milliers de personnes vêtues de blanc pour rendre hommage à la petite Liana. La marche en la mémoire de la collégienne a lieu en ce moment même dans la petite commune de Fleurance dans le Gers. Trois jours après la découverte du corps de la jeune fille de 11 ans dans un silo agricole abandonné, ses parents et les élus locaux qui les soutiennent depuis une semaine sont sur place. Six personnes ont été placées en garde à vue après l'agression d'une élue à Paris. La maire socialiste du 10e arrondissement, Alexandra Cordebar, a été bousculée en marge de la nuit blanche. Un événement culturel avec des animations qui ont duré toute la nuit. Ça s'est passé lors d'une action du groupe intégriste catholique Civitas qui a perturbé l'ouverture au public d'une installation artistique dans une église parisienne. Du monde arrive peu à peu à Saint-Denis pour le meeting du leader insoumis Jean-Luc Mélenchon. Le premier rassemblement avec ses partisans depuis qu'il a annoncé officiellement être candidat pour la 4e fois à la présidentielle. 10 000 personnes sont attendues sur place. La visite du pape Léon XIV attire la foule en Espagne. Plus d'1 200 000 personnes rassemblées ce matin dans les rues du centre de Madrid. Des familles, des fidèles catholiques présents pour suivre une messe célébrée par le pape. C'est la rencontre du jour en tennis qui débute en ce moment même à Roland-Garros. La finale des messieurs, le numéro 3 mondial Alexander Zverev face au 14e mondial l'italien Flavio Cavoli. L'allemand est favori et pourrait remporter son tout premier titre en grand chelem. Et puis des cours de tennis au circuit de Formule 1. Le Grand Prix de Monaco démarre aussi au moment où je vous parle avec le patron de l'écurie Ferrari, le français Frédéric Vasseur, qui est bien présent au lendemain de son hospitalisation pour une raison inconnue.
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3: Le soleil perce à travers le voile de nuages, essentiellement dans le sud de l'Indre et du Cher cet après-midi. Par ailleurs, dans le Berry, le ciel reste légèrement voilé. Les températures 21-24 degrés. 21 degrés au Bigny-sur-Nère, Villequier, 22 degrés à Valençay, Aiguzon, Bourges, 23 degrés à Châteauroux, Issoudun, Argenton-sur-Creuse, Vierzon, Dun-sur-Oron, 24 degrés à La Châtre. La nuit prochaine, un ciel couvert et 13 degrés de moyenne. Bel après-midi.
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0: On écoutait David Bowie avec Let's Dance sur votre radio locale ici. C'est Sophie Nolvaux avec vous. On profite du week-end avec le café qui refroidit doucement sur la table. Les oiseaux qui s'en donnent à cœur joie dehors. Au programme dans la suite, on vous dira tout ce qu'il faut savoir juste à côté de chez vous. Ce sera après les trois chansons françaises à la suite. Place à Laurent Voulzy, Benjamin Biolay et Francis Cabrel.
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0: Pour embellir ce dimanche, le pouvoir des fleurs de Laurent Voulzy sur votre radio ici. À suivre, Julie Pietri, juste après quelques petites infos d'ici.
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0: écoutez ici, c'était Gérard Blanc avec une autre histoire, un titre qui est devenu un grand succès en France pendant l'été 87 et qui s'est classé numéro 2 du top 50. C'est d'ailleurs la chanson phare du chanteur, ancien membre du groupe Martin Circus. 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La musique continue de plus belle ce dimanche après-midi et pour rejoindre 16h avec l'info en français dans le monde en 90 secondes, on va retrouver Enrique Iglesias, Marine, Elton John et Kikidi.
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1: 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Toute l'info en français dans le monde en 90 secondes avec Morgane Guillaumard.
2: Plus jamais ça, Liana, nous ne t'oublierons pas. Voilà ce qui est écrit sur la banderole en tête de cortège à la Marche Blanche à Florence dans le Gers. Un rassemblement pour rendre hommage à la collégienne de 11 ans tuée dans ce département. Son corps a été retrouvé il y a 3 jours dans un silo agricole abandonné. Les parents de Liana sont accompagnés de milliers de personnes vêtues de t-shirts blancs. Un meeting gay les filles dans une ville acquise à sa cause. Jean-Luc Mélenchon est à Saint-Denis pour son premier rassemblement de campagne avec ses partisans. Ça a commencé il y a 1 heure. 10 000 personnes étaient attendues sur place dans cette ville dirigée depuis mars par le maire insoumis Bali Bagayoko, devenu en quelques semaines une figure majeure du mouvement. Une élue agressée à Paris et 6 personnes placées en garde à vue. Alexandra Cordebar, maire socialiste du 10e arrondissement, a été bousculée par des militants d'extrême droite hier soir. Elle participait à la Nuit Blanche, manifestation culturelle qui a animé les rues de la capitale toute la nuit. La ville de Paris va porter plainte. À Roland-Garros, la finale des messieurs est en cours depuis 1 heure. Le numéro 3 mondial, Alexander Zverev, mène le premier set. Dans le premier set, face au 14e mondial, l'Italien Flavio Cobolli. Et puis c'est un Français qui remporte la première étape du Tour Auvergne-Rhône-Alpes, ex-critérium du Dauphiné. Le Savoyard Alex Baudin prend le maillot jaune de leader. 146 km en Isère, parcouru en 3h44. De son côté, l'étoile montante du cyclisme français, Paul Sexas, finit à la 17e place.
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3: Le soleil perce à travers le voile de nuages, essentiellement dans le sud de l'Indre et du Cher cet après-midi. Par ailleurs, dans le Berry, le ciel reste légèrement voilé. Les températures 21 à 24 degrés. 21 degrés au Bigny-sur-Ner, Villequier, 22 degrés à Valençay, Aiguzon, Bourges, 23 degrés à Châteauroux, Issoudun, Argenton-sur-Creuse, Vierzon, Dun-sur-Oron, 24 degrés à La Châtre. La nuit prochaine, un ciel couvert et 13 degrés de moyenne. Bel après-midi.
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0: C'était Jean-Pierre Madère sur votre radio ici, pendant que certaines et certains ont le projet d'aller s'éclater ce soir sur la piste du Macumba. C'est Sophie Nolveau au micro et c'est toujours un plaisir d'être avec vous. Vous êtes peut-être sur une terrasse au soleil, vous prenez quelques minutes rien que pour vous, avec votre radio préférée dans les oreilles, grâce à votre smartphone et l'appli ici. À suivre, The Commune Arts avec Don't Leave Me This Way, mais tout de suite, voici Auria avec Soirée Mondaine.
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3: Alors aujourd'hui, je suis à Argenton-sur-Creuse, dans un musée, au musée de la chemiserie. Mais avant ce musée, eh bien, il a eu une toute autre vie. Qu'est-ce que c'était avant ? Eh bien, vous allez le savoir tout de suite.
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3: Je suis avec Léa Désiré, elle est guide conférencière de l'Office de tourisme. Bonjour Léa.
4: Bonjour.
3: Alors aujourd'hui, on le connaît, ce musée de la chemiserie, mais avant, eh bien, qu'est-ce que ça donnait ? Qu'est-ce que c'était ?
4: Eh bien, avant, c'était un atelier de confection de chemises, puisque Argenton était très connu pour ses chemises. On avait énormément d'ateliers en ville. Les ateliers faisaient les chemises pour des grandes maisons, Cardin, Dior. Malheureusement, avec la mondialisation et les coûts, les ateliers ont fermé les uns après les autres, le dernier dans les années 90. Et donc, pour conserver cette histoire, ils ont installé le musée dans l'ancien atelier de Charles Briot. C'est lui qui a introduit la première machine à coudre, une Goodwin. Et très rapidement, de nombreux confectionneurs locaux viennent s'installer. Fin du XVIIIe siècle, on est environ 500 femmes qui travaillent, femmes uniquement, qui travaillent dans les ateliers. Début 20e, il y en a plus de 2000 en comptant celles qui travaillent chez elles.
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3: Donc la chemise, c'est un vêtement qu'on a l'habitude de voir dans la vie de tous les jours, mais ça date aussi du Moyen-Âge, ça c'est ce qu'on va apprendre au musée de la chemiserie notamment.
4: Oui, tout à fait, le musée de la chemiserie, ce n'est pas que l'histoire des ateliers sur Argenton, c'est aussi l'histoire du vêtement du Moyen-Âge jusqu'à nos jours. Et d'ailleurs au Moyen-Âge, la chemise s'appelait alors la chince.
3: Et donc dans ce musée de la chemiserie, il y a différentes collections.
4: Déjà, il y a toute l'histoire du vêtement, la chemise masculine, mais il y a aussi des collections de stars un peu plus connues pour les, on va dire, les plus âgés. On a tous les costumes de scène de Jean-Claude Pascal, qui était un chanteur dans les années 60. On a certains costumes de scène de Johnny Hallyday ou encore de Sacha Distel.
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0: Pascal Obispo avec personne sur votre radio locale ici. Avant de retrouver l'humour en tube et d'évoquer les jeunes et les vieux d'aujourd'hui avec Franck Dubosc et Alex Ramirez, on vous donnera plein de conseils utiles près de chez vous et on va retrouver la musique avec les Bee Gees et Gaëtan Roussel. Je vous souhaite un bon dimanche.
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0: C'était les Bee Gees avec Too Much Heaven. Courage si vous êtes au boulot ou sur la route cet après-midi. Dans quelques minutes, place à un énorme succès de Cookie Dingler, juste après les infos pratiques d'ici.
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0: Vous écoutez ici et Pierre Garnier avec l'Horizon. En quelques décennies, le comportement des jeunes a bien changé. Les vieux veulent rester jeunes, mais les jeunes ne veulent pas faire comme les vieux. Et non. Alors comment reconnaître un jeune d'un vieux? Pour trouver la réponse, Fred Ballard a une fois de plus réuni ses experts du LOL dans l'humour en tube.
1: Il y a que les pouces qui marchent. C'est dingue, c'est vrai. Tu veux rendre ton fils dépressif, coupe-lui les pouces.
0: Voilà, donc Danny Boone nous donne un premier indice pour reconnaître un jeune. Regardons ses pouces. Entre les manettes de jeux vidéo, les chats et les messageries, a priori, le jeune a de gros pouces, contrairement au vieux, qui a un peu le melon.
1: Ah bah excusez-moi, mais moi, quand j'avais 20 ans, il n'y avait pas de smartphone. La seule application installée, c'était le cerveau. Et j'ai l'impression qu'aujourd'hui, les jeunes, ils s'en servent de moins en moins. Ils se mettent en écran de veille, ils sont comme ça. Ça, c'est une bonne réflexion de vieux, ça.
0: Ah, bah, c'est bien de le reconnaître. Ça, c'est un vieux qui n'est pas encore totalement contaminé, mais qui sait que c'est pour bientôt. Tôt ou tard, il tombera de l'autre côté et il sera très facile à repérer.
2: C'est ceux qui se mouillent la nuque.

0: avant d'entrer dans l'eau. Ceux qui prennent leur oreiller quand ils vont dormir ailleurs. Dans les transports en commun, c'est ceux qui se mettent dans le sens de la marche, sinon ils sont brassés. Ou pire, ceux qui gardent leur reçu de carte bleue et qui les collent dans un cahier.
1: Oui, bon là, on est sur un vieux déjà bien installé. Hein, on n'est pas forcé d'en arriver là non plus pour obtenir sa certification de vieux schnock. Donc ceux qui ont coché un comportement de la liste d'Alex Ramirez n'envoient sûrement pas de SMS avec deux pouces. Mais ceux que ça fait rire resteront jeunes pour toujours.
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0: Bella Cosa sur votre radio locale ici, c'était Eros Ramazzotti. Avant de retrouver les infos à 17h, je vous ai choisi pour la suite Cool and the Gang et Louane. Excellent week-end.
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1: Vous écoutez Ici, très belle fin d'après-midi, il est 17h. Les infos sont présentées par Morgane Guillaumard.
2: Une foule dans les rues de la petite commune de Fleurance dans le Gers. Environ 6000 personnes ont participé à la marche blanche en mémoire de Liana. Cet hommage organisé 3 jours après la découverte du corps de la collégienne de 11 ans dans un silo agricole. Tous les participants sont venus habillés en blanc et les parents de Liana ont déposé des fleurs devant le collège de leur fille où elle a été vue pour la dernière fois. Avec cette prise de parole très forte de la famille de Liana, je cite, « Notre petit monde s'est effondré ». Jean-Luc Mélenchon s'en prend au Rassemblement National. Le leader insoumis en meeting cet après-midi à Saint-Denis accuse le parti de Marine Le Pen de promouvoir un suprémacisme visant à diviser les peuples en ethnie et en religion. Le candidat LFI à la présidentielle tient son premier rassemblement partisan de campagne depuis l'annonce officielle de sa candidature. Paris ne cédera jamais à ces mouvements réactionnaires et sera toujours du côté de la culture. Voilà la réaction ce dimanche du maire socialiste de la capitale, Emmanuel Grégoire, après l'agression d'une élue lors de l'événement culturel Nuit Blanche, des animations qui durent toute la nuit dans la capitale. La maire du 10e arrondissement, Alexandra Cordebar, a été agressée lors d'une action menée par des militants d'extrême droite qui ont tenté d'empêcher l'ouverture d'une église dans laquelle était programmée une œuvre. En tennis, la finale des messieurs est toujours en cours à Roland-Garros. Le numéro 3 mondial Alexander Zverev face au 14e mondial italien Flavio Cobolli. Après avoir remporté le premier set, c'est un petit peu plus compliqué là pour l'Allemand Zverev. Ce deuxième set est un peu plus serré. Et sur les routes du Tour Auvergne-Rhône-Alpes, ex-critérium du Dauphiné, c'est un Français qui remporte la première étape. Le maillot jaune de leader est donc attribué au Savoyard de 25 ans, Alex Baudin. Il a parcouru les 146 km de la première journée en 3h et 44 minutes. Et de son côté, le jeune favori Paul Sexas finit à la 17e place. La course se termine dans une semaine.
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4: Le soleil perce à travers le voile de nuages, essentiellement dans le sud de l'Indre et du Cher cet après-midi. Par ailleurs, dans le Berry, le ciel reste légèrement voilé. Les températures 21 à 24 degrés. 21 degrés au Bigny-sur-Nère, Villequier, 22 degrés à Valençay, Aiguzon, Bourges, 23 degrés à Châteauroux, Issoudun, Argenton-sur-Creuse, Vierzon, Dun-sur-Oron, 24 degrés à La Châtre. La nuit prochaine, un ciel couvert et 13 degrés de moyenne. Bel après-midi.
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0: Petit flashback en 87 avec Mylène Farmer et Tristana. Vous retrouvez vos chansons préférées toute la journée ici sur votre radio. Sophie Nolveau pour vous accompagner ce dimanche. J'imagine que le programme va être chargé ces prochains jours. Alors on va essayer de se détendre avec William Scheller, juste après Bruno Mars et I Just Might.
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1: Bonjour Johan.
2: Salut Manu, bienvenue au garage.
1: Ce genre de poterie, on en trouve un peu partout en France, mais là, c'est la borne.
2: Bah, on en trouve beaucoup dans notre région, évidemment, puisque avec la proximité qu'on a, nous, ici dans le Berry, avec le village de la Borne, le fameux village de potiers, évidemment, on va pas rappeler l'histoire de la Borne, hein, des fours de potiers depuis le Moyen-Âge, voilà, la grande époque de la Borne, et ben, en fait, c'est depuis le début, quoi, tout simplement, parce qu'aujourd'hui, il y a encore des artistes contemporains qui font des choses extraordinaires. Là, tu es en présence d'un service, d'un ensemble de poterie de la Borne qu'on voit très rarement, parce qu'il a été fait dans la maison Talbot par Joseph Talbot, et c'est tout un service de toilette, tu vois, le bro, la grande coupe, le porte-savon, tu vois, on a tout cet ensemble qui est dans un état d'origine parfait. On est dans les années, on va dire, 40. La famille Talbot est évidemment grande référence dans l'histoire des grès et des poteries de la Borne. Je suis très content d'avoir déniché cet ensemble, cette vasque, ce bro, le porte-savon, avec ce décor un peu moucheté, tacheté comme ça avec les bleus, les marrons et un fond de grès beige clair. Ça en fait un ensemble vraiment peu courant qu'on croise rarement. Et puis on est dans la grande tradition des grès de la Borne. C'est marqué au cul du vase, comme on dit dans le métier. C'est super qualité.
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2: Là, c'est un petit ensemble. Exactement, on a 4 pièces, tu vois. C'est en super état. On va dire qu'il va falloir investir 400-500 euros pour acquérir un objet de collection, un ensemble peu courant qui court pas les rues et c'est en super état. Et puis c'est la Borne, c'est notre héritage aussi dans la région. Hein.
1: Validé.
2: Allez, on valide.
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0: sent bon la crème solaire et le Virgin Mojito au bord de la piscine. On écoutait Next Summer. C'était Damiano David sur votre radio ici. Les infos près de chez vous arrivent très bientôt. On se retrouve juste après Christophe Maé avec La Lune et Jackie Quartz avec Mise au Point. À tout de suite.
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0: Une chanson émouvante en l'honneur de sa maman et de toutes nos mamans, bien sûr. C'était Christophe Maé avec La Lune sur votre radio ici. Dans un instant, le groupe Supertramp, juste après quelques petites infos d'ici.
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0: Bon début de soirée à l'écoute de votre radio ici, c'était Louisa et Bleu Soleil avec Soleil Bleu. Dites-moi, vous aimez la gastronomie locale? Vous aimez l'histoire? Eh bien Stéphane Bern réunit les deux aujourd'hui dans son voyage dans le temps avec la légende d'une certaine spécialité lorraine.
1: La quiche lorraine, on la croit éternelle, garnie de fromage râpé et de lardons grillés. Mais à l'origine, ni gruyère, ni cochon. Lorraine, 16e siècle. Dans ce duché encore indépendant, on prépare une tarte simple. Une pâte à pain, des œufs battus, un peu de crème fraîche. On l'appelle Kuchen, gâteau en allemand. Déformé par l'accent lorrain, ça devient quiche.
2: On dit une wish lorraine.
1: La première trace écrite date de 1586 dans la comptabilité du duc Charles III de Lorraine à Nancy. Il en fait servir à sa table les jours maigres. Autrement dit, les jours où l'Église recommande de ne pas manger de viande, mais quand même un peu gras pour faire plaisir. La quiche naît donc un peu pieuse et très crémeuse. Au XIXe siècle, la quiche sort des fourneaux lorrains pour envahir les tables françaises. Et après 1871, quand la Lorraine passe sous domination allemande, elle devient carrément un étendard. On la brandit haut et fort comme on chante la Marseillaise. À force de succès, la recette se disperse. Ici, on ajoute du fromage, là de la muscade, et pourquoi pas du ketchup et du chorizo tant qu'on y est. En Lorraine, on grince des dents. La vraie quiche, jure-t-il, c'est œufs et crème.
3: Il y a un inspecteur du guide du chemin dans la salle.
1: Un manuel publié à Metz en 1811 précise même que la quiche par excellence est faite avec l'olivette, ou graines de pavot blanc et de l'oignon. Oui, du pavot et de l'oignon. Une version oubliée, même en Lorraine. Et franchement, on comprend un peu pourquoi. À chaque fois qu'on partage une quiche, on ne mange donc pas seulement une tarte, on goûte un petit bout d'histoire et de patriotisme culinaire. Sur ce, vive la France et vive la quiche !

0: Il a eu 63 ans en février. Son dernier album est sorti en 2017. On écoutait Seal avec Crazy sur votre radio locale ici. Pour nous emmener jusqu'à 18h et aux infos, je vous propose de retrouver M. Pokora, mais aussi Alain Chamfort.
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1: Merci d'avoir choisi ici. Il est 18h. Bon début de soirée. Les infos avec Morgane Guillaumard.
2: Florence est une ville en colère dans un pays en colère. Voilà les mots du maire de la commune dans le Gers, Grégory Bobato, présent tout comme 6000 autres personnes à la marche blanche en hommage à la petite Liana retrouvée morte il y a 3 jours. Une foule habillée en blanc avec un slogan inscrit sur leur t-shirt, plus jamais ça. La famille de la collégienne de 11 ans s'est exprimée et a déposé des fleurs devant l'établissement scolaire de la jeune fille. Une prise de parole est émouvante où les proches ont demandé pardon à Liana pour tout le mal qu'elle a vécu. Le détail est à lire sur notre site ici.fr. Le meurtre de la petite Liana, aussi évoqué dans le discours de Jean-Luc Mélenchon. Le candidat insoumis à la présidentielle est en meeting cet après-midi à Saint-Denis, premier rassemblement de campagne. Le leader insoumis parle d'un crime odieux, révoltant et écœurant. Il propose une loi globale contre la pédocriminalité et les féminicides. Plusieurs milliers de personnes ont manifesté cet après-midi à Rennes pour défendre l'eau, la santé et la démocratie. Une mobilisation à la d'une quarantaine d'associations et du syndicat agricole, la Confédération Paysanne. Ces organisations dénoncent la politique du gouvernement dans ce domaine, notamment sur la question de partage de l'eau entre agriculture, particuliers et industriels. En tennis à Roland-Garros, la finale a débuté il y a 3 heures et elle est toujours en cours. Le numéro 3 mondial Alexander Zverev face au 14e mondial italien Flavio Cobolli. Là se joue le 4e set. Le maillot jaune pour un Français au Tour Auvergne-Rhône-Alpes, ex-critérium du Dauphiné. La première étape en Isère a été remportée cet après-midi par le Savoyard de 25 ans, Alex Baudin. Le jeune favori Paul Sexas finit lui à la 17e place. Demain matin, le peloton dispute donc la 2e étape entre Saint-Martin-le-Vinoux et le Puy-en-Velay. Les coureurs vont parcourir 234 km, la plus longue des 8 étapes programmées jusqu'à dimanche prochain. Et puis à Monaco, l'Italien Kimi Antonelli de l'écurie Mercedes remporte son 5e Grand Prix de Formule 1. Le jeune pilote de 19 ans a devancé le Britannique Lewis Hamilton de Ferrari et le Français Isaac Hadjar de chez Red Bull.
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4: Le soleil perce à travers le voile de nuages, essentiellement dans le sud de l'Indre et du Cher cet après-midi. Par ailleurs, dans le Berry, le ciel reste légèrement voilé. Les températures 21-24 degrés. 21 degrés au Bigny-sur-Nère, Villequier, 22 degrés à Valençay, Aiguzon, Bourges, 23 degrés à Châteauroux, Issoudun, Argenton-sur-Creuse, Vierzon, Dun-sur-Oron, 24 degrés à La Châtre. La nuit prochaine, un ciel couvert et 13 degrés de moyenne. Bel après-midi.
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0: Bienvenue à vous qui nous rejoignez à l'écoute de votre radio ici. C'était Daniel Balavoine avec Vivre ou Survivre à 18h passées de quelques minutes. C'est Sophie Nolvaux pour vous accompagner, comme toujours avec le sourire et une bonne dose de musique. Au programme Jean-Louis Aubert avec Les Plages, juste après une bande originale, mais pas n'importe laquelle, puisqu'il s'agit du troisième film de la saga Avatar de James Cameron. Voici Miley Cyrus avec Dream as One.
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0: Bienvenue à vous, à l'écoute des Sibéries et d'un week-end anniversaire. 100 ans pour le barrage des Guzons qui était inauguré le 6 juin 1926 et qui a vu passer du beau monde, notamment les sous-marins du commandant Cousteau. Rien que ça, des histoires contées et racontées par Jean-Paul Thibaudeau ce matin. Merci de passer votre dimanche avec les Sibéries.
1: L'une de ces histoires, bien vraie celle-ci, que les générations aiment à se raconter autour du barrage des Guzons, c'est la venue du commandant Cousteau lors d'une opération de vidange de l'eau du barrage. Là encore, c'est une légère déformation de la réalité. D'après notre spécialiste de la vie locale, Jean-Paul Thibaudeau, qui nous explique que, oui, il y a un lien direct entre le commandant et les vidanges du barrage, mais ce dernier n'est jamais venu sur place.
2: Le commandant Cousteau a créé une société, c'est pas lui directement, hein. Il a créé une société de petits bathyscaphes, de petits sous-marins, pour justement effectuer ce type de contrôle. Et lorsque EDF a eu connaissance de ces possibilités-là, ils ont fait venir cette société créée par le commandant Cousteau. Et ce sont des petits sous-marins rectangulaires, si vous voulez, pavés rectangles, qui venaient jaunes et qui, avec des caméras et des projecteurs, inspectaient tout le mur. Alors, 55 mètres de haut, 250 mètres de longueur sur la partie supérieure de la crête, c'est des heures et des heures de vidéo qui ne seront jamais présentées, et heureusement au Festival de Cannes, parce que c'est toujours la même chose, hein, c'est le mur, et on regarde, on inspecte s'il n'y a pas des fissures, des failles, des petites choses à réparer.
1: À un moment que retient aussi Françoise Renner de l'association Oaken Oil, qui a recueilli les témoignages de la mémoire des vivants, des générations d'après aussi, qui ont connu les premières années de ce barrage. Et parmi eux, un photographe qui a eu la chance d'assister à l'une des opérations de vidange avec l'un des sous-marins du commandant, ou en tout cas de son entreprise.
3: L'inspection du barrage par la capsule du commandant Cousteau, photographiée en 13 images par un photographe très amateur bien éclairé, d'une espèce de soucoupe avec un plongeur qui va descendre petit à petit et remonter. Et donc je ne savais pas, moi personnellement, cette anecdote. Apparemment c'était assez courant, il y avait l'inspection des barrages comme ça, et beaucoup de gens ne savaient pas ici, sauf lui qui est venu accouru pour il a accouru pour essayer de prendre la photo au bon moment, et il a réussi, et c'est extraordinaire.
1: La mémoire, c'est un outil fragile, éphémère, qui se raconte et qui se transmet. Et c'est tout le travail auquel s'est employé l'association Oaken Oil pour que ces 100 premières années de vie ne tombent pas dans les oubliettes de l'histoire.
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0: C'était Slimane et Claudio Capéo avec Chez Toi. Dans le prochain quart d'heure, on vous donne plein de conseils utiles autour de vous et on fera place aussi aux coulisses télé de Patrice Gascoin qui a rencontré Ophélie Meunier pour parler football. Ce sera après Charles Doré avec Famille ou pas famille et Paolo Conte avec Via Conme.
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0: à l'écoute de votre radio ici. C'était Charles Doré avec Famille ou pas famille. Le groupe Scorpion est dans la suite de la playlist. Mais avant, comme chaque heure, voici des infos près de chez vous.
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0: Ici, sur votre radio, on écoutait Désirless avec Voyage, Voyage. Il est l'heure de retrouver les coulisses télé avec vous, Patrice Gascoigne. Bonsoir.
1: Bonsoir Sophie.
0: Ce dimanche, à quelques jours du lancement de la Coupe du Monde, vous avez réalisé un petit zapping de ce qui nous attend à partir de cette semaine à la télé.
2: Le football fait partie des événements qui parfois gravent des souvenirs en lettres d'or dans notre mémoire collective.
3: C'est fini! L'équipe de France est championne du monde! Vous le croyez ça? L'équipe de France est championne du monde en battant le Brésil! Je crois qu'après avoir vu ça, on peut mourir tranquille. Enfin, le plus tard possible, mais on peut.
2: Thierry Roland et Jean-Michel Larqué sur TF1, heureux comme jamais devant ce 3-0 qui permet à la France d'être championne du monde en 1998. Et nous voilà à l'aube de nouveaux souvenirs. La Coupe du Monde 2026 débute jeudi aux États-Unis, Canada et au Mexique. Et à la télé, premier changement. Pour la première fois, les matchs ne seront plus à suivre sur TF1, mais sur le groupe M6. 54 matchs précisément seront diffusés en clair gratuitement sur M6, W9 ou la plateforme M6+. Dans son dispositif, M6 proposera un magazine de la Coupe du Monde quotidien et présenté par Ophélie Meunier. Alors on la connaît très émotive, comment va-t-elle gérer ses émotions face à un tel événement, Ophélie Meunier?
4: Je m'en sers en fait de ces émotions, j'ai appris en fait à en faire une force et à aller, on est amis, mes émotions et moi. Donc une fois que ça démarre, qu'on est à l'antenne, j'ai pas de difficulté à être pro et à reprendre le dessus. Donc ça revient assez naturellement, mais c'est pas pour ça, je m'autorise totalement à fendre l'armure. Je suis quelqu'un de très expressif du visage, je souris beaucoup, ça se voit, en fait, ce que je ressens ça se voit et j'ai appris à l'accepter. Et donc je me dis, c'est comme ça aussi quand on vit une telle compétition avec les Jeux Olympiques. C'est l'autre compétition la plus suivie au monde. Donc quand on vit ça, on a quand même le droit, je pense, de laisser un petit peu place à qui on est à l'intérieur.
2: Ophélie Meunier, l'un des visages de M6 durant la Coupe du Monde. Mais si vous êtes dingue de foot, si vous voulez voir les 104 matchs de la compétition, il faudra souscrire un abonnement à la chaîne Bein Sport. Et puis du côté de la chaîne L'Équipe, les trois émissions emblématiques seront sur le front, l'équipe de choc, l'équipe de Greg et l'équipe du soir. Il y aura 165 heures d'antenne consacrée à la Coupe du Monde. Et puis bien sûr, votre radio sera au plus près des Bleus. 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Et ça commence dès mardi 16 juin avec le très attendu match France-Sénégal. À demain pour arbitrer de nouvelles coulisses télé.

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1: Après plusieurs années de discrétion musicale, Zazie fait son grand retour avec Peu importe sur votre radio ici. Très belle soirée avec nous, il sera bientôt 19h et après les infos, eh bien vous passerez la soirée en compagnie de Laurent Petit-Guillaume avec 100% années 80. Juste le temps de savourer cette pépite de Michel Polnareff, on ira tous au paradis. Excellente fin de week-end.
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1: Très belle soirée, vous écoutez ici, il est 19h. L'heure de s'informer avec Morgane Guillaumard.
2: Une marche blanche très émouvante à Florence dans le Gers. 6000 personnes réunies pour rendre hommage à la petite Liana retrouvée morte il y a 3 jours. Une foule en t-shirt blanc avec écrit « Plus jamais ça ». Cet après-midi, donc, le visage de la collégienne de 11 ans imprimé sur une banderole avec en tête de cortège la famille de la jeune fille à Rouen-Chassin.
3: En tête de ce long cortège, dont on peinait à voir la fin, les parents de Liana, très dignes, entourés par les maires des environs. Parmi la foule immense, Nadine ne retient pas ses larmes.
4: On n'est pas habitué ici. C'est terrible pour tout. Pour tout le département du Gers, c'est terrible. Pour tous ces enfants.
3: Alain a fait imprimer la photo de Liana sur son t-shirt. Il porte aussi une rose blanche, comme tant d'autres ici.
5: Parce qu'à l'âge qu'elle avait, la pauvre, il ne fallait pas qu'elle meure. J'aurais dû faire le nécessaire, malheureusement. Mais là, c'est vrai que là, voir tout ce monde pour elle, c'est vrai que c'est malheureux.
3: Mais passer la peine, c'est la colère qui domine, implacable même chez Chantal.
6: Ça ne peut pas continuer. Autant d'enfants agressés, violentés, tués. On est dans quel monde, dans quel pays, mais quelle honte.
3: D'ailleurs, c'était aussi tout le sens du discours très fort du maire de Florence, Grégory Bobato, pour clôturer cette marche blanche.
7: On veut nous faire croire que cette tragédie qui frappe la famille de Liana n'est qu'un dysfonctionnement au milieu d'un système qui, lui, marcherait bien. Liana est le dernier acte d'une tragédie qui se joue depuis bien trop longtemps, celle de nier la parole des enfants. Nous sommes tous ici, Estelle Mouzin, Maëlys, Liana.
3: Et la mort de Liana dans ces conditions ne peut être que la dernière, espère élu et habitant.
2: La tante de la jeune fille tuée dans le Gers s'est aussi exprimée, je cite, « Liana doit être tellement émue de voir depuis là-haut tout ce monde rassemblé pour elle ». Et c'est dans ce contexte, face aux défaillances dans les affaires de violences sexuelles sur mineurs, sujet qui a fait polémique et dont on a beaucoup parlé avec donc l'affaire Liana, que le ministre de la Justice, Gérald Darmanin, annonce à lui demander aux procureurs généraux de reprendre l'intégralité des plaintes qui touchent les enfants, soit environ 70 000 dossiers qui devront être consultés d'ici au 14 juillet dans le sillage donc de l'affaire Liana. Ils réclament, eux, une meilleure défense de l'eau et un partage de la ressource plus équitable. Plusieurs milliers de personnes ont manifesté cet après-midi à Rennes à l'appel d'une quarantaine d'associations et de la Confédération paysanne. Le syndicat agricole accuse le gouvernement de préparer une guerre de l'eau. Les manifestants dénoncent le blocage par les syndicats agricoles majoritaires de la révision du schéma d'aménagement et de gestion de l'eau du bassin versant du fleuve Vilaine. Jean-Luc Mélenchon se voit déjà au second tour de la présidentielle face au Rassemblement National. Le leader insoumis était en meeting à Saint-Denis cet après-midi. Le premier rendez-vous avec ses partisans depuis l'annonce officielle de sa 4e candidature pour devenir chef de l'État. Il a tenu un discours devant plusieurs milliers de personnes, 26 000 selon les organisateurs. Jean-Luc Mélenchon qui veut s'imposer comme la seule option crédible à gauche pour l'emporter face à l'extrême droite.
8: Je m'adresse à tous ceux qui s'interrogent comme il est légitime qu'on le fasse avant une élection. Je leur dis, qui que vous soyez, dans quelque parti que vous soyez, surtout si c'est de gauche, vous ne pourrez pas dire, si malheur arrive, je ne savais pas.
2: Après ce meeting, les filles de Saint-Denis, d'autres candidats à la présidentielle affirmés ou pressentis, vont réunir leurs troupes dans les week-ends à venir. Raphaël Glucksmann samedi prochain, Bruno Retailleau la semaine d'après, et Édouard Philippe début juillet. Et après 4 heures de match intense, 4-7, voilà un 5e set sur le cours de Roland-Garros, là où s'affronte dans la finale homme le numéro 3 mondial Alexander Zverev face au 14e mondial l'Italien Flavio Cobolli. En cyclisme, tous les yeux étaient braqués vers Paul Sexas, mais c'est un autre Français qui remporte cet après-midi la première étape du Tour Auvergne-Rhône-Alpes, le nouveau nom du Critérium du Dauphiné. Alex Baudin, 25 ans, s'est imposé à Saint-Ismy en Isère. Le coureur de l'équipe EF Éducation décroche ainsi le plus beau succès de sa carrière et endosse le maillot jaune. Une grande fierté pour Alex Baudin.
9: Le maillot jaune sur le Dauphiné, c'est un petit rêve de gosse qui se réalise, quoi. Un maillot jaune comme ça, c'est une chance énorme. On se souvient de nos années juniors, on avait très très belle équipe de France et notre année là, 2000, 2001, 2002, même plus jeune maintenant, ils arrivent tous plus jeunes, mais on a une belle génération de Français, donc c'est vraiment top.
2: Un maillot jaune qu'Alex Baudin tentera de conserver demain au terme de la plus longue étape de cette course. 234 km de Saint-Martin-le-Vignoux en Isère au Puy-en-Velay en Haute-Loire, au cœur de l'Auvergne, avec un départ prévu demain matin à 11h30. Et puis, autre course, mais cette fois sur les circuits du GP de Formule 1 à Monaco. L'Italien Kimi Antonelli de l'écurie Mercedes remporte son 5e GP consécutif. Le jeune pilote de 19 ans a devancé le Britannique Lewis Hamilton et le Français Isaac Hadjar.
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11: Le soleil perce à travers le voile de nuages, essentiellement dans le sud de l'Indre et du Cher cet après-midi. Par ailleurs, dans le Berry, le ciel reste légèrement voilé. Les températures 21-24 degrés, 21 degrés au Bigny-sur-Nère, Villequier, 22 degrés à Valençay, Aiguzon, Bourges, 23 degrés à Châteauroux, Issoudun, Argenton-sur-Creuse, Vierzon, Dun-sur-Oron, 24 degrés à La Châtre. La nuit prochaine, un ciel couvert et 13 degrés de moyenne. Bel après-midi.
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12: Bonsoir à tous, excellente fin de week-end et merci de nous avoir choisis. Jusqu'à 20h, je vous propose une virée en musique dans une époque qui ne connaissait pas encore TikTok, Netflix, le Stade de France ou l'amour est dans le pré. Bref, les années 80. Et ce soir, ça commence comme ça.

0: Ah ah, c'était Take On Me. 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
0: Alors ça, c'est un tube au parcours incroyable. Hein. Composé par les deux musiciens, amis d'enfance, lorsqu'ils ont 15 ans, elle s'intitule d'abord Juicy Fruit Song. Cette première version est d'ailleurs plutôt punk rock. Quelques années plus tard, ils enregistrent une nouvelle version avec un nouveau venu, le chanteur Morten. Elle est renommée Lesson One, puis enfin Take On Me. La suite, vous la connaissez, un tube mondial en 85. Et on avance de 2 ans maintenant, 1987. Qu'est-ce que t'es belle, Marc Lavoine, Catherine Ringer.

0: Patrick Poutin, j'aime regarder les filles. 19 novembre 1981, la loi autorise les radios locales à émettre en FM. Ben ça tombe bien. Avant cela, les radios périphériques ne voulaient pas diffuser cette chanson « J'aime regarder les filles », jugée trop provocante. Les radios libres s'en emparent et la chanson devient tube de l'été. Avec 100% années 80, on se souvient de l'essentiel et des tubes qui ont marqué cette décennie. Le prochain, Small Town Boy, Broski Beat, juste après ça.
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0: La groupie du pianiste, c'était Michel Berger.
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0: Une chanson sur le phénomène groupie qui peut parfois devenir un rapport de fascination très fort. Un phénomène qui avait marqué Michel Berger, d'où cette chanson sortie en 1980. Alors et vous? De qui étiez-vous fan dans les années 80? Quel poster était collé sur le mur de votre chambre? À quel artiste avez-vous écrit secrètement? Bon, je vous laisse réfléchir, ou en parler avec qui vous voulez. La suite, c'est une pop star venue de Belgique qui ensoleilla l'année 86, Muriel Dac et son Tropique, souvenez-vous.
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0: Murrayhead, c'était One Night in Bangkok. Murrayhead qui participera vendredi prochain 12 juin à un concert solidaire hommage aux pompiers à l'aréna de Narbonne avec aussi Kali, Chimène Badi, Natacha Saint-Pierre ou encore Collectif Métissé. Dans un instant à 20h, c'est vous qui faites la programmation musicale grâce à vos mails sur decibel@radiofrance.com. Mais avant cela, Jean-Jacques Goldman et Sirima, là-bas, c'est juste après ça.
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1: Et sur votre radio ici, à 20h, c'est l'heure de Décibel. On est dimanche, on va donc passer une heure avec les chansons préférées des auditrices et des auditeurs. The Casbah, ouais, il y aura les Clash ce soir, également Monte Marco, ça c'est une découverte. On écoutera aussi Prefab Sprout, des chansons qu'on adore mais qui passent peut-être pas assez souvent à la radio. Il y aura aussi du Mika ou encore du Théodora, et puis moi je vous ai calé un petit William Scheller parce que ça fait pas de mal, et le nouveau Mylène Farmer, histoire qu'on l'apprenne par cœur.
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1: Salut à toutes, salut à tous et bienvenue dans Décibel. C'est toujours une joie de vous retrouver le dimanche soir parce que je sais que vous assurez. Vous avez très bon goût en musique. La preuve, vous écoutez ici et vous avez envie de partager les chansons que vous aimez. Alors ça, c'est notre petit rendez-vous du dimanche soir, les auditrices et les auditeurs d'ici qui viennent à l'antenne, par téléphone évidemment, on ne fait pas tous venir dans notre gros studio parisien. Au téléphone, ça va très bien et vous choisissez les chansons et vous nous racontez pourquoi on écoute celle-ci ou celle-là. Ça dure une heure, c'est un délice et vous êtes toutes et tous invités. N'hésitez pas à vous inscrire. Ah oui, là, en plus on est le 7 juin, c'est bien la fin de l'année et le dernier conseil de classe. Alors, si vous avez envie de participer à cette émission Décibel spéciale du dimanche, il suffit d'envoyer un email. Notre adresse, c'est décibel avec un S at radiofrance.com. Décibel au pluriel at radiofrance.com. Dans le mail, vous mettez la chanson que vous avez envie de partager et puis votre numéro de téléphone pour qu'on puisse vous rappeler. C'est ce qu'on va faire tout de suite avec Roland. Roland dans le sud de la France. Comment ça va, Roland?
3: Ça va plutôt bien, Émilie. Vu la température que l'on a eue, j'ai eu la chance de me faire une petite virée à Lacanau Océan.
1: Oh, très bon ça. Ah oui, bah, les sudistes qui sont dans les terres, quand il fait très chaud, effectivement, aller au bord de l'océan, ça fait du bien.
3: Ça fait toujours du bien.
1: Mais alors, il faut faire attention aux baïnes. T'as entendu parler de ce truc-là?
3: Très, très dangereux, les baïnes. Mais je suis toujours catastrophée lorsque je vois qu'il y a des personnes qui ne font pas attention à ça.
1: Parce que
3: nous, dans le sud-ouest, on connaît bien, mais les gens sont imprudents. Les baïnes, surtout, qui ne se voient pas.
1: C'est ça.
3: Lorsque l'océan est à marée haute, et les baïnes, surtout une chose, ne résistez pas.
1: C'est ça, on va expliquer quand même. Hein, c'est une vague en fait qui vient vous chercher vraiment au bord de la plage, à l'endroit qui a l'air le plus calme en plus. Il y a des vagues tout autour et puis il y a un endroit calme. Faites gaffe, c'est là où il y a la baïne.
3: C'est dangereux.
1: Voilà. Et en fait, elles vous emportent.
3: Les nageurs sont toujours catastrophées. Ouais.
1: Elles vous emportent vers le large. Et c'est pour ça que Roland vous dit qu'il ne faut pas résister quand vous êtes pris dans une baïne parce
3: surtout
1: que c'est un courant qui est très puissant mais qui va vous ramener après. Donc il faut se laisser faire. Si vous luttez contre, c'est là qu'on s'épuise et que malheureusement on se noie.
3: Exactement.
1: Mais c'est toujours écrit.
3: Et on ne répétera jamais. Oui, c'est ça. Et on ne répétera jamais assez aux personnes. Et puis surtout, si vous avez la chance d'avoir des surfeurs à côté qui sont agréés, ils peuvent aider également les maîtres nageurs à amener les.
1: C'est vrai.
3: Mais bon, mais là, on s'égare un petit peu quand même.
1: Oui,
3: j'étais là pour présenter un super tube
1: que tu adores
3: également.
1: Écoute, on aime nos auditrices et nos auditeurs, donc si on peut faire un petit point prévention de temps en temps, ça ne fait pas de mal.
3: On est sur ici.
1: Voilà, mais tu as raison, mon cher Roland. Revenons à nos moutons, ou plus exactement à nos rockers, à nos punk rockers, puisque tu as décidé de passer une de mes chansons préférées de tous les temps. Je suis ravie. The Clash et Rock the Casbah.
3: Je suis super content.
1: Mais oui.
3: Mais cette chanson, elle a presque 44 ans, puisqu'elle est sortie le 11 juin. En 1982.
1: Ouais.
3: Et c'est une chanson engagée, comme toutes les chansons punk, qui mélange le ska, qui mélange le reggae, qui mélange le funk. Et c'est vraiment quelque chose d'extraordinaire où il montre, en fait, des intolérances vis-à-vis de la musique. Et c'est une chanson engagée. Et également, le clip où on voit deux peuples qui se font en permanence de la guerre au Moyen-Orient, ensemble, en train de rigoler. C'est vraiment une chanson d'amour et de partage que j'ai un grand plaisir à partager ce soir avec tes auditrices et auditeurs.
1: Alors, on y va. Ça s'écoute très fort et ça se danse. Rock the Casbah des Clash. Et c'est une des rares chansons, on peut le dire, mon cher Roland, où les guitares et les pianos sont aussi flamboyants.
3: Magnifique. Vraiment, oui, c'est un chef-d'œuvre.
1: Eh ben, merci pour ça, Roland. On l'écoute et on t'embrasse.
3: Merci beaucoup, Émilie. À bientôt.
1: Salut, à bientôt.

0: bas, les Clash sur l'album Combat Rock en 1982. Merci à Roland pour ce choix délicieux. On se régale dès le début de l'émission. Et si vous voulez une double dose de régalade autour de cette chanson, n'hésitez pas à écouter la version de Rachid Taha qui met des paroles plutôt couplets en arabe, mais aussi avec des petits mots de français. Et puis, bah, sa touche de Rachid Taha qu'on adorait. C'est une très très belle version et est disponible sur tous les sites de streaming.
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0: Et Gwen est avec nous. Salut Gwen.
2: Salut Émilie.
0: Comment vas-tu?
2: Eh bien écoute, ça va.
0: Ça
2: c'est
0: va bien.
2: Un petit week-end calme par rapport au week-end dernier, donc ça va, je me repose.
0: Bon, mais c'est très bien, c'est très bien. C'est souvent les meilleurs week-ends, ceux où on recharge un petit peu les batteries et où la canicule s'est fait la malle. Et ça, ouais. Ça fait plaisir. Gwen, tu retournes à tes fondamentaux, toi qui, lors de tes derniers passages dans le Décibel du dimanche, nous avais passé des gros tubes. Là, tu retrouves ta casquette de chercheur d'or et de nouveaux talents. Tu nous as dégoté un gars, là, incroyable, qui s'appelle Monte Marco.
2: Ouais, ça fait maintenant, je crois, à peu près 2 ans que je le suis.
0: Ah d'accord, là, j'adore Gwen. Genre, ouais, j'ai appris il y a 5 minutes que le mec existait. Gwen te glisse l'air de rien qu'en fait, ça fait 2 ans et que t'es un peu à la bourre. Je t'adore Gwen, vas-y raconte.
2: Non mais c'est ça que j'aime aussi, tu vois, c'est de voir l'évolution des artistes, ben j'adore quoi.
0: Oui,
2: c'est,
0: bien sûr.
2: C'est, tu te dis bon bah ouais, ok, c'est cool pour eux et puis du coup bah il y a plein d'oreilles qui vont aller découvrir. Donc c'est tout ce que j'aime, c'est le partage. Donc voilà. Donc, voilà. Donc,
0: alors ce soir il y a plein d'oreilles. Ouais. Alors Monte Marco c'est en un seul mot, hein. Monte Marco. C'est qui?
2: Alors c'est un artiste qui est originaire de Marseille, qui vient d'une famille de mélomanes, donc ça chantait beaucoup à la maison. Mmh. Il a fait du piano, il a commencé le piano je crois à son adolescence, il a 14 ans. Mmh. Et il faisait de la musique mais en parallèle de son métier, ce qui était comme moi j'ai été prof de maths. Donc tu vois, il cumule les bons points vis-à-vis de moi, prof de maths et musique, bon bah voilà, déjà il partait bien. Puis en plus c'est un artiste queer. Allez, troisième case, donc comment te dire.
0: Il voilà. Était fait pour toi, ce gars.
2: Bah totalement. Et puis, bah quand j'ai entendu son premier titre, j'ai été touché par ses textes. Il a une plume qui est assez fine, une voix un peu singulière. Et puis, il a une présence à la fois pudique, mais en même temps, il est très charismatique, marquante. Et sa pop, elle est, je trouve, à la fois douce et puissante. Donc j'ai dit bah tiens, ça c'est une petite découverte que j'aimerais bien programmer chez Émilie.
0: Eh ben bienvenue l'ami et merci d'avoir pensé à nous. Monte Marco, la chanson que tu as choisie s'appelle Poupée.
2: Ouais.
0: C'est bien ça.
2: Ça parle de l'effacement de soi quand on est dans une relation un petit peu toxique et qu'on s'oublie et que bah après faut se reconstruire émotionnellement et se remettre de tout ça quoi.
0: Eh ben ça va parler à tout le monde, c'est l'avantage. Ça nous est tous arrivé, non hein, les amis, de tomber sur une planche un peu pourrie et ça fait des belles chansons et c'est ça qui est important et ça donne de l'espoir après. Gwen, je rappelle ton compte Instagram indispensable qui s'appelle Inclusic. Voilà, avec des cas dans lesquels tu partages tout un tas de nouveautés, dont j'imagine Monte Marco.
2: Oh oui. Oui, parce qu'il a sorti son EP là, qui s'appelle 1, 2, 3, fin avril.
0: Donc, voilà.
2: Il est parti des sélections.
0: Alors nous on écoute Poupée, et puis si ça vous plaît, n'hésitez pas à donner de la force et à Gwen et à Monte Marco, parce que les jeunes artistes c'est important pour eux qu'on les suive sur les réseaux sociaux et qu'on mette des petits cœurs sous leurs publications. Ça n'a l'air de rien comme ça, mais croyez-moi, ça change beaucoup de choses pour eux.
2: Et allez les voir en concert.
0: Aussi évidemment, merci Gwen, je t'embrasse.
2: Des gros bisous.
0: À bientôt, voici Poupée, Monte Marco.

0: tout nouveau, ça vient de sortir. La chanson s'appelle Poupée et l'artiste, c'est Monte Marco.
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0: Allez, je vous emmène faire un petit tour en 2021. Et non, c'était pas avant-hier, puisque c'était il y a 5 ans. Oh mon Dieu, les jours passent comme les voitures sur l'autoroute de la vie. Ah oui, ça file. Alors, il y a 5 ans, qu'est-ce qui s'est passé au niveau musique? Bon, déjà, on a perdu Philippe Châtel, le papa d'Émilie Joly. On a perdu Patrick Juvet, monsieur Où sont les femmes? Et on a perdu Tonton David.

2021, l'Eurovision avait son petit scandale car tout le monde pensait que le groupe Maneskin, les rockers italiens qui avaient gagné, avaient pris de la cocaïne en direct à la télévision devant 200 millions de téléspectateurs. On ne sait pas. Est-ce qu'on s'en fout ? Oui, peut-être, parce qu'en 2021, on était surtout très très contents d'être pour la troisième ou quatrième fois déconfinés. 2021, c'est l'année de l'après-Covid et c'est l'année des chansons qui, justement, nous redonnent un petit peu d'élan et le sourire. C'est l'année du deuxième album d'Angèle. Et l'année de la chanson du déconfinement respire encore, Clara Luciani.

respirer encore, réapprendre à boire ensemble dans les bars, à faire la fête. Le clip de Clara aussi donnait un petit peu des frissons à l'époque. Voilà, tout ça c'était en 2021. Et puis Feu Chatterton nous proposait un truc assez fou, un monde nouveau. On en rêvait tous. C'est ce qu'il chante, Feu Chatterton, monde nouveau pour se reconnecter à 2021. C'est la chanson idéale, il me semble.

0: j'ai oublié quelqu'un qu'on a perdu en 2021, mais qu'on aimait très fort quand même. C'est Charlie Watts, le batteur des Stones. Bah ouais, c'était il y a 5 ans aussi qu'il nous a quitté, ce bon vieux Charlie. Allez, à tout de suite dans Décibel. Laurent va arriver pour vous faire écouter une chanson que vous adorez. Oui, je le sais d'avance. À tout de suite.
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1: J'espère que tout le monde passe un bon dimanche soir. Nous, on s'occupe de vos petites oreilles dans Décibels avec les choix musicaux toujours avisés et tellement réjouissants des auditrices et des auditeurs. Et c'est Laurent qui débarque. Bonsoir Laurent.
2: Bonsoir Émilie.
1: Comment ça va ?
2: Super bien.
1: Ah bah oui, avec des...
2: Ça va bien.
1: Et puis avec des bagnoles et des filles, tout va toujours bien. Cars and Girls, c'est le nom de la chanson que tu partages avec nous ce soir. C'est un hymne des années 80, ça.
2: Ouais, ouais, c'est les années 80. C'est sorti en 88, mais ça avait été écrit en 85.
1: Ah, intéressant. Oui, donc c'est vraiment en plein cœur des 80s, en fait.
2: Ouais, c'est la chanson de mes 18... Enfin, c'était la chanson de mes 20 ans. Ouais.
1: Oh, mais trop bien. Et alors, le nom du groupe, quand même, il faut le dire, c'est Prefab Sprout, qui veut donc dire shoot Bruxelles préfabriqué.
2: Préfabriqué.
1: C'est très étrange. Ça m'a toujours... mais bon, chacun s'appelle comme il veut, mais quand même, shoot Bruxelles préfabriqué, fallait le trouver, ce nom.
2: Oui, oui, bah, je pense que Paddy McElwain a fait exprès de... C'est le leader du groupe, hein.
1: Ouais.
2: A fait exprès de trouver un nom qui voulait rien dire.
1: Ah, ces Anglais.
2: Parce que je pense qu'il avait un caractère... un petit peu trempé.
1: D'accord.
2: Qui se sent dans ses chansons. Et je pense que c'est allé jusqu'au nom du groupe.
1: Mais alors, ce qui est très intéressant, c'est qu'en réécoutant la chanson, tu vois, puisque quand tu l'as proposée, évidemment, je l'ai réécoutée. Et je me suis dit, ça a très, très bien vieilli par rapport à d'autres choses très marquées années 80. Tu trouves aussi ?
2: Et ouais, c'est ce que je pensais la semaine passée en écoutant Liane Folly au fur et à mesure.
1: Oui.
2: Il y a des chansons qui vieillissent bien parce que, au niveau des enregistrements, de la production sonore, c'est des trucs qui sont presque un peu ouatés, qui ne sont pas marqués trop années 80 ouais. ou 90. Et ça résiste bien autant.
1: Et donc, toi, quand tu dis que c'est la chanson de ta jeunesse, genre tu l'écoutais toute la journée, tu la chantais ?
2: Toute la journée, mais bon, à l'époque, Prefab Spot, c'était un petit peu le chouchou des un rock,
1: oui.
2: première version.
1: Oui, c'est vrai.
2: C'était un peu le chouchou de tous les, de tous les magazines de rock. Le NME, le Melody Maker aussi, côté anglais. Je pense qu'ils avaient plus de fans chez les critiques de rock
1: que dans le public. C'est drôle. Et est-ce que tu crois aussi que ce côté très, parce que c'est très riche la musique de Prefab Sprout, est-ce que c'est aussi une espèce de réaction à des sons qui avaient été un peu fauchés, un peu maigrichons parfois avec les groupes de punk?
2: Ah, je sais même pas si c'est une réaction ou si c'est son naturel. Naturel profond. Hein.
1: Oui, oui, remarque. Oui.
2: Parce que j'écoutais aussi When Love Breaks Down, enfin, qui était son du gros tube du groupe.
1: Ouais.
2: Et là aussi, c'est un peu le départ. Je pense que c'est une question ouais, de caractère, et puis de ne pas faire comme les autres, et de faire. Et surtout, ben, par rapport aux paroles,
1: ouais.
2: globalement du groupe, enfin de Paddy McAleen, hein, je pense que des trucs plus secs ou autres ne fonctionnaient pas, et qu'il fallait. Il fallait des choses un petit peu plus travaillées
1: oui.
2: pour s'exprimer. Et là encore, bon, cette chanson-là, Cars and Girls, est encore une petite exception parce que c'est beaucoup plus pop et léger que ce qu'il fait habituellement. Et c'est marrant parce que c'est une chanson en réaction à Springsteen. C'est pour ça que c'était écrit en 85, je pense. Jusqu'en Springsteen était en train de finir sa grosse tournée après Born in the USA. Et je pense qu'il en avait un petit peu marre de Springsteen et de ses chansons.
1: C'est vrai que c'est Springsteen, ça parle que de bagnole et de gonzesse et un peu du paysage. Mais ah, c'est drôle, voilà. Je savais pas que c'était pour ça.
2: Et il avait envie de. Bah, écoute le début de la chanson. Bruce in Dreams, the Life's Highway.
1: Ah, mais
2: c'est
1: oui.
2: Dès le départ, il le nomme.
1: C'est génial. Et on sait si Springsteen, il a réagi. On sait si Springsteen il a dit quelque chose là-dessus. Bah, je suis sûr que non. Springsteen il a dû faire.
2: Non, je crois pas. Bon, ouais. Bon, je pense qu'il faut en discuter sur ce genre de truc. Et voilà. Donc ouais. Paddy McAleen c'était son façon de dire. Bah, ces histoires de bagnole et de gonzesse, nous ça nous touche pas spécialement. et il y a sûrement des choses qui sont plus importantes, qui nous touchent plus que ces trucs là quoi.
1: Ok.
2: Et toute la chanson est ça. Enfin il faut y croire, écouter les paroles en entier. Bah, ça va être l'occasion hein, pour ceux qui
1: exactement.
2: Peuvent entendre un peu l'anglais pour voir vraiment, ils parlent de ça en disant c'est pas notre truc à nous et c'est un rêve de Springsteen mais c'est pas la vraie vie quoi.
1: Allez.
2: Et en gros ces métaphores ne nous parlent pas alors que toi, bah, je vois que pour parler tout à l'heure, tu parlais déjà d'une métaphore sur l'autoroute.
1: Oui, c'est vrai, l'autoroute de la vie. Là, c'est l'autoroute de l'émission et on prend la sortie Prefab Sprout grâce à toi, mon cher Laurent, qui est au volant, hein, je file la métaphore. Merci beaucoup, pilote.
2: Merci beaucoup.
1: À la prochaine. Voici Prefab Sprout. Donc, Cars and Girls. C'est bien, mais c'est pas la vraie vie, quoi.

0: Prefab Sprout et Cars and Girls. Un bonheur de réécouter cette chanson. Merci à Laurent.
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0: Mylène Farmer est de retour. Son dernier album date d'il y a 4 ans. La chanson C'est à qui le tour? On va l'écouter maintenant. Mais alors, j'ai mené mon enquête sur DJ Lewis, cet artiste électro qui a fait la prod avec elle. En fait, c'est le fils de Hervé Lewis. Il n'y a que les vieux comme moi qui connaissent Hervé Lewis. C'était le coach de Johnny, le mec qui faisait faire des jogging à Johnny Hallyday et tout. Et donc, j'ai appris qu'il est aussi le préparateur physique de Mylène Farmer depuis le début des années 90. Donc voilà, c'est la relève DJ Lewis qui apporte sa patte à cette chanson de Mylène Farmer. C'est à qui le tour, c'est nouveau et c'est déjà dans Décibel. La

0: C'est à qui le tour ? Mylène Farmer, l'album arrivera et la tournée aussi. Je sais que ça fait plaisir aux fans. On vous tient informés hein, dès qu'on a des petites indiscrétions qui tombent.
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0: Jean-Maurice est avec nous, un habitué du dimanche soir. Salut Jean-Maurice.
2: Oui, salut Émilie, salut.
0: Comment vas-tu ?
2: Eh ben ça va, merci, oui. Oui. Ça va d'autant plus que c'est un de mes artistes internationaux favoris que je présente.
0: Ah, alors Mika, alors moi aussi j'ai une passion pour ce garçon, je l'avais découvert avec Grace Kelly, j'imagine toi aussi.
2: Oui, j'avais adoré Cacher.
0: Et alors, il est formidable, hein, parce que bah déjà, il chante quand même comme un petit oiseau, ce qui est une bonne qualité quand on est chanteur.
2: Oui.
0: Mais en plus, moi, j'aime bien tout l'univers visuel. Il fait très attention à ça, autour de sa musique. Moi, ça me touche beaucoup.
2: Oui. Enfin, il y a eu un petit bémol par rapport à ce qu'il a sorti dernièrement. Là.
0: Ouais.
2: Je l'accroche pas encore vraiment.
0: Ah, le tout nouveau titre, là le duo avec Stilto.
2: Oui, c'est ça. Il y a Stiletto, ça, j'ai remarqué. Bon, ça sent un peu de l'ordinaire. Mais par contre, j'adore l'ancien album.
0: Okay.
2: Alors, je ne l'ai pas.
0: L'album où il y a la chanson que tu as choisie ce soir ?
2: Oui, ce soir.
0: Alors,
2: il y avait aussi C'est la vie, c'est la vie. Et voilà.
0: Ok, alors l'album, il s'appelait Que ta tête fleurisse toujours. Et c'était pour la première fois pour Mika, un album tout en français. Parce que, comme tu l'as dit, Jean-Maurice, c'est un artiste international. Mika, il est un peu libanais, un peu anglais. Il parle très bien français. Puis il vit un peu en Italie. Enfin bon, voilà, c'était un enfant du monde, comme on dit. Et il avait toujours fait des albums en anglais. Il avait sorti déjà des chansons en français, mais de manière isolée. Là, tout l'album était en français. C'est peut-être ça qui t'a touché aussi, Jean-Mo, c'est qu'il chante dans notre
2: beaucoup,
0: langue.
2: Beaucoup, parce que c'est vrai que les chanteurs multilingues, et il y a aussi beaucoup de succès en Italie, au passage.
0: Oui, c'est vrai.
2: Là, Sanremo, enfin bon, son titre d'ailleurs, Sanremo était très très bien aussi.
0: Oui.
2: Mais celui-là, donc, c'est un hommage à Jane Birkin, et c'est tout à fait les mots qui correspondent aux attitudes de Jane Birkin au tout début.
0: C'est vrai, c'est très joliment écrit. Il a écrit l'album avec un garçon qui s'appelle Dorian, qui travaille pas mal avec Kerenan. Dorian, il a travaillé aussi avec les L5, toutes les femmes de ta vie. C'est lui qui a écrit ses paroles. Génial. Et donc, ok, Mika, donc ça, c'était son album, son avant-dernier album. Et le dernier en date qui s'appelle Hyperloft, un peu moins accroché.
2: Exactement. Ouais, tu as très bien résumé.
0: Ça reviendra.
2: C'est un peu trop. Oui, bien sûr. C'est un peu trop électro pour moi. Bon. Mais franchement, celui-là est très très bien.
0: Une chanson qui s'appelle Jane Birkin, hommage évident donc. C'est Mika et c'est choisi par toi. Merci Jean-Mo.
2: De rien, de rien. À bientôt.
0: À bientôt.
2: Au revoir.
0: Salut.
2: Au revoir.

0: Birkin sur l'avant-dernier album de Mika, un album tout en français qui s'intitule Que ta tête fleurisse toujours, un album qui était en hommage à sa maman. Et Mika, je le sais grâce à notre auditeur programmateur régulier Stéphane qui bosse au musée Grévin, Mika, il a sa statue au musée Grévin et il est plutôt réussi. Alors vous pouvez aller le voir.
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0: David, maintenant avec nous. Ah oui, ce soir, on a beaucoup de gars ce soir, dites donc. Non, il y aura une fille tout à l'heure à la fin de l'émission, c'est promis. Comment ça va, David?
2: Salut, Émilie. Oh, non, mais il y a beaucoup de gars, mais j'ai eu le problème à une fille quand même.
0: C'est vrai.
2: Attends.
0: Et une fille qui compte double, hein, parce qu'alors, c'est la boss lady.
2: Exactement.
0: T'as choisi d'écouter ce soir Théodora, qui est, alors pour certains, une nouvelle idole, pour d'autres, un phénomène un peu inexpliqué. Théodora qui a raflé 4 victoires de la musique. Toi, à quel moment est-ce que tu t'es mis à accrocher à la musique de Théodora?
2: Alors attends, parce que moi je te fais mon kéké en disant la boss lady, mais il y a un an, je savais pas qui c'était.
0: Ah, et voilà.
2: Et en fait, j'ai rencontré par hasard dans les couloirs de la maison de la radio.
0: Oh, excellent.
2: Il y avait du monde autour d'elle. J'ai dit c'est qui? On m'a dit c'est Théodora. J'ai dit c'est qui Théodora? On m'a dit c'est une chanteuse. Et donc du coup, bon, je me suis pris un coup de pelle.
0: T'avais l'air vieux.
2: J'avais l'air vieux.
0: T'as googlé Théodora, quoi.
2: J'ai googlé Théodora. Et puis je suis tombé sur le titre qu'on va écouter ce soir là. Mais en fait, j'aime tout d'elle. Enfin, déjà elle écrit, c'est ça qui est important.
0: Oui.
2: Et donc là, on va écouter. Mais il y a une rythmique. Parce que j'ai essayé de chanter le texte. Ouais. Il y a une rythmique, il y a un phrasé qui est particulier. Et moi, j'y arrive pas. Mais c'est vachement bien. En tout cas, je trouve le titre très bien. C'est pour ça que je passe ce soir. Et donc c'est comme ça que je... Voilà.
0: Bon, alors la liaison est pas bonne, David, mais on a compris que la chanson c'est Ils me rient tous au nez et que c'est grâce à cette chanson-là que t'es un peu tombé amoureux du style de Théodora.
2: Exactement.
0: C'est celle-là, hein, ouais. Ils me rient tous au nez. Exactement. Et alors, ce qu'il faut dire aussi, c'est que la réédition de son album Méga BBL apportait son lot de bonnes surprises et notamment un duo avec Juliette Armanet. Comme quoi, elle est plutôt ouverte aussi, Théodora.
2: C'est vrai.
0: Ouais, on a perdu David, mais c'est pas grave, on l'embrasse fort et on va écouter de sa part la boss lady, bah oui, la patronne, c'est son surnom à Théodora. 4 victoires de la musique et un premier concert au Zénith de Paris. Je sais pas si vous vous souvenez, si vous avez vu passer la vidéo sur les réseaux sociaux où elle avait invité Christophe Willem qui avait chanté avec elle Double Jeu sur scène. Donc voilà, c'est une fille qui a pas peur de la chanson française à la Juliette Armanet ou encore de la variette super rythmée à la Christophe Willem. Elle a en plus très bonne réputation. On me dit qu'elle est très sympa. Vous pourrez peut-être la voir au festival We Love Green ce soir. Vous trouviez... Ah bah non, c'était hier. Oh, elle était hier à We Love Green. Bon bah, vous l'avez raté, les Parisiens. En revanche, les Nîmois, c'est bon, c'est jeudi prochain au festival de Nîmes. Et puis pour les Marseillais, au parc Borély, festival Mars Attack, Théodora y sera le samedi 13 juin.

0: l'odorat, ils meurent tous au nez. Merci à David pour ce choix audacieux et Théodora qui cartonne pour sa saison de festival. Je vais donner que les premières dates tout à l'heure, mais sachez que EuropaVox à Clermont-Ferrand, le Printemps de Pérouge, Garo Rock à Marmande, également le festival Beauregard à Hérouville-Saint-Clair en Normandie, également les Déferlantes Sud de France à Port-Barcarès, le festival de Poupée, le Paléo Festival, le festival du Roi Arthur et le Cabaret Vert à Charleville-Mézières. Tous ces festivals accueilleront cet été Théodora. N'hésitez pas.
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0: Je passe ma vie sur Instagram et je suis tombée sur la vidéo d'une petite fille, 8 ans et demi, 9 ans, à tout casser, allez 10 ans peut-être, qui au piano reprenait Un homme heureux de William Scheller. Et là, mon cœur a fondu immédiatement. Alors je me suis dit, tiens, ce dimanche, on va se faire un petit récap de William Scheller avec les auditrices et les auditeurs. Quelles sont vos chansons préférées de ce garçon qu'on a découvert avec une chanson assez marrante, hein, Rock and Dollars.
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0: Au milieu des années 70, c'était pas forcément annonciateur de ce qu'il allait nous donner après, des chansons tellement émouvantes qu'elles allaient nous faire pleurer des larmes. Mais c'est comme ça, William Scheller, c'est aussi faire des chansons rigolotes. Moi, je suis très très fan du Carnet à spirale.
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0: Tout est beau, sa voix, les paroles, la basse, à chaque fois super soignée, la basse sur les morceaux de William Scheller. Et puis il y a plein de chansons qu'on adore. 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
0: Là, on la basse, écoutez la basse.
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0: Elle danse, quoi. Et le piano, évidemment, puisque William Scheller est aussi un merveilleux pianiste. William Scheller, donc, qui avait eu un petit creux de carrière, hein, ça arrive à des gens très très bien, avant les années 90, et qui avait sorti en 1991 Scheller en solitaire. Il n'était pas exactement tout seul, il y avait un tout petit public de 200 personnes à Paris, au studio Davout. Et il a enregistré son concert, et il l'a sorti. Et dessus, il y avait cette chanson incroyable, Un homme heureux. Et ça a été, figurez-vous, le plus grand tube de sa carrière. Un comeback un peu à la Nougaro avec Nouga York. On l'attendait pas et il est revenu. Et c'était tellement beau qu'on va y retourner en courant en 1991. Un homme heureux, Scheller, en solitaire.
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0: William Scheller, ce génie. Il va avoir 80 ans cet été. On lui envoie des bisous d'anniversaire par avance.
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0: C'est la dernière de la soirée et pas les moindres. Bienvenue, Ève.
2: Bonsoir.
0: Comment ça va?
2: Ah ben, je suis une femme heureuse.
0: Je veux être une femme heureuse. En même temps, est-ce
2: que... je suis, en fait.
0: Tu là. Es une femme heureuse.
2: Encore mieux.
0: Mais ça s'entend dans ta voix, Ève.
2: Je suis tellement contente de te parler de la chanson qu'on va écouter ensemble, que personne ne connaît en France,
0: non,
2: je pense.
0: Personne. Je te confirme.
2: Mais est-ce que tu connais la chanteuse?
0: Alors, moi je connais très bien la chanteuse Paloma Faith, pour la simple et bonne raison, donc c'est une chanteuse anglaise absolument spectaculaire, et je la connais parce qu'elle sortait avec un copain à moi dans les années 2006-2007, un truc comme ça. Un chanteur anglais qui était un pote à moi qui s'appelle Josh Weller, et donc ils étaient ensemble, et donc... Ma chère Ève, non seulement je vois qui est cette chanteuse, Paloma Faith, mais je peux même te dire qu'elle a dormi sur mon canapé à Paris.
2: En
0: 2007, parce que elle faisait des allers-retours à Paris, mais à l'époque, voilà, elle ne vendait pas encore de disques, et donc sa maison de disques ne payait pas d'hôtel, et donc elle était venue squatter dans mon salon. Voilà. Mais je te laisse la priorité pour présenter son talent artistique, parce que je trouve qu'on devrait mieux la connaître en France.
2: Ah mais oui, ouais, parce que vraiment c'est une artiste complète. Moi je l'ai découverte totalement par hasard dans une série, tu vois, Pennyworth, donc elle est aussi actrice. Et puis bon, quand un truc me plaît, j'aime bien regarder un peu ce qu'on fait les gens, tout ça, et je fais « Ah mais elle est chanteuse !» Allons écouter ça. Oh, ah mais le coup de cœur, le coup de foudre, l'amour, vraiment. fait que j'adore sa personnalité, enfin c'est une femme qui est très engagée, notamment voilà pour les droits des femmes, etc. Mais je la trouve... tellement drôle, tellement pétillante. Elle a quand même un style bien à elle aussi sur un plan
0: vestimentaire. Ah oui, elle ressemble à personne d'autre en fait. Paloma Faith, je vous mets au défi de trouver quelqu'un qui lui ressemble. Elle est incroyable.
2: Et la voix qu'elle a, et alors la chanson en question, Me Time, moi ça me parle tellement, ce côté de... Foutez-moi la paix, laissez-moi du temps pour moi, il y a trop de bruit autour, laissez-moi tranquille, j'ai besoin de rêver, de fermer la porte et de hurler aussi parfois.
0: Oui.
2: Et franchement, si on se penche un peu sur les paroles, je pense que ça peut vraiment, vraiment résonner en beaucoup, beaucoup de monde. Peut-être des parents, jeunes parents, je ne sais
0: pas. Des jeunes parents qui dorment plus, qui n'ont même plus le temps de se laver les cheveux. Oui.
2: D'ailleurs, elle vient d'avoir son 3e enfant, hein, donc beaucoup de bonheur et de bise à elle, et de courage, pas trop de sommeil. Mais vraiment, j'aime tous ses albums. À chaque fois, je me dis, mais il y a des pépites dedans. Alors, elle est très, très connue et reconnue dans son pays. Hein, mais c'est pas arrivé jusque chez nous. Alors, je le regrette un petit peu pour nous. Enfin, moi, je m'en fiche. J'écoute beaucoup. Hein. Ouais. Et elle vient aussi de sortir un livre. Enfin, l'année dernière. Elle fait tout. Elle a tous les talents, vraiment. Si un jour, la vie te mène sur son chemin, dis-lui qu'elle a une très, très grande fan en France.
0: Je vais lui dire, je lui parlais de toi, Eve, si je la recroise. Mais en tout cas, je te remercie parce que je suis hyper contente d'entendre ça. Voix grâce à toi ce soir à la radio. Merci Ève.
2: Et de rien, gros bisous.
0: Bisous, voici Paloma Faith, Me Time.

0: On le disait avec Eve avant le début de la chanson, Paloma Faith n'est pas assez connue en France, mais bon, bah, maintenant vous la connaissez. Et ça, c'est une bonne chose, grâce à Décibel. Allez, c'est terminé pour ce soir. Merci à l'équipe de l'émission. Il y avait Iris Guitoni, Christophe Hulens, Elodie Bianca Maria, Franck Moilier et notre stagiaire, Stéphane Silla. À demain.
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0: 21h vont sonner sur votre radio ici. Bonne soirée les amis.
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2: Moi, j'étais enfant dans les années 70, et Joe Dassin, il en chantait nos soirées. C'est une voix très chaude, très douce, très tendre, beaucoup de chaleur, beaucoup d'humanité, et des chansons qui sont inoxydables. Et ce qui est fou, c'est qu'il ne voulait pas être chanteur. Ça lui est arrivé par hasard. Séduire une fille, il a fait une chanson, il l'a enregistrée sur un souple, et puis c'est arrivé chez CBS et ils l'ont vu comme chanteur. Il a fait des études d'ethnologie, enfin bon, et il s'est retrouvé dans la chanson. Et je pense que c'est des métiers, des fois, on y arrive par hasard.
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0: 1997, les radios diffusent de la techno et de la dance. Pourtant, quatre garçons débarquent avec un instrument totalement improbable, un violon. Leur nom, Louise Attaque.
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0: Leur arme s'appelle Ton Invitation. À l'époque, personne n'aurait misé un centime sur ce rock acoustique un peu brut, porté par la voix traînante de Gaëtan Roussel. Et pourtant, la magie du bouche à oreille opère. Le public s'identifie immédiatement à ce texte sur l'hésitation et à cette question qu'on s'est tous posée. Est-ce qu'on doit accepter l'invitation ?

0: reste à savoir.
1: Sans gros moyens, Louise Attaque va vendre près de 3 millions d'albums, un record historique.

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1: Les habits du dimanche, Gentleman Driver. La clarinette voluptueuse, la contrebasse tonitruante, le piano endiablé, la guitare entraînante et les voix des habits du dimanche racontent des histoires remplies d'humour et de légèreté. Des compositions rythmées pour claquer des doigts, taper du pied et plus.

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0: C'est un film qui inspire à Daniel Balavoine, Mon fils, ma bataille.
1: Les secrets de vos chansons préférées, Johan Guérin.
0: En 1980, le chanteur s'inspire du film oscarisé Kramer contre Kramer avec Dustin Hoffman et Meryl Streep. Le titre est aussi un hommage à son guitariste, Colin Swinburne, alors en plein procès. Choqué de voir son ami humilié par des avocats qui méprisent son métier de musicien, Balavoine décide de prêter sa voix à ce combat social.

0: Le comble, Daniel Balavoine avouera plus tard ne pas beaucoup aimer ce titre, devenu pourtant l'hymne de toute une génération de papas.
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2: 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Marcel, la chanson préférée de Christophe Maé.
5: Ma femme était enceinte il y a quelques années. On attendait un petit garçon. On voulait l'appeler Marcel. Et j'étais au théâtre de Paris. Je faisais un concert. Je dis à Jean-Louis, écoute, je vais faire découvrir une chanson qui s'appelle Marcel aux gens. 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
1: Ineige souffle. L'Europe d'Ineige est habitée. Les premiers signes de vie captés en 2019 depuis un petit cirque sont devenus un intense festival où humains, aliens et autres créatures mythologiques dansent furieusement. Visa accordée à toutes celles et ceux qui ont la tête dans les nuages.

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2: Il a pour le coup des histoires qui nous restent bien dans la tête, c'est Arnaud Fromage qui est avec nous. Bonjour Arnaud.
3: Bonjour, bonjour à tous.
2: Arnaud, ça faisait longtemps que vous ne nous aviez pas déterré une vieille loi de l'époque révolutionnaire.
3: Oui, mais cette fois j'en ai trouvé une qui sert vraiment à quelque chose. Je dirais même que c'est une loi qui a tout changé. Il s'agit de celle qui, en 1799, a instauré en France le système métrique. Ou plutôt, le système MKPS pour mètre kilogramme poids seconde. Trois unités de base pour les unir toutes et en finir enfin avec les toises, les perches, les pouces, les lieux, les livres et les boisseaux. Il faut dire que chaque région et parfois même chaque ville possédait sa propre unité de mesure. À Besançon, c'était l'Aune, par exemple, qui mesurait un peu plus de 81 cm. Pour éviter les embrouilles, eh bien une tige en métal, une aune étalon, avait été scellée dans la pierre au XVIe siècle à l'extrémité gauche de la façade de l'hôtel de ville. Et elle y est toujours, d'ailleurs, elle est toujours en place. Mais voilà, à la demande des commerçants de l'époque, un système identique était nécessaire et ce fut donc le système métrique.
2: Le système métrique qui a depuis été adopté par presque tous les pays du monde, on peut le dire.
3: Oui, en gros, il n'y a que les États-Unis, le Libéria et la Birmanie qui refusent toujours le système métrique. Et c'est vrai que le Royaume-Uni l'utilise en traînant des pieds. Le système métrique, qui a évolué d'ailleurs depuis, il a intégré le système SI, le système international, qui rassemble toutes les unités de mesure de base desquelles on peut calculer toutes les autres. Et elles ne sont que 7. Le kilogramme, la seconde et le mètre donc auxquels s'ajoutent le kelvin pour la température, l'ampère pour l'intensité électrique, la mole pour la quantité de matière et le candela pour l'intensité lumineuse.
2: Et avec ça, on peut tout calculer ?
3: En grande partie, oui, les autres unités se déduisent de ces sept-là, mais il y a malgré tout un monde qui résiste encore et toujours au système métrique et, je dirais même, à la logique humaine, celui des pointures de chaussures. Personne n'y comprend rien, alors j'ai mené des petites recherches. Tout part du point de Paris, inspiré du quart de pouce britannique. La pointure d'une chaussure est calculée en divisant la longueur de l'intérieur de la chaussure en centimètres par le point de Paris. En gros, une pointure 40, ça fait environ un pied de 26 cm de long. Pour les Italiens, c'est le même calcul, mais avec une pointure en moins. Les Américains commencent à compter à partir de la taille 1, qui correspond à notre 31. Les Anglais, c'est pareil, mais eux, ils commencent à 0. Les seuls qui ont un système à peu près compréhensible, ce sont les Japonais. En gros, un pied de 26 cm correspond à la taille 26, et ensuite, on décale, mais toujours en fonction du fameux point de Paris. En résumé, il serait peut-être temps de mettre un bon coup de botte là-dedans, parce que, rayon chaussure, moi, je ne sais plus sur quel pied danser.
2: Ah, c'est le cas de le dire, oui. C'est vrai qu'on a un petit peu perdu avec tout ça. Merci beaucoup, notre cher Arnaud Fromage, avec ses nécessaires minutes comptoises. Et puis à très bientôt.
3: À demain.
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4: Moi, le plus dur à écrire en mots, c'est concessionnellement.
5: J'ai pas compris. Tu peux m'expliquer ? On a tous rien compris.
4: Concessionnellement.
6: Bah moi, c'est aucun mot, sauf ceux où il y a trois, deux lettres qui sont pareilles. Mais sinon, j'ai aucune difficulté sur les mots.
7: Bah moi aussi, je suis d'accord. Je dirais anticonstitutionnellement, parce que c'est le mot le plus long de la langue française. Et puis en plus, c'est plus difficile que intergouvernementalisation.
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8: Bonjour Johan.
9: Salut Manu.
8: Merci de nous accueillir à Issoudun pour parler d'un jeu. Un jeu d'arcade comme on en trouve de temps en temps et ça nous émerveille.
9: Ça, c'est super parce que ça nous rappelle notre jeunesse quand on allait dans les bistrots et qu'on jouait aux bornes arcade. Donc là, tu vois, ça vient d'arriver. On On a un copain qui est très talentueux et qui reconditionne et restaure entièrement des bornes arcade typiques du début des années 80. C'est la référence. Il les reconditionne entièrement, il les restaure entièrement. Elle est dans son aspect d'origine, vintage, tu vois, toute la déco et la caisse sont vintage. Et puis, lui, ce qu'il propose, c'est d'intégrer une nouvelle carte et puis de nous proposer tous les jeux d'arcade qui existent dedans. Donc là, je crois qu'on a on doit avoir une borne où il y a plus de 600 jeux avec tous les, évidemment, les Pac-Man, les Space Invaders et tout ça. Et elle est complètement dans son état d'origine, mais avec un nouveau processeur où on peut accéder à tous les jeux qu'on a aimés quand on était plus jeune. Donc ça, c'est vraiment une pièce de collecte, mais qui marche, qui est révisée et qui est très, très, très, très plaisante et très déco surtout.
8: Hein. Remis en état, ça coûte combien ça ?
9: Elle est proposée dans les 1 400 € et c'est vraiment un prix très raisonnable parce que, encore une fois, on a accès dedans à plus de 600 jeux avec tous les jeux de l'époque. Et puis on a un vrai look vintage. C'est déco pour quelqu'un qui a envie de se faire une pièce à la maison, une pièce de jeu ou un bar, etc. Enfin, ça s'intègre évidemment partout.
8: Johan, je t'arrête, je vais lâcher le micro, puis je vais m'installer.
9: Bah oui,
8: oh là là, c'est parti.
9: Voilà,
8: et je le valide. Hein.
9: Tu le valides, celui-là. Oui. Bah évidemment, mais ça c'est super, c'est notre jeunesse, et puis ça revient beaucoup à la mode, c'est très tendance.
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1: Salut, Brésil.
2: Salut, toi. Qui est cette charmante personne? Voulez-vous me présenter?
3: Ah, c'est encore Sylvie.
1: Je suis Sylvie.
2: Vous avez quel âge?
1: J'ai 50 ans.
3: Tu crois que je te vois pas?
4: Vous faites quoi dans la vie, en fait?
1: Je suis vendeuse en boulangerie.
3: Mais tu me prends pour une conne, là, ou quoi?
5: Elle est jalouse, tu sais pourquoi?
1: Je suis dans les petits bonheurs.
6: C'est exactement ça qu'on a pensé, nous.
7: Qu'est-ce que vous faites ici, à part foutre la merde?
1: J'habite à Port-Sal.
2: Et alors?
1: Port-Sal, c'est sauvage, bleu turquoise.
2: Comme sur les cartes postales?
1: Il y a une super vue au Guiligui qui surplombe le port, et c'est le paradis.
8: Un petit commerce, une petite femme, c'est pas beau ça, c'est pas le paradis?
9: C'est quoi votre endroit préféré?
1: Mon coin de balade préféré, c'est Boutrouille à Kerlouan.
10: Et on peut savoir pourquoi?
1: C'est une grande plage avec des rochers. Quand j'étais jeune, je montais sur les rochers. J'allais attraper des poissons, des crabes, des étrilles. Il y a trois petits rochers qui se situent au milieu de la plage. L'eau ne part pas quand la mer descend. Et ça fait des petites mares. Et quand j'y retourne maintenant, je vois les enfants qui jouent là où je jouais. Par contre, les rochers sont tout usés, puisque les enfants glissent dessus.
11: Allez, je glisse. Moi, tous les matins, je casse le vent, je fais chier les gens, ça me purifie, c'est important.
3: C'est quoi Mégatube?
1: Ma chanson d'enfance inavouable, c'est Son Kukai.
12: En l'an 70 du calendrier spatial, des êtres humains quittèrent la Terre pour rejoindre différents systèmes galactiques, comme le 15e système solaire, par exemple.
1: C'est un générique de dessin animé qui passait dans les années 80. J'adore.
13: Je ne comprends toujours pas.
14: Tu leur as acheté un huile bordée.
1: Quand je me suis mariée, on l'a passé avec le MP3.
15: Très bien, ma chérie. Après tout, c'est ton mariage.
1: Son Kukai au mariage. Ah bah oui.
16: Sur quelle planète?
17: Allez, vas-y, fais nous rire.
3: Raconte-nous une histoire, allez.
1: Si, j'en ai une quand même.
16: Ah oui?
1: La maladie du boulanger.
18: Ah, mais je crois que je la connais.
19: Non, c'est peu probable.
1: C'est la brioche qui gonfle et la baguette qui tombe.
20: Mais c'est énorme d'entendre des trucs comme ça.
1: C'est une tradition. Allez, salut!
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21: Mon linge pue. J'ai beau le laver, mais quand je le sors, il sent mauvais. J'ai changé de lessive, mais rien n'y fait. Les fringues, les serviettes, les draps, tout pareil. Alors, c'est apparemment lavé, c'est propre, ça dégage une odeur de renfermé dans ce mouchette de l'humidité, de moisi. Alors, j'ai demandé à ma maman le pourquoi du comment, elle m'a demandé de me raconter comment je faisais. Bah, moi, je fais tourner la machine la nuit, pour profiter de l'électricité moins chère, et comme j'ai pas le temps le matin, je sors le linge en rentrant chez moi le soir. Et ben voilà, je vous raconte pas ce qu'elle m'a mis. Laisser le linge dans le tambour, même une heure de trop, ça favorise la stagnation de l'humidité et la prolifération des mauvaises odeurs. Alors en hiver, c'est vrai, hein, c'est tentant de remettre à plus tard la sortie du linge, surtout là, aujourd'hui, il y a du vent, il pleut, mais la chaleur résiduelle, associée à une ventilation quasi nulle, eh ben ça transforme le tambour fermé en serre à bactéries. Même le synthétique qui sèche plus vite, ça n'y échappe pas. Alors dès la fin du cycle, chez moi, il me joue la truite de Schubert, eh ben il faut sortir les textiles immédiatement, les secouer énergiquement pour les détasser, c'est comme ça qu'on dit, et les installer sur l'étendoir en les espaçant au maximum. L'aération du linge, ça empêche la prolifération des bactéries, et c'est ça qui donne ces mauvaises odeurs. Eh ben merci ma maman.
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1: C'est la Camini Minute, votre chronique de la joie et de la bonne humeur. Comment ça va les amis? Enfin, je dis comment ça va les amis, je pourrais dire CMTV. Oui, parce que je sais pas si vous avez remarqué, mais je sais pas si c'est la nouvelle génération, mais il y a des gens, quand ils parlent, ils mettent de moins en moins de voyelles, de moins en moins de lettres. Pour dire « il y a rien », ils disent « il y a R ». Pour dire « mort du rire », ils disent « MDR ». Pour dire « pété de rire », ils disent « PTDR ». Et pour dire « à ce qui paraît », ils disent « à skip ». Il y a de moins en moins de lettres, de moins en moins de mots. Mais si on continue comme ça, ils vont parler comment dans 10 ans, les gens? C'est quoi cette façon de parler, là? Je veux dire, il y a rien, c'est pas une longue phrase. Je comprends qu'on veuille écourter des trucs, mais il y a rien, c'est pas long. Il y a R. Comment on va parler dans 10 ans? Moi, je dis, on parle de plus en plus des extraterrestres et des ovnis. Moi, je pense que si les extraterrestres viennent sur Terre, c'est à cause des gens qui parlent comme ça, qui réduisent les mots. C'est quoi cette façon de parler, franchement? C'est abusé, quoi. Parler français, c'est une belle langue, le français. Il y a R, MDR, PTDR, ASKIP, il est BG pour dire beau gosse. Mais c'est bien de dire qu'on est beau gosse, ça fait plaisir d'entendre beau gosse. C'est plus plaisant que BG. Ils enlèvent les voyelles comme ça. Ça me rappelle les films coquins qu'on voyait sur Canal+, au début du mois, le samedi du mois, quand c'était encrypté. Vous vous rappelez ça? Faites pas semblant, hein. Lui, à tous les auditeurs d'ici Picardie, vous aussi, vous êtes tombés au moins sur du crypté sur Canal+, dans les années 90. Et ben c'est pareil, cette nouvelle façon de parler là. Des mots courts, de plus en plus courts. Et d'ailleurs, même les rappeurs de nos jours ont des noms d'artistes de plus en plus courts. ZKR, PLK, SCH, MHD. Après, il y en a qui gardent quand même les voyelles. Gims, Jules, Vald. Et bien sûr, on terminera par les groupes asiatiques, les coréens de BTS. Alors eux, ils n'ont pas mis de voyelles, mais BTS, c'est quand même Bac+2.
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3: Itinéraire bis, on balade dans le Sénonais cette semaine et aujourd'hui je me suis arrêtée dans la commune de Gron. Élodie Cona, bonjour.
4: Bonjour Catherine, bienvenue.
3: Bienvenue chez Déconnecter. Alors Déconnecter, Élodie, c'est quoi?
4: Déconnecter, c'est d'abord la marque de mes céramiques artisanales et c'est aussi bientôt une place où vous pourrez venir à l'atelier.
3: Qu'est-ce qui vous a donné envie de vous lancer dans la céramique ou la poterie? On dit céramique ou poterie dans votre cas, qu'est-ce qu'on dit Élodie?
4: Alors moi j'aime bien dire les deux, parce que les deux se rassemblent. Il y a un côté un peu plus artistique pour le céramiste et un côté plus utilitaire pour la poterie. Et moi, ma technique mêle les deux. Ce qui m'a donné envie, en fait, ça a été les circonstances de la vie où j'ai eu un licenciement. Et en fait, la vie m'a permis de prendre ce chemin-là et puis de découvrir. En fait, ça a été magique. Ça a été une rencontre avec la terre, le tour de potier et ça ne m'a plus lâché.
3: Alors, vos céramiques, vos poteries, quelles sont leurs caractéristiques?
4: Alors moi j'aime bien ce qui est fin, élégant, et j'aime bien la couleur bleue. Donc c'est vrai que ça va être une tendance sur mes poteries. Et j'aime bien que l'art soit dans le quotidien. C'est-à-dire que votre tasse du thé du matin ou du café du matin, et bien vous ayez plaisir vraiment à la prendre et que ce soit un objet joli mais utilitaire.
3: Il y a aussi des sculptures, on peut parler de sculptures?
4: Alors sculptures parce que par-dessus un vase, je mêle une autre technique, mais je fais pas de sculpture type buste ou animaux, par contre. Mais voilà, je m'autorise en tout cas à faire des œuvres un peu plus décoratives, mais toujours utilitaires, c'est-à-dire que le vase, vous pouvez quand même mettre des fleurs fraîches dedans.
3: L'année dernière, vous avez fait le Salon Made in France à Paris. Qu'est-ce que vous en retenez de ce Salon Made in France et comment ça s'est passé?
4: Alors, le mot à retenir, c'est intense, aussi bien sur la préparation que sur l'événement. Donc oui, c'était 4 jours et j'en garde forcément un magnifique souvenir et des belles rencontres, des gens intéressés, intéressants, de beaux compliments. Donc ça rebooste aussi et ça fait du bien au moral et de rencontrer d'autres artistes aussi, c'était chouette.
3: Déconnecter, Élodie, ça existe depuis combien de temps?
4: Eh bien, je viens de fêter mes 3 ans.
3: L'avenir, alors, c'est cet atelier qui va s'ouvrir ici à Gron?
4: Oui, j'ai hâte. Oui, un nouvel atelier, un espace vraiment cosy, pensé, et du coup, pouvoir accueillir pour faire des cours et partager cette passion aux gens.
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3: Itinéraire bis dans le Sénonais cette semaine, et aujourd'hui, je me suis arrêtée à Sens, chez l'Ultimat. Damien Bonvarlet, bonjour.
5: Bonjour.
3: L'ultimat, Damien, c'est quoi ? C'est deux choses très différentes.
5: Alors, ça vient déjà, à la base, c'est un atelier de lutherie, donc depuis 2004, donc 21 ans. Et depuis une quinzaine d'années, j'ai ajouté une activité purement commerciale, donc un magasin de musique. Donc, une double casquette, commerçant et artisan. À la base, je suis luthier en corde pincée, donc effectivement, la part belle est accordée pour la guitare, la basse. Mais on n'oublie pas la partie piano numérique et sono, mais c'est vrai qu'on trouve essentiellement de la guitare avec environ 350 à 400 guitares en stock permanent.
3: Ce métier de luthier, vous l'avez appris de quelle façon, vous ?
5: Alors, en partie autodidacte, mais aussi avec des échanges avec déjà des luthiers qui étaient déjà installés. On continue tout le temps d'apprendre, en fait. Pour moi, je considère que je n'ai pas fini d'apprendre.
3: Ici, on répare et on crée.
5: Alors, on répare essentiellement. J'ai pas mal créé par le passé. J'ai mis une pause pour différentes raisons. J'espère revenir à la création. Mais c'est essentiellement de l'entretien, de la réparation, de la modification. Voilà.
3: C'est-à-dire, quand on est face à une guitare que l'on doit réparer, quelles sont les premières choses à faire ?
5: Un diagnostic. Faire le tour de la guitare, bien voir les problématiques, parce que des fois vous avez des choses qui peuvent être impressionnantes visuellement, mais en fait elles sont très simples à réparer, et à l'inverse vous avez des fois des choses qui paraissent très très simples, et au contraire on est sur une complexité qui est beaucoup plus importante.
3: Il y a des souvenirs de luthier comme ça qui vous viennent en tête, des guitares que vous avez dû réparer qui ont eu une certaine importance dans votre vie professionnelle?
5: Oui, on a eu plusieurs. Alors, on pense effectivement des fois à des instruments assez rares et prestigieux, mais les meilleurs souvenirs, c'est plutôt des instruments qui peuvent paraître quelconques, mais qui sont avec un affect très particulier. Donc, j'ai deux, trois souvenirs comme ça d'instruments qui ont été réparés, notamment d'un jeune qui est décédé. Et donc, ce sont les parents qui ont décidé de faire réparer un instrument. C'était une promesse qu'ils avaient fait avant le décès de leur fils. Voilà. Donc là, c'est... L'instrument n'a pas forcément de grande valeur commerciale, mais il y avait une valeur affective assez importante, et de pouvoir rendre cet instrument et de voir des larmes de joie auprès des parents, ça dépasse la valeur de certains instruments.
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3: Itinéraire bis dans le Sénonais cette semaine, et aujourd'hui, eh bien, je me suis arrêtée à Sens pour faire la connaissance d'une artisan d'art, Fabienne Roque, bonjour.
6: Bonjour.
3: Votre spécialité, Fabienne, expliquez-moi, c'est assez pointu quand même.
6: Je suis donc restauratrice de faïence, porcelaine, céramique, aigrée.
3: Qui fait appel à vous ? J'imagine que les demandes doivent être nombreuses, parce qu'autour de nous, il y a beaucoup de choses, il y a beaucoup de pots en céramique, en grès, etc., etc. Quelles sont les personnes qui viennent vous voir et pourquoi viennent-elles vous voir ?
6: Alors, ce sont des clients privés, majoritairement, suite à des casses chez eux, dû à un chat, au moment du ménage, bref, toutes sortes de choses, ou des objets qu'ils ont retrouvés dans leur grenier, qui appartenaient aussi à des grands-parents, des parents, et également les musées. Là, dernièrement, j'ai travaillé pour le musée l'abbaye de Saint-Germain à Auxerre, qui préparait l'exposition 4000 ans d'histoire de céramique. Il a fallu que j'aille pour dépoussiérer, nettoyer, faire quelques consolidations. Voilà.
3: Quelles sont les qualités qu'il faut avoir pour pouvoir restaurer des faïences, des céramiques anciennes, par exemple ?
6: Alors, je pense en premier, la patience. Parce que j'ai beaucoup de clients qui me disent « Oh non, on n'aurait pas la patience de faire ça ». Donc, je pense que c'est quelque chose qui est flagrant. La patience, la minutie.
3: Vous aimez faire des puzzles ?
6: Oui, ça aussi. Des fois, oui, voilà. Il faut être aussi doué en puzzle. Parce que des fois, on m'apporte des choses très, très cassées.
3: Vous avez des souvenirs de pièces assez fabuleuses qui sont passées entre vos mains ?
6: Alors justement, la salle d'Ecmul d'Auxerre, les deux vases, deux beaux vases de la Compagnie des Indes, qui étaient en très mauvais état. déjà restauré, enfin bref, beaucoup de travail, et c'était des très belles pièces qu'on peut d'ailleurs voir quand on va visiter cette salle d'Aigues Mulles.
3: Vos autres références, c'est quoi ?
6: Alors, le Louvre, il y a une quinzaine d'années, pour préparer les salles des arts de l'islam. Et donc, on a passé pendant 4 ans à restaurer tous les carreaux qui servent à faire les panneaux sur les murs, plein de céramique islamique. Également au musée de Sèvres. Et aussi, dernièrement, c'était pour Monaco, des grands panneaux de Roger Capron qui représentent des animaux un peu fantastiques, des animaux marins fantastiques. Un travail qui a pris beaucoup de temps.
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3: Itinéraire bis dans le Sénonais cette semaine, et aujourd'hui je me suis arrêtée à Sens, place de la République, juste à côté du très beau marché couvert de Sens. Colette, bonjour.
7: Bonjour.
3: Ici, racontez-moi, nous sommes où ?
7: Alors, vous êtes dans une confiserie, la confiserie Morissus, voilà, qui existe depuis 1929. Alors, l'usine existe depuis 1929, mais la boutique, elle est ouverte depuis 6 ans maintenant.
3: Une boutique où, quand on rentre, eh bien, on a envie de s'installer et d'ouvrir tous les paquets. Parce que ici, qu'est-ce qu'on trouve dans cette boutique incroyable ?
7: Alors, principalement du nougat, de la praline, des boules coco. Vous avez du bonbon ancien, du berlingot. Et puis aussi, on fait des produits locaux, tels que les nonnettes, la bière de Sens, la moutarde, des biscuits aussi, Eugène Blond, Dunkerque. Turquoise, Penveine. Alors ça, c'est parce qu'en fait, depuis 6 ans maintenant, on fait partie du groupe Comptoir des Flandres.
3: Maurice Hu, je voudrais qu'on revienne sur cette confiserie créée en 1929 à Véron. Au départ, qu'est-ce qu'on fabriquait à Véron ?
7: Du nougat, de la praline aussi, et les boules coco sont venues après avec le berlingot.
3: Vous, qu'est-ce que vous préférez dans les gourmandises de chez Maurice Hu ?
7: Ah, j'avoue, si j'ai une petite fringale, je pourrais manger du nougat royal. Alors le nougat royal, c'est quoi ? C'est un nougat avec de l'amande, de la pistache, de la noisette et du miel.
3: Parfait.
7: Très bon, effectivement. C'est celui que je vais manger si vraiment j'ai une petite fringue. Après, on fait aussi de la praline enrobée de chocolat, et ça, c'est très bon aussi.
3: Et puis, il y a cette fameuse bûchette sénonaise. La bûchette sénonaise, c'est quoi, Colette ?
7: Alors, c'est un praliné feuilleté à la noisette et à l'amande. Voilà, c'est une coque en sucre brunie, et à l'intérieur, il y a un feuilleté noisette et amande.
3: Et puis moi, j'ai mon péché mignon chez vous, chez Maurice Hu. C'est la nougatine là, que vous avez dans les mains, Colette. Une nougatine particulière, c'est ça, nougatine dure, hein ?
7: Oui, tout à fait. La nougatine, elle est dure. Et chez nous, on la fait avec de l'arachide. Donc, ce qui la rend craquante et un petit peu friable. On s'abîme quand même pas trop les dents avec, c'est bien.
3: Vous, Colette, qui vivez tous les jours dans cette boutique, vous craquez de temps en temps ou pas ?
7: Oui et non, on va dire. Pour bien le vendre, il faut quand même aussi le goûter. Hein.
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3: Itinéraire bis dans le Sénonais cette semaine, et aujourd'hui encore on va se régaler. C'est presque une semaine gourmande, hein, cette semaine. Je suis en compagnie d'Élodie, Élodie de Conservionne. Élodie, bonjour.
8: Bonjour Catherine, bonjour tout le monde.
3: Conservionne, c'est quoi, Élodie ?
8: Nous sommes transformateurs. Donc en fait, on essaie de valoriser à notre façon les ingrédients de notre territoire pour réaliser des recettes atypiques tout en gardant ce côté traditionnel de la conserve. C'est-à-dire que nous, on a l'élément clé, c'est notre autoclave, c'est-à-dire c'est un stérilisateur professionnel dans lequel on met les bocaux, ça monte à haute température dans un temps donné. Et du coup, on n'en met pas de conservateur, on met non plus pas de colorant artificiel. Ici, on parle de bocaux, beaucoup font encore des confitures, mais moins dans le salé.
3: On va parler des recettes, ça sent bon ici, hein, dans votre petit laboratoire. Qu'est-ce qui mijote ?
8: Alors là, on est en train de réaliser notre velouté de sucrine du Berry à la coriandre. Donc la sucrine du Berry, c'est une courge de la famille courge musquée. C'est vrai que c'est réconfortant. Donc là, vous prenez notre sucrine, vous la réchauffez. Vous pouvez mettre des morceaux de gâteau émietté. Moi, j'aime bien avec le pain d'épices, par exemple, ou ce qu'on a dans le tiroir. Hein, si vous avez du petit beurre, c'est très bien aussi. Un bon bol comme ça le soir, c'est vraiment agréable.
3: D'autres veloutés ?
8: Oui, alors nous avons aussi travaillé le potimarron avec la patate douce, le potimarron au colombo. Avec le potimarron, on a travaillé aussi une seconde recette, c'est potimarron au gingembre. On a travaillé le chou rouge au cumin.
3: Ce qu'il faut dire, c'est que chez Conservion, Elodie, on travaille avec des produits le plus possible en direct.
8: Oui, c'est vrai que, par exemple, nos sucrés sont réalisés avec des ingrédients d'ici. Donc, on parle des pois chiches, on parle de la patate douce, on parle de l'huile de tournesol. C'est valoriser les produits du coin, les produits en direct, autant que possible. L'idée, c'est de garder les saveurs et les textures naturelles des légumes. Donc, c'est ça, en fait, notre secret, c'est de prendre le temps d'avoir cette patience-là.
3: Tout le monde a envie de goûter vos produits. On les trouve où, les produits de chez Conservion?
8: Alors, nous sommes présents dans des épiceries fines et on est présents aussi dans les Leclerc. Et notre dernière supermarché, c'est le Super U de Hayens-sur-Tholen.
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1: Nous sommes avec une des dernières et la plus ancienne fabrique de pâtes de fruits en Auvergne. Avec Anthony Vallat, qui est le directeur général. Merci de nous recevoir, Anthony. Nous sommes face à une vieille photo qui montre, je pense, le tout début de cette maison Cruzy, c'est ça ?
2: C'est pas le début historique, hein, puisque la maison Cruzy a été fondée en 1880, mais c'est effectivement une photo du site de fabrication ici, sur la zone du Brézé, telle qu'il était en 1956, au moment où la maison Cruzy a déménagé du centre de Clermont pour venir s'installer sur la zone du Brézé.
1: De l'usine Goffredi à Mijan-Mernoz sur le champ d'Angélique. Et on aperçoit des angéliques sur ce champ.
2: Et l'angélique étant un des produits un petit peu signature des confiseurs et de la confiserie. Et donc c'est un beau clin d'œil de l'histoire que de penser que voilà, notre site de fabrication ici est basé sur un ancien champ d'angélique. Voilà.
1: L'angélique, ces petits bâtonnets de couleur verte, hein, c'est
2: exactement.
1: Ça, je ne dis pas de bêtises.
2: Il y a beaucoup de particuliers qui ont aussi de l'angélique à la maison.
1: Voilà. C'est la tige.
2: On confie la tige, tout à fait.
1: D'accord, oui. Ok. Et aujourd'hui, vous en faites toujours. Vous avez toujours des producteurs d'angélique qui bossent avec vous.
2: Oui, tout à fait. C'est un agriculteur qui vient nous livrer en tracteur chaque année. Tout à fait. C'est au mois d'août, quand la récolte est prête. On se met d'accord avec lui l'année d'avance sur les quantités dont on aura besoin. Et puis, il vient nous livrer. On la travaille, on la prépare. Et puis après, on va la faire confire. Donc, c'est un produit auquel on tient beaucoup.
1: Il y a toujours une grosse tradition autour de...

0: d'Auvergne. Et la méthode de conservation à l'époque, hein, puisqu'on n'avait pas toute la pasteurisation, etc., là, c'était le fruit, c'était de confire les fruits. Ce qui faisait que, du coup, les confiseurs auvergnats ont prospéré sur la base des gens qui venaient en cure et qui ramenaient leurs fruits à Paris en général. C'est comme ça que la confiserie et le métier de confiseur a démarré en Auvergne.
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2: Bonjour à toutes et tous, bienvenue dans Affaires Classées, le podcast. Je vous emmène faire un petit tour deux siècles en arrière. Nous sommes dans la soirée du 1er mai 1827. Un paysan de Barcus rentre de la célèbre foire d'Oloron. Il est abattu par un inconnu. Question, qui lui en voulait donc ? Réponse, dans un instant.
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2: Chaque année, le 1er mai, la ville d'Oloron-Sainte-Marie organise sa traditionnelle foire au bétail. Un rendez-vous inspiré des grandes foires d'antan et qui attire plusieurs milliers de visiteurs depuis le XIVe siècle. Ce lundi 1er mai 1827, Dominique, un habitant de Barcus, l'a passé, comme beaucoup, dans la capitale du Haut-Béarn. Rentrant seul, à pied, il est 22h lorsqu'il parvient à l'entrée d'un petit pont dit de Choco, à une courte distance de sa maison d'habitation. À peine pose-t-il le pied sur l'ouvrage qu'une soudaine lueur déchire la nuit. Une lueur doublée d'une détonation. Pas de doute, Dominique vient d'essuyer un coup de fusil. Blessé, le fermier tombe en criant « À l'aide ! À l'aide !» Au loin, il y a un homme qui court le long du ruisseau enjambant une barrière. Pas de doute, c'est l'agresseur. Marianne, une jeune servante occupée à ses prières, entend les hurlements plaintifs de cet homme qui appelle au secours. La bonne dame s'empresse d'alerter le maître de maison, l'instituteur et quelques paysans qui accourent afin de porter assistance au malheureux, blessé à la poitrine et au bras gauche. Dominique Etchegoyen est transporté à son domicile où le médecin vient lui prodiguer les soins que son état grave nécessite. Au petit matin, le maire de Barcus se rend à son chevet. Il lui demande de décrire en détail ce qui s'est passé. Dominique est formel. L'obscurité l'a empêché de reconnaître l'agresseur qui semblait posté au loin en embuscade. Les gendarmes de Mauléon rappliquent. À leurs yeux, c'est une vraie tentative d'assassinat. Les blessures de Dominique sont graves. Il aurait bien pu y passer.
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2: L'enquête criminelle débute. Dominique jure qu'il ne se connaît aucun ennemi. Ses affaires sont saines et il est, dit-on à l'époque, de bonne mœurs. Les soins appliqués du docteur Alcat et sa constitution robuste lui vaudront une incapacité totale de travail de 20 jours. Mais il se rétablira de ses plaies, fort heureusement. À Barcus, l'affaire jette un émoi certain dans la population, à tel point que les rumeurs les plus folles circulent. Certains disent Dominique Etchegoyen décédé, quand d'autres désignent déjà le nom de l'assassin présumé. Dans leur procès-verbal, les gendarmes rapportent en effet que des soupçons insistants circulent sur la personne du premier voisin de la victime, un certain Etcheoun, du nom de la maison basque qu'il occupe ici, identifié comme étant Pierre Topet, né au village en 1786. Les gendarmes vérifient. Topet traîne la réputation d'être un mauvais sujet, un repris de justice aussi. À peine quadragénaire, il sort de la prison d'Eis où il a

0: J'ai 5 années de prison pour des violences graves sur l'ex-amant de sa femme. Et selon la rumeur, il ne rêvait que d'une chose, se faire justice lui-même et expédier en enfer celui qui l'a envoyé derrière les barreaux, un certain Egiafal, qui a passé lui aussi la journée du 1er mai à la foire d'Oloron. À Barcus, la clameur publique ne parle que de lui. C'est Topé, alias Etcheoun, le suspect, point final. Certains habitants affirment qu'il a guetté le retour de son rival en se postant aux aguets. Trompé par l'obscurité régnant dans ce chemin creux et sinistre, il se serait trompé de cible, tirant par erreur sur Etchegoyen. Le scénario est séduisant, en apparence.
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0: Les gendarmes ne voient pas qui en voulait au malheureux Etchegoyen. En revanche, la piste menant à Etcheoun semble beaucoup plus fructueuse. Ces derniers temps, par jalousie ou par haine, toutes les occasions étaient bonnes pour chercher querelle à son rival. Une voisine affirme qu'Etcheoun lui a demandé si Egiafal avait bien l'intention de se rendre à la foire d'Oloron. Étonnante curiosité sur l'emploi du temps de son ennemi juré. Mieux encore, le métayer d'Etcheoun affirme qu'il était bizarrement absent de sa maison la nuit du drame. Et ses enfants, ses propres enfants, le confirment. D'ailleurs, personne ne l'a revu depuis. Pour les gendarmes, les soupçons s'accumulent. Plusieurs villageois rapportent qu'Etcheoun se cacherait dans les bois, sur les sommets de l'Aro. Pourquoi diable pareille fuite s'il n'a rien de se reprocher ? Bizarre. Tribunal de Saint-Palais, le procureur du roi, M. de la Régoyenne, discerne dans cette cavale comme un aveu de culpabilité. Il délivre donc un mandat d'arrêt contre le fugitif dont tout le monde parle, mais que personne ne voit. Il faut dire qu'en Soule, la personnalité de Pierre Topé, alias Etcheoun, laisse peu indifférent. Doué d'une âme ardente, d'une susceptibilité que beaucoup disent excessive, l'homme a connu une jeunesse orageuse. Fâché avec ses parents, sa jalousie l'a conduit à suspecter l'infidélité de son épouse et à asséner un coup de hache au visage de son amant supposé, le fameux Egiafal. À l'époque, nombre de paysans basques s'expriment dans leur langue natale. Peu d'entre eux ont eu la chance d'aller à l'école. À la différence d'Etcheoun qui, lui, a appris le français qu'il parle à la perfection.
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0: Au Pays Basque, Etcheoun passe pour être un poète. Né en pleine période romantique, il est l'auteur de nombreux chants dramatiques, des poèmes émouvants dont les vers racontent les principaux événements de sa vie, souvent tragiques, comme son mariage avec une fille de niveau social inférieur. Une union qui a déshonoré sa famille alors qu'il n'avait que 20 ans. Vexé, son père l'avait menacé de le déshériter. Couchant ses malheurs sur le papier, le jeune homme devint poète et écrivain. Quand son épouse le trompa, Etcheoun se mit à écrire sur le thème de l'amour trahi. Un sujet cher aux auteurs romantiques, mais ses écrits vont aussi se retourner contre lui. Alors qu'il est en cavale après les coups de feu tirés le 1er mai contre son voisin Etchegoyen, le poète se console en écrivant quelques vers. Planqué dans une cabane de berger, il compose un chant qui deviendra célèbre et dont voici le dernier couplet. Dans le village de Barcus, ne cherchez pas Etcheoun. Vous qui, désirant l'arrêter, êtes à sa poursuite. Il compose des chants à Iguelou, désignant ainsi le lieu de sa cache. Il n'y a pas de plus beau pâturage en Soule, conclut-il. Mais quand les gendarmes mettront la main sur ce poème, ils vont l'utiliser contre lui comme une pièce à conviction, à charge. Etcheoun est en effet interpellé 4 mois plus tard chez un notaire de Tardets alors qu'il s'apprêtait à signer un acte de vente par lequel Il tentait de mettre sa propriété de campagne à l'abri de ses créanciers. Redoutait-il que la justice la confisque au cas où il serait reconnu coupable de la tentative d'assassinat sur Etchegoyen, son voisin, la nuit du 1er mai 1827.

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1: Son procès aux assises s'ouvre le 18 août 1828 dans les murs du Parlement de Navarre, à deux pas du château palois. Vu la personnalité de l'accusé, l'audience défraie la chronique judiciaire. Ce n'est pas tous les jours, en effet, qu'on juge un poète écrivain. Face aux 12 hommes tirés au sort comme jurés, l'accusé a préféré s'habiller avec de misérables haillons. Lui qui est propriétaire de sa ferme, un luxe rare pour l'époque, il joue le pauvre. Une foule de dames élégantes se masse dans les rangs du public. Face à l'exposé de l'avocat général, M. Lamothe Duncan, Etcheoun ne varie pas. Il est innocent, voire persécuté. Ses malheurs datent de son mariage, clame-t-il dans un français excellent. Et tandis qu'il purgeait une peine de prison, sa femme a, dit-il, continué à le tromper avec son rival, le sieur Egiafal. Une fois libéré de la prison d'Eis, Etcheoun trouva l'amant de son épouse installé dans son propre lit, régnant en maître chez lui. Il le mit certes à la porte, mais l'accusé poète peinait à calmer sa peine. Scélérat, tu buvais mon vin, tu mangeais mes jambons, tu devrais être à ma place, lance-t-il plein de haine à Egiafal, qui est cité comme témoin à la barre de la cour d'assises. Pour l'accusation, ce récit de souffrance, de haine, illustre à merveille le mobile du crime. Le soir du 1er mai 1827, selon l'avocat général, Etcheoun voulait faire la peau à Egiafal, et il l'a patiemment attendu, en guet-apens. Et c'est par erreur, parce qu'il faisait nuit, qu'il s'est trompé, faisant feu sur Dominique Etchegoyen, qu'il faillit bien tuer. En leur intime conviction, les jurés vont pourtant absoudre le poète sultan aux mille malheurs. Etcheoun est acquitté. Il rentre à Barcus le soir même.
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1: 1er mai, jour de foire, c'était ce rendez-vous avec l'histoire en 1827 du côté de Barcus. Je vous retrouve dans un prochain numéro à la rencontre de la Deuxième Guerre mondiale, et un épisode qui s'intitulera « Mort aux traîtres ». Nous sommes en février 45, les Allemands ont quitté le Béarn, le Pays Basque, et pourtant, on juge à Pau un traître qui a livré aux Allemands les deux frères du célèbre cancérologue Léon Schwarzenberg. De quoi s'agit-il ? Réponse dans un prochain numéro. À bientôt.

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Lola Bay est une chanteuse, autrice, compositrice qui mêle douceur, humour et spontanéité. Si vous avez pu la voir dans l'émission The Voice, ce qu'elle affectionne aujourd'hui, c'est sillonner le monde rural pour chanter dans les tout petits villages.

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1: Ma tata, elle est petite. Quand elle a un truc qui est haut, elle n'arrive pas à l'attraper.
2: Vous préférez être grand ou petit ?
1: Moi, j'ai envie d'avoir 15 ans comme ma cousine Olivia qui a un appareil dentaire. Parce que j'ai envie d'être grande comme elle et j'ai envie de sortir avec mes copines quand il fait beau. Ma mère, elle est très grande. Mais elle y arrive quand même à rentrer. Elle n'est pas obligée de baisser la tête. Mon papa, elle est grand, mais a des grands doigts. Elle ne peut pas lâcher les chouchous de ma petite sœur Lisa.
2: T'as envie d'être grande ou de petite ?
1: Comme ma maman. Ma maman, elle est moyenne. J'ai envie d'être pas trop petite, mais pas trop grande. Ma tata, ouais. Elle est petite. Et du coup, quand elle a un truc qui est haut, elle n'arrive pas à l'attraper. Et mon père, il est plus petit que ma mère. Je préfère être grande, mais être petite, c'est aussi bien parce que, enfin, on peut passer partout, c'est un peu plus pratique, c'est tout ça. Juste être un peu plus grand, mais pas beaucoup. Je rêve que je sors avec mes copines, que j'ai 15 ans et que j'ai mon portable.
2: Donc, en fait, quand on est grande, on a...
1: un portable, et mon père, il m'avait donné son portable qu'il avait cassé quand il était grand. J'ai envie d'avoir un portable parce que, comme ça, je pourrais appeler mes copines, je pourrais envoyer des messages et je pourrais envoyer des photos. Moi, en fait, j'ai envie d'avoir un portable mais pour faire des jeux, pour faire plein de choses. Bah, moi, j'ai un téléphone rose, mais il est pour enfants. Il y a des jeux, des vidéos, de la musique... pour envoyer des messages, on peut envoyer des photos et je peux jouer à mes jeux. Et même, j'ai envie d'avoir un portable pour de vrai, comme ma mère, vu que ma mère, elle a un jeu de...